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3: La phrase que mes parents, je voudrais plus qu'ils disent, c'est non.
4: Et aussi, dépêche-toi.
5: Moi, j'aimerais bien que ma mère, elle arrête de m'appeler des noms un peu de bébé. Parce que souvent, elle m'appelle gros prout, je sais pas pourquoi. Et souvent, elle m'appelle mon petit chat, mais j'aime un petit peu. Mais normalement, c'est mon père qui m'appelle comme ça. Et aussi, mon père, il m'appelle ma princesse.
6: Il y a deux phrases que j'aimerais supprimer complètement, c'est « Non, tu ne peux pas regarder la tablette, la télé. »
7: Moi, je voudrais qu'ils arrêtent de me dire « Stop, arrête de regarder des écrans. »
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8: Il y a un truc qui nous rassemble tous, nous les Mayennais, c'est bien sûr le bon Mayennais. La vache broute dans les champs, puis ce lait précieusement pasteurisé pour fabriquer du fromage. Et ce fromage délicatement conservé dans cette boîte. Oui, celle-ci, avec le couple si mystérieux dont personne ne connaît l'histoire, mais où tout le monde se raconte une histoire. Une recette qui marche depuis 1912. Audrey Gaillot, chargée de communication pour la société Vaubernier, implantée à Martigné-sur-Mayenne.
9: On est habituellement quatrième marque nationale la plus vendue en France, mais sur le mois de décembre, on a eu la bonne surprise de voir qu'on était passé troisième.
8: Et si au départ il n'y avait que le bon Mayennais, désormais la marque est une référence en France. Catherine Drezen, présidente de Vaubernier.
10: Aujourd'hui, ce sont 130 collaborateurs qui travaillent. Nous fabriquons une large gamme de fromages et de produits laitiers bon Mayennais. Camembert, brie, coulommiers, lingots, carrés.
8: Ah, mon camembert est prêt. Ça, avec du pain alors. L'entreprise Vaubernier fait travailler plus de 170 producteurs de lait autour de la fromagerie.
9: On met un point d'orgue à faire que nos fromages soient de qualité. Et puis, on a des consommateurs qui nous sont fidèles.
8: Oui, et d'ailleurs, pas plus fidèles que moi, parce que moi, j'ai le bic 4 couleurs bon Mayennais grâce à ça, pardi, au point. Ils existent depuis le début. Vous les échangez pour avoir un cadeau. Et forcément, ça fait un succès fou, comme le souligne Catherine Drezen.
10: Sur l'année 2025, on a à peu près échangé par point ou vendu 45 000 objets à l'effigie de bon Mayennais.
8: Et comme le dit Audrey, les objets sont variés.
9: On a quand même une trentaine d'articles qui sont disponibles sur la boutique, donc on y retrouve des tabliers, des torchons, des sacs isothermes. Quand on passe dans différentes maisons, on voit toujours des petits coins qui sont dans les petits pots et les gens ont l'habitude de les conserver. Et donc je pense que ça se passe de génération en génération.
8: C'est vrai, ça finalement, tout le monde a une histoire avec le bon Mayennais.
9: L'habitude de voir le camembert sur la table le dimanche avec ses grands-parents, et finalement c'est des choses qu'on reproduit aussi avec nos enfants. Et donc pour nous, c'est vraiment une fierté de voir que la marque se transmet.
8: Et même si la recette du camembert, le bon Mayennais, n'a jamais changé, la tradition n'empêche pas l'innovation.
9: Donc la Fini 1912 au mois de septembre, qui a un peu plus de caractère par rapport à notre camembert historique. Autre exemple, sur le fromage le léger, on a revu le pack là récemment pour pouvoir faire émerger la notion de riche en protéines, qui est aujourd'hui sur le marché un point qui est important, notamment pour les sportifs.
11: Ça y est, j'ai fini mon camembert au four, bah du coup, je vais courir.
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1: Les petits bonheurs, généralement, ce sont des sourires qui se récoltent tous les jours au hasard des rencontres. Il suffit d'un micro ici, de ne surtout pas prendre de rendez-vous et de ne pas se présenter. Ça marche très bien à Megève, par exemple. Nous sommes donc en Haute-Savoie, sur les hauteurs de Megève, au Mont d'Arbois, pendant que des chevaux sont en train de monter dans une bétaillère.
2: Bonjour.
1: Matin de bonheur, venez vous occuper des bêtes.
2: C'est ça, on vient les mettre au chaud, ouais.
1: Ah, c'est-à-dire que là, ils quittent la montagne?
2: Ouais, ce coup-ci, ouais, c'est bon. Ce coup-ci, on va les ramener, on va les mettre en pension pour cet hiver, ouais. Ils ont passé tout l'été en montagne, donc ce coup-ci, ça y est. Ils vont aller se mettre au chaud pour l'hiver.
1: Eux, ils font toute la saison,
2: là,
1: ici?
2: Ouais, ceux-là, ils font toute la saison ici. Il y en a qui sont là pour la monte, il y en a qui sont là pour l'attelage, et puis vu que nous, on est élevage, il y en a, ils sont juste là pour grandir.
1: Vous, c'est pas juste un loisir, c'est votre métier?
2: Ouais, moi, c'est mon métier, ouais. Je suis cocher palefrenier. Ouais.
1: Quand vous dites pour l'attelage, c'est les calèches qu'on peut voir à Megève, par exemple?
2: Exactement, c'est ça.
1: Donc, les chevaux, quand ils sont pas attelés, on les voit ici, sur les hauteurs de Megève?
2: Ouais, c'est ça. Nous, on en a à l'Alpette, comme là en face, en haut de la côte 2000. On en a aussi au Mont d'Arbois, là, juste derrière. Et puis, après, au fur et à mesure de la saison, on les fait descendre petit à petit. Puis là, ils atteignent leur point le plus bas sur Megève. Puis après, on les change de département et puis voilà.
1: Donc là, ils montent dans le bus?
2: C'est ça, ouais. Ils montent dans le bus, là, je vais en mettre 4. Là, après, j'ai mon patron qui va arriver. Il va prendre le reste et puis après, on va prendre un camion et une remorque. Puis on y charge tout dedans, puis lui, il part cet après-midi.
1: Et là, ils partent où, hein, en résidence d'hiver?
2: Ils partent dans l'Allier, ceux-là. Ils partent dans l'Allier. Ils ont des gros champs de plusieurs hectares où c'est qu'ils ont du foin, des abris pour eux, de l'eau à volonté, puis voilà.
1: L'Allier, donc en Auvergne, si je ne m'abuse, il fait pas beaucoup plus chaud qu'ici l'hiver.
2: Non, il fait pas beaucoup plus chaud, mais par contre, ils auront plus d'herbe qu'ici, on va dire. Ils auront moins de neige, ils auront un peu plus de foin, un peu plus d'eau, parce que nous, ici, c'est qu'on est tout de suite dans la neige, et puis nous, on n'a pas assez de foin pour tous les nourrir l'hiver, donc on préfère les mettre en pension. C'est beaucoup plus agréable pour eux. Puis pour nous, l'hiver, on a déjà bien assez de boulot comme ça, donc au moins, ils sont un peu tranquille aussi de leur côté.
1: Alors justement, vous faites quoi l'hiver si vous avez plus de chevaux?
2: Alors c'est pas qu'on en a plus, c'est qu'on en a moins. Toute la partie élevage en fait partout en pension, et en fait l'hiver nous on fait énormément de calèches sur Megève. On a des grosses calèches qui montent jusqu'à 12 personnes. C'est qu'on fait les fondus en calèche en soirée ou le midi, et on fait juste des balades en calèche.
1: Bon, vous, j'imagine que le cheval c'est une passion, on fait pas ce métier là par hasard.
2: Mon grand-père était déjà éleveur de chevaux, là maintenant je bosse chez un ami de mon grand-père. Puis voilà, après on fait ça par passion, de toute façon c'est pas par l'argent qu'on va le faire, hein, comme dans tout métier agricole.
1: Même à Megève?
2: Même à Megève, l'agricole, ça reste l'agricole, à Megève ou pas.
1: Je peux vous demander votre prénom?
2: Moi, c'est Mathieu, moi.
1: Et c'est quoi le dernier petit bonheur de Mathieu, s'il vous plaît?
2: Mon dernier petit bonheur, c'est d'avoir fait un galop sur les crêtes de la côte 2000 en plein été avec le soleil couchant. Et ça, je pense que je m'en souviendrai jusqu'à ma mort.
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3: Sur Dijon, pas de chichi chez Duclos Maillard. On pense vie de quartier et vin de Bourgogne. Un amour du terroir partagé par la clientèle. En voici la preuve avec Jeff, client fidèle chez Duclos Maillard.
4: Ça fait un an que je vais régulièrement ici. J'ai aménagé dans le quartier déjà. Et puis c'est vrai qu'ici, on est bien accueillis. Et on trouve des vins à des prix corrects, notamment parce qu'ils mettent quand même plus l'accent sur le produit que sur le marketing pour la boutique, par exemple. Moi et ma compagne, on est amateurs de vins. Et puis ici, on achète essentiellement des vins de Bourgogne.
3: Qu'est-ce que vous avez bu récemment ici qui vous a bien plu, qui vous avait été conseillé alors?
5: Le Bourgogne Chardonnay bio.
3: Oui.
5: Voilà, le château de Chemilly, ouais.
3: Qu'est-ce qui vous a plu dans ce vin?
4: Il est vraiment bien rond, puis il se rapproche d'un vin de très grande qualité de vin blanc de Bourgogne, quoi. Et puis il est à 25 euros.
3: Ah oui, effectivement.
4: Oui.
3: Bonjour messieurs, dames.
6: C'est pas mal, c'est assez élégant. Pour les fêtes, ça irait bien avec tout ce qui est viande blanche et tout, puis le chapeau. Mais il y a aussi le Montcli. J'aime bien le Montcli rouge 2022.
5: Alors, c'est dans les 25 euros.
4: Je pense que je vais faire un mix
6: ouais,
4: de quelques-unes des bouteilles que vous avez évoquées.
6: Donc,
4: le Côte de Nuit Village,
6: deux comme ça,
4: deux Chorey-les-Bonnes et, ouais, et deux Montelli rouge 2022, s'il vous plaît.
6: Le Chorey, il faudra bien le placer parce que c'est un 2023 et les deux autres, c'est des 2022. Donc le Chorey, vous le mettrez avant ces deux vins-là.
4: Ah oui.
6: Il faut savoir aussi les placer parce que si on met les vins trop prononcés
5: devant les vins qui sont un petit peu plus légers et qui ouvrent le tiroir, la bouche, quoi. Et ben les autres, on peut pas les savourer.
3: S'ouvrir le tiroir. Ça, c'est vrai que j'avais jamais entendu. Hein. Et c'est l'expression qui sent le terroir à la cave du Clos Maillard Hutsenhove à Dijon.
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7: On prend de la hauteur aujourd'hui à Montarcher, un village qui cumule plusieurs particularités. D'abord, c'est le plus haut village de la Loire, à 1160 mètres d'altitude. C'est une des plus petites communes du département en superficie aussi. Et puis le lieu où a été produit une archive presque unique en France. Pour nous en parler, j'accueille aujourd'hui Sarah Duris. Bonjour Sarah.
8: Bonjour Eddy.
7: Guide conférencière à l'Office du Tourisme Loire-Forêt. Quelle est l'histoire de ce document si rare et ancien ?
8: Il s'agit d'un registre d'état civil. Il recense les naissances, les mariages et les décès sur la commune de Montarcher. Mais ce qui fait qu'il est tout à fait exceptionnel, c'est la date à laquelle ce registre débute, 1468, soit la fin de la période médiévale.
7: Est-ce que cela veut dire qu'il n'y avait pas de registre d'état civil avant ?
8: Non. L'obligation de produire un document comme celui-ci est ordonnée par l'État au XVIe siècle. Et cette ordonnance n'est pas toujours bien respectée par les paroissiens. Ici, la population est recensée avec 70 ans d'avance.
7: Est-ce qu'on connaît l'auteur de cette archive ?
8: Oui, c'est le prêtre de Montarcher, nommé Claude Ferrier, qui a tenu le registre pendant 49 ans. On y lit les noms, les dates et même les métiers des anciens archimontois, mais aussi la météo.
7: Ah, ça m'intéresse. Est-ce que les conditions climatiques de l'époque étaient bonnes ?
8: Alors, c'est difficile à dire parce que ce sont principalement les mauvaises années qui sont inscrites. On lit des sécheresses, des tempêtes et même un tremblement de terre. En 1543, suite à une invasion de chenilles ayant entraîné une famine, l'évêque du Puy prend une mesure exceptionnelle, excommunier les fameux insectes. On vous laisse juge de l'efficacité de cette mesure. Il évoque aussi les épisodes de peste.
7: Des documents qui renferment de drôles de surprises. Où est-il conservé aujourd'hui ce fameux document ?
8: Il est gardé précieusement aux archives départementales à Saint-Étienne. Il a longtemps été le plus ancien registre d'état civil de France et donc a été présenté lors d'une exposition universelle à Paris. Aujourd'hui, c'est le deuxième plus ancien de l'Hexagone, mais c'est le mieux conservé des deux.
7: Un véritable trésor qui témoigne de la vie des habitants de Montarcher. D'autres histoires et légendes sont à découvrir sur place, notamment lors des visites guidées menées par les guides de l'Office du Tourisme Loire-Forêt. Merci Sarah Duris.
8: Merci.
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1: Quand il y a des prédateurs, bah, mets sa tête dans le sable. Au moins, ils disent que c'est un pot avec des roses qui dépassent.
2: Pourquoi l'autruche met de temps en temps sa tête dans le sable?
3: Pour peut-être manger les bêtes dans le sable.
4: Pour manger ce qui est dans le sable, pour tout simplement voir ce qu'il y a dans le sable.
1: Pour dormir.
2: Si elle veut voir ce qu'il y a dans le sable et qu'elle met sa tête dans le sable, elle voit plus rien.
4: Bah, peut-être qu'elle résiste au sable.
2: Ou alors elle a une frontale.
4: Je pense pas.
5: C'est peut-être pour manger ce qu'il y a dans le sable, mais plus profondément avec sa bouche.
1: Quand il y a des prédateurs, bah, met sa tête dans le sable. Au moins, ils disent que c'est un pot avec des roses qui dépassent.
6: Oh, les jolies fleurs!
5: Comme ça, elle voit pas ce qui se passe autour et elle a plus peur.
2: Qu'est-ce que vous faites si quelqu'un vous court après?
5: Courir. Dire à quelqu'un qu'on a besoin d'aide.
2: Tu vas pas mettre ta tête dans le sable?
5: Bah non, sinon il peut nous attraper facilement.
1: Ou alors sinon on lui met un coup de poing dans la figure, au moins bah, c'est lui qui a la tête dans le sable et nous on s'en va.
2: Mais pour l'autruche alors elle?
4: Pour l'autruche c'est facile, elle court plus vite que nous.
2: Et vous savez comment on fait des petits autruches?
5: Une fois qu'ils sont dans l'œuf, bah, ils cassent la coquille, ils sortent.
2: Donc c'est avec des œufs?
5: Bah oui.
2: Vous avez déjà vu un œuf d'autruche?
4: J'ai cru en voir un en vidéo, mais non. Il est comme les œufs normaux, mais quand même un peu plus gros.
7: Oh, plus ils sont gros, plus les œufs.
5: Bah, l'œuf, j'en ai déjà vu, mais pas en vrai. L'œuf, il est gros comme ça.
2: Il est en effet très gros. Comment est-ce qu'on peut avoir une poêle suffisamment grande pour faire un œuf au plat d'autruche?
5: Tu fabriques soit une grande poêle ou...
6: Non, pas la poêle à frire!
5: Soit... T'essayes de trouver une grande poêle, et bah comme ça c'est bien. Nous on a des poêles grandes, mais ça suffit une poêle comme ça suffit.
4: Ou alors on le fait tout simplement pas cuire, on les laisse vivre.
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8: Bonjour, je m'appelle Jean, je suis né en 1935. J'ai fait du vélo depuis très jeune. J'ai côtoyé après des gens de qualité et j'ai eu la chance de participer à beaucoup d'épreuves et d'en tirer de grands souvenirs et des profits.
9: Bonjour Jean. Alors c'est pas exagéré hein, de dire que vous êtes un mordu, un grand passionné de vélo et de cyclisme. Ça se voit quand on regarde vos albums photos chez vous, vos nombreux trophées. Et ça se voit un peu dans vos yeux aussi quand on parle de vélo, ça vous émeut?
8: Mais c'est vrai qu'à vélo j'ai été heureux. Ah oui, j'étais mordu. Et alors dans mes rêves, je rêvais que le Tour de France passait dans le coin, que je me planquais derrière une haie et que je m'emmanchais dans le peloton. Je roulais comme les autres sans fatigue. Et ça, c'était un rêve qui m'est resté longtemps. Et j'ai même rêvé une nuit, il n'y a pas si longtemps, que sur le guidon, j'avais mis mon nom.
9: Jean, vous-même, vous avez participé à certaines courses, notamment le Paris-Brest-Paris.
8: Ah, Paris-Brest-Paris avait existé la première fois en 1891. Et c'est Charles Théron qui avait gagné. Il avait eu un peu de chance parce que il avait déjà un frère qui avait une voiture. Et il avait bénéficié de ravitaillement, d'assistance. Et à un moment, il a voulu abandonner. Et son frère a sorti un pétard. Il a dit, si tu t'arrêtes, je te tue. C'était sympa au possible. Il n'y a pas de dérailleur, il n'y a pas de frein, il y a un pignon fixe, et puis tu pédales. T'en chies comme un russe au Congo, alors c'est quand même assez baroque. Moi, après, j'ai fait Paris-Brest-Paris, en 1991, 100 ans après Charles Théron. Je suis quelquefois un peu farfelu. J'ai eu beaucoup de plaisir à faire Paris-Brest-Paris, parce que je l'ai fini pas abîmé.
9: Qui sont les cyclistes qui vous ont marqué?
8: Bernard Hinault. J'ai adoré ce garçon. Et puis, à un moment, on a familiarisé. Je me suis occupé, entre autres, de lui et de son vélo. Il était attaché à ce que je faisais. Et je savais que pour un contre-la-montre, il fallait lui mettre de la guidoline neuve, le chatterton des guidons. Je l'ai accompagné au championnat du monde et il était champion du monde, à Sallanches. Et là, les larmes sont sorties et on s'est embrassés. Et après, j'en ai eu un autre, Luc Leblanc. Luc Leblanc a été champion du monde. Luc Leblanc a été meilleur jaune du Tour. Luc Leblanc a eu le malheur de perdre un frère lors d'une soirée de 14 juillet à Nieul en Haute-Vienne. Un gars bourré rentre dans la foule, tue le frère à Luc et casse une jambe à Luc. Ça n'a pas empêché Luc d'être champion du monde. Enfin, pour moi, c'est grandiose. Et il y a 2 ans, le Tour de France passe à La Roche et Luc Leblanc conduit une voiture. Tout le monde pose des questions, tout ça. Et je dis à Luc Leblanc, comment va ta sœur? Les gens me prennent pour un timbré, quoi. Ah, il me dit, elle va bien, elle habite à Toulouse, elle fait telle et telle chose. Ces périodes-là, pour moi, sont formidables.
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9: C'est la Camille Minute, votre chronique de la joie et de la bonne humeur. Aujourd'hui, on va parler des red flags. Alors, c'est quoi un red flag? Un red flag, c'est littéralement un drapeau rouge. Dans la vraie vie, ça veut dire attention, danger. Fuis, cours, ne réponds pas à ce message. Le red flag, c'est le petit signal que ton cerveau voit, mais que ton cœur ignore, en disant « Non mais ça va, je gère, on va gérer ». Le red flag, c'est pas encore une catastrophe, c'est l'annonce de la catastrophe. C'est le teaser du film d'horreur. Il dit « Je suis pas jaloux ». Par exemple, si le mec il dit « Je suis pas jaloux », mais il connaît l'heure de ta dernière connexion avant tout le monde, il est jaloux. Ok ? Si elle te dit « Ah mais moi je suis très cool, mais qu'elle fouille dans ton téléphone, même quand il est éteint, elle est pas cool. Un red flag, c'est pas un défaut, c'est un avant-goût du problème. C'est quand quelqu'un te dit « Ah, moi, je suis comme ça », et que toi, au lieu de partir, tu réponds « Ah, bah, parfait. » Non, fuis, cours. Bref, les red flags, c'est simple. Si tu te dis « Ça va sûrement passer », eh ben, ça passera pas. Voilà, c'est aussi simple que ça. Alors maintenant, ce que je vais faire, c'est que je vais vous lister, parce que l'être humain va toujours trop loin, des red flags vraiment exagérés, des red flags qu'on voit sur les réseaux sociaux qui sont vraiment... Ça va beaucoup trop loin. Une fois, j'ai vu une vidéo, il y a une nana, elle a sorti. « Moi, j'ai un red flag. Mon red flag, c'est les mecs qui tiennent la barre du métro dans le métro. » Donc maintenant, en fait, faut choisir entre tomber par terre ou être célibataire. Il y a un mec, il a dit, une fille qui finit son assiette, c'est un red flag. Frérot, elle a juste faim. Hein. C'est pas toxique, c'est la dalle, ça s'appelle. Après, il y a des red flags. Il y a quelqu'un qui a dit, moi, mon red flag, c'est quelqu'un qui met son réveil à 6h du matin, même le week-end. Excuse-le d'être pauvre, hein, il veut bosser, ce monsieur-là. Il y a quelqu'un qui a dit, voilà, moi, mon red flag, une personne qui aime l'eau plate. Donc en fait, si t'aimes pas les bulles, t'es toxique, quoi, t'es dangereux. J'ai vu aussi, mon red flag, c'est quelqu'un qui répond trop vite au message ou trop lentement. Le bon timing, c'est jamais bon, quoi. Il y a un mec qui l'a dit, moi, mon red flag, c'est une fille qui dit, on verra. C'est pas un red flag, ça. C'est une promesse honnête. Et j'espère qu'elle le verra pas, le mec. Hein. À ce rythme-là, respirer va devenir un red flag. Bientôt, il inspire par le nez, c'est un red flag. Les gens, ils veulent plus une relation, ils veulent un CV sans défaut. Et même là, ils trouvent un red flag dans la photo. Avant, on cherchait l'amour. Maintenant, on cherche la faute. C'est bien ça le problème.
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1: Pierre Nus s'installe pour les astuces de sa mamama. Bonjour Pierre.
2: Guten Morgen Hubert, und salut Bissam.
1: Info pour celles et ceux qui viennent de découvrir peut-être une rayure sur un de leurs meubles.
2: Hop là, je vais d'en passer. Oui, ça arrive, hein, une dent de chien, une griffe de chat, un jouet de bébé. Les roues des camions en plastique, ça laisse des traces des fois. Bon, un petit choc, ça peut parfois abîmer vos meubles préférés, mais ma mama m'a rassuré, elle m'a dit d'acheter des noix. Alors c'est pas parce que je porte le même patronyme que j'en fais la promotion, mais le cerneau de noix est riche en huile et graisse naturelle. Mais c'est l'intérieur de la noix, calme, n'y allez pas avec la coquille pour frotter sur le meuble, ça va empirer les choses. Vous frottez le cerneau directement sur la rayure en allant dans le sens du grain du bois. Bon, faut un peu frotter, hein.
3: Vous frottez longtemps. Un petit peu quand même.
2: Voilà, faut que l'huile sorte. Et il faut laisser agir l'huile pendant environ 5 à 10 minutes pour qu'elle pénètre le bois. L'huile libérée va dans la rayure, ça aide à nourrir le bois sec qui est exposé par la rayure. Et surtout, les pigments naturels de la noix vont aider à teindre la rayure. Et ça va mieux correspondre à la couleur du bois qui l'environne, ça la rend beaucoup moins visible, cette rayure. Ensuite, vous laissez agir, vous essuyez l'excès d'huile avec un chiffon doux et propre, n'y allez pas avec le côté vert de l'éponge, Gal, et vous lustrez légèrement la zone. Alors ça fonctionne beaucoup mieux sur les rayures peu profondes et sur les bois dont la couleur est proche de celle du cerneau de noix, donc un brun assez clair. Mm-hmm. Les meubles verts ou rouges, vous oubliez.
1: Oui, bah,
2: merci ma maman. Oui.
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3: Grégory Amen est le coordinateur de l'association Pas Assez qui gère le café associatif La Chaouée à Metz. Bonjour Grégory.
4: Bonjour.
3: La Chaouée n'est pas un café comme les autres. Comment définiriez-vous ce lieu à quelqu'un qui n'y est jamais allé ?
4: On évite de parler de café, mais moi j'aime bien l'appeler la maison citoyenne et culturelle, la MCC, la Chaouée, parce qu'il y a ce côté maison accueillante, se sent chez soi, pour rappeler le côté citoyen, culturel et solidaire, bien sûr.
3: Pourquoi ces espaces alternatifs, associatifs et culturels sont si importants dans une ville comme Metz ?
4: Ils sont très importants pour moi un peu partout. Hein. Il en faudrait dans les villages un peu partout pour conserver le lien entre tout le monde, parce que on voit bien qu'on a besoin d'être ensemble, de se parler, confronter nos idées, puis de rompre avec la solitude. Hein. Ça c'est un mal contre lequel il faut absolument lutter.
3: Vous sentez qu'il y a de plus en plus de gens qui sont seuls et qui ont besoin justement de ce lieu sociétal.
4: Nous, on le sent à la Chaouée, on accueille quand même pas mal de gens qui cherchent des contacts quand quelqu'un vient d'arriver à Metz, quand il demande un peu autour de lui, un jeune ou moins jeune, je dis, on lui dit, va faire un tour à la Chaouée, tu vas vite rencontrer des gens, et c'est vrai, ça fonctionne bien. Pour ça, c'est réussi. Après 16 ans d'ouverture, 2010, cet aspect-là fonctionne très bien.
3: La fermeture administrative de la Chaouée a été un coup dur. Comment vous avez vécu cette période ?
4: Bon, c'était une période un peu de remise en question, hein, où ça permet de faire le bilan sur des façons de fonctionner, sur les activités qu'on met en place, etc. Puis de se projeter, voilà, d'imaginer, se renouveler, puisqu'on est obligé de faire évoluer nos activités. Hein. Malheureusement, on ne peut plus utiliser les locaux comme on les utilisait avant. Faisait beaucoup de concerts, voilà, donc il y aura encore de la musique. On va accentuer les rendez-vous citoyens, justement, pour être ensemble, se parler, confronter nos idées, présenter les associations qui nous tiennent à cœur, qui ont besoin d'aide aussi.
3: Vous êtes père d'une petite fille, Grégory, vous avez envie de lui transmettre ces valeurs de solidarité. De quelle manière vous lui transmettez ?
4: Alors, ma fille est grande, et puis j'ai une autre fille, voilà, qui est un peu plus petite. Alors, ces valeurs, c'est des temps qu'on passe ensemble, mais c'est vrai que pour moi, les enfants, c'est ce qu'il y a le plus important. C'est mon métier à la base, animateur, formateur, BAFA, c'est mon truc de transmettre, parce que ce sont les générations futures qui feront le monde de demain. Donc c'est en assistant à des événements culturels, c'est en allant voir des concerts, des expos, en faisant des ateliers, en allant voir le monde, en se confrontant aux autres. Pour moi, on s'épanouit et qu'on s'ouvre aux autres.
3: Merci beaucoup, Grégory Amen. On espère que vous allez retrouver un mode de fonctionnement à l'équilibre dans les prochaines semaines.
4: Merci, au revoir.
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1: Circuit court aujourd'hui à Mours-Saint-Eusèbe dans la Drôme des Collines avec Emma Boissieux.
2: On a une boutique à Mours-Saint-Eusèbe et on a notre exploitation agricole qui est au Balme à Romans. Ça fait 5 générations qu'on est trufficulteur, donc producteur de truffes noires en Drôme des Collines. Et j'appartiens moi-même à la 5e génération. La truffe, c'est vraiment le point central et on a développé plusieurs activités autour. Aujourd'hui, on a 3 branches d'activité. Donc, une première branche qui est autour de simplement de la production de truffes. On fait également de l'agrotourisme, c'est-à-dire qu'on reçoit tous les week-ends des particuliers sur notre exploitation. On leur fait découvrir notre univers et à l'issue de cette phase de découverte, on propose un repas truffé de l'entrée au dessert dans notre ferme auberge. Et la troisième branche d'activité, un petit peu originale, on a créé une gamme de produits cosmétiques à base de truffes. Et ça nous permet finalement de valoriser le produit autrement et d'avoir des produits à vendre toute l'année, puisqu'il faut savoir que la truffe noire d'hiver est un produit qu'on récolte de mi-novembre à mi-mars.
1: Et c'est donc la truffe d'été qui prendra ensuite le relais. Mais l'idée ici, dans la maison Boissieux, c'est aussi de nous faire profiter toute l'année de la truffe noire de la Drôme des Collines grâce à une très belle gamme de produits dérivés.
2: Par exemple, des fromages truffés, beurre truffé. On fait également du pâté de porc à la truffe. On a de la truffe en semi-conserve. On a également des quenelles de volaille truffées, boudin à la truffe, une gamme de croque-monsieur truffé, le rhum à la truffe. Et en partie sucrée, on propose des fondants à la châtaigne truffée. On avait à cœur de travailler uniquement avec des producteurs locaux puisque c'est une démarche qui est importante pour nous et on a la chance en local d'avoir de super acteurs. Donc on essaie d'unir nos forces pour proposer des produits 100% locaux.
1: Et c'est aussi le cas pour les truffes puisque la maison Boissieux travaille avec un certain nombre de producteurs de la Drôme des Collines.
2: Oui, tout à fait. On y tient. D'ici quelques années, on sera la plus grosse zone trufficole de France. Sur le Nord-Drôme, il y a 500 producteurs référencés. Donc, on a la chance ici d'avoir des terrains qui sont très sableux, ce qui nous permet d'avoir des truffes qui sont jolies visuellement, qui sont rondes et qui ne sont pas gênées par des obstacles au moment du développement. Donc, on a de très jolis produits autant visuellement qu'au niveau gustatif. Et l'idée, c'était de permettre aux particuliers ou même aux professionnels qui souhaitent se procurer de la truffe une vraie boutique physique, parce que c'est vrai qu'aujourd'hui, c'est compliqué si on ne connaît pas un petit producteur de pouvoir trouver de la truffe et de s'en procurer.
1: Et donc, autre particularité de cette maison Boissieux, c'est sa gamme de cosmétiques à la truffe. Des tubers mélanosporum, issus des truffières du domaine familial, qui a reçu en 2011 la certification agriculture biologique. Des cosmétruffes mis au point après plusieurs années d'études.
2: C'est un projet qui s'est étalé sur 3 ans. Il y a eu une première phase de recherche pour étudier les potentiels bienfaits de la truffe pour la peau. Et il se trouve qu'à l'issue de cette phase de recherche, on a eu des résultats positifs puisqu'il faut savoir que la truffe a des propriétés intéressantes dans le domaine de l'anti-âge. Il y a des acides aminés qui stimulent la production de collagène. Donc le collagène permet de régénérer les cellules de la peau et c'est également efficace pour prévenir et protéger de tout ce qui est taches pigmentaires. Donc en partant de là, on a travaillé avec des laboratoires cosmétiques sur la formulation des produits puisque c'était quand même un vrai défi d'inclure la truffe dans des produits cosmétiques et d'arriver à la conserver notamment. Et donc aujourd'hui, ça nous amène à avoir une gamme de 3 produits. On a un soin jour, un soin nuit et un soin pour homme.
1: Et pour les découvrir, rendez-vous avec Emma, sa mère, son père et son frère à Mours-Saint-Eusèbe. La maison Boissieux est ouverte du lundi au samedi de 9h à midi et de 14h à 19h et le dimanche matin de 9h à midi. Des infos à retrouver comme d'habitude sur ici.fr Drôme Ardèche, rubrique Circuit court.
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3: Bonjour à toutes et tous, bienvenue dans Affaires classées, le podcast. Nous sommes en janvier 1879. Le sympathique garde champêtre du village de Laguinge, en Haute-Soule, est poignardé de 5 coups de couteau dans une auberge. Les gendarmes arrivent et son meurtrier a disparu.
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3: Les bohémiens. Ces individus migrant en groupe d'un village à l'autre ont longtemps alimenté les conversations, les polémiques, les peurs au Pays Basque et au-delà. Les historiens situent leur arrivée dans le coin en l'an 1602. C'est le seigneur d'Urtubi à Urugne et le vicomte d'Etchaus à Baïgorry qui accueillirent en nombre ces descendants du peuple tzigane ou rome venus de Bohême grâce au sauf-conduit que le roi de cette contrée d'Europe centrale délivrait. Nombre d'entre eux vont finir par s'implanter en Soule ainsi que dans les pays de Cise et de Mix. Vivant à l'écart des villages, ils offraient leurs services aux villageois, bien contents de leur donner du travail contre très peu d'argent. Selon les saisons, ils étaient employés chez les paysans. D'autres œuvraient comme vanniers, empailleurs de chaises ou tondeurs de mulets. Leurs épouses fabriquaient des chapeaux, de la vannerie aussi. Elles ne tardèrent pas à susciter la curiosité, voire la peur, lorsqu'elle disait disposer de pouvoirs magiques, de remèdes naturels ou jurant prédire l'avenir en lisant dans les lignes de la main. Frappant à la porte des fermes, on les disait mendiants, voire chapardeurs. Dans les gendarmeries du secteur, les plaintes des villageois affluaient pour vol d'animaux, de victuailles ou de linge. Leur présence finit par agacer le préfet palois qui décide de lancer en 1802 une gigantesque rafle. 475 bohémiens sont arrêtés et jetés en prison dans l'attente de les expédier outre-Atlantique en Louisiane. Mais le projet du préfet tourne court et la plupart des rescapés de la rafle reviendra vivre au Pays Basque où ils désigneront leur propre roi.
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3: Il se nomme Pierre Aguerre. Il vit en Haute-Soule, dans le petit village de Laguinge, et partage son existence avec une

0: les mulets officiellement, comme il le clame à ceux qui l'approchent, et peut-être aussi pour tondre les bourses et les biens des paysans du secteur. Combien de fois, en effet, son premier voisin n'a-t-il pas déploré des vols d'objets agricoles ou d'animaux dans sa propre ferme ? Le dit voisin aurait bien aimé récupérer ses biens en signalant ses méfaits aux gendarmes de Tardets. Mais Aguerre traîne une sale réputation. Maintes fois condamné pour vol, violence, il pourrait bien se venger. Aguerre sait cultiver ses relations et, pour asseoir son autorité, il va lier amitié avec un homme influent au village. Le garde champêtre, un certain monsieur Iriard. Le brave fonctionnaire est au courant de tous les potins du village. Son goût immodéré pour la bouteille fait de lui un informateur facile, de premier choix. Ce 9 janvier 1879, Aguerre accoste le garde champêtre. Il l'invite sans peine à boire ensemble dans le premier cabaret venu. Les deux larrons y retrouvent le vieux Albex, un paysan du coin, et l'instituteur du village, qui a momentanément déserté sa classe. C'est alors parti pour une série de plusieurs tournées de vin.
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0: Dans le canton de Tardets, chacun sait que le garde champêtre, Iriard, est de ces muets à qui la picole alimente surabondamment les paroles. Ce soir de janvier, la nuit tombe tôt et la conversation s'éternise. Ivre à l'excès, Iriard dévoile toutes sortes de fâcheux secrets sur tel ou tel habitant du village. Ses amis, tout aussi ivres, en rajoutent. Soudain, Iriard explose de colère. Il menace ses acolytes de comptoir en ces termes.
2: « Pour un peu, je vous battrai comme on taille le lin !»
0: À peine a-t-il fini sa phrase que Pierre Aguerre, le roi des bohémiens, se retourne. Il lui assène 4, voire 5 coups de couteau en hurlant « Puisque tu le veux, c'est comme ça !» Celui qu'on surnomme le roi des bohémiens prend, sans attendre, la poudre d'escampette, sans doute en direction de son domicile. Dans le troquet, c'est la panique absolue. Le pauvre garde champêtre hurle de tous ses poumons. Il scande des mots de peur, conscient sans doute qu'il vit ses derniers instants. Quelques secondes suffiront pour qu'il s'effondre, baignant dans son sang. On accourt des maisons voisines, le médecin de Tardets arrive peu après, mais il est trop tard. Le malheureux Iriard accuse plusieurs plaies profondes. L'une d'elles a perforé l'abdomen, causant la libération d'une partie de ses intestins. Les gendarmes rappliquent à cheval. Avant d'expirer, Iriard réussit malgré tout à leur balbutier quelques mots, dont le nom de son meurtrier. On se lance aussitôt à la recherche d'Aguerre. Voyant de la lumière à l'intérieur de sa ferme, les gendarmes l'encerclent avec prudence. Qui sait si le roi des bohémiens n'a pas encore quelques armes qu'il pourrait utiliser pour s'enfuir.
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0: Malin, Aguerre s'éclipse par la porte arrière de la demeure. Il marche à pas de loup avant de se blottir dans les broussailles, espérant tromper la vigilance des gendarmes et s'évanouir dans la nature, afin peut-être de se planquer plus tard en Espagne. Hélas, le bruit de ses pas sur les feuilles desséchées va le trahir. On le saisit avant de le coucher au sol, sous la menace d'un fusil. Les gendarmes imaginaient qu'une telle posture lui ôterait toute envie de résistance. Que nenni ! La perspective de sombres lendemains réveille son audace. Aguerre tente les plus violents efforts pour se soustraire à ses gardiens, usant de coups, de nouveaux coups de poing à dessein. Mais la vaillance des gendarmes aura raison de lui. Le voilà maintenant conduit à Tardets, où son interrogatoire commence. Et la première question qui se pose, pourquoi a-t-il tué Iriard ? Le roi des bohémiens aurait fort bien pu être en proie à des remords, formuler des

0: regret au besoin. Pas un instant. Il livre une fable ingénieuse à ses yeux. À l'écouter, le garde champêtre l'a d'abord frappé avec un bâton, jeté à terre et menacé de mort. C'est pour se défendre et seulement pour cela qu'il s'est emparé d'un couteau qu'il range habituellement dans sa poche. Il avoue donc son forfait, sans hésitation, mais entendez-le bien, son seul regret est de ne pas lui avoir tranché la gorge. Iriard l'avait saisi au bras et serré si fortement qu'il n'avait pas le choix, dit-il. Hélas, pour Aguerre, cette jolie fable ne convainc personne. Les piliers de comptoir présents le soir des faits démentent formellement son récit. Et le médecin venu l'examiner ne trouve sur son corps aucune trace de plaie, de contusion ou d'ecchymose. Conclusion, Aguerre ment.
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0: Le procès du roi des Bohémiens s'ouvre à Pau le 21 février 1879. Une foule nombreuse a fait le voyage pour l'occasion. Des congénères venus du Pays Basque, des amis et aussi des proches du malheureux garde champêtre que chacun appréciait en Haute-Soule. Le procès d'un bohémien n'a rien d'une première à la cour d'assises des Basses-Pyrénées, mais cette fois, on juge l'autoproclamé roi des Bohémiens. Âgé de 58 ans, il a le teint cuivré, l'air astucieux et même féroce, selon l'un des journalistes parisiens présents au procès. Les préjugés contre les bohémiens ne manquent pas. Le président de la cour, par exemple, M. de Lagerie, pose en préambule, je cite, « qu'au milieu de la race noble et loyale des Basques vit la race maudite et dangereuse des bohémiens. Aguerre, selon les témoins, aurait été proclamé roi des siens à cause de ses innombrables méfaits. » Il était si redouté en Soule que même le maire du village de Laguinge en avait peur. L'élu lui délivrait son certificat de bonne vie et de bonne mœurs, non parce qu'Aguerre était vertueux, mais pour qu'il aille migrer ailleurs. Le procès vire au mauvais spectacle. Tantôt calme, Aguerre justifie sa royauté bohémienne et tente de lui donner quelque chose d'imposant. Tantôt en colère, il se dresse sur son banc. Saisissant la rampe des deux mains, il insulte, il menace les témoins qu'il dit être des suppôts du diable. Ses regards menaçants n'épargnent personne, pas même son avocat. Aucune émotion n'affecte son visage quand on lui présente les vêtements ensanglantés du défunt. Avec un tel client qui ne rêve que de représailles et de vengeance, la cour d'assises n'aura aucun état d'âme à envoyer le roi des Bohémiens au bagne, à perpétuité.
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0: Le roi des Bohémiens, c'était ce nouvel épisode en podcast. Merci de l'avoir écouté. Dans un prochain rendez-vous, je vous emmènerai en 2018 du côté de Pau avec une intervention policière qui va faire couler beaucoup d'encre.

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2: Salut à toutes, salut à tous et bienvenue dans Décibel. Ravi de vous retrouver. Voilà, après les meilleurs moments de l'émission la semaine dernière, eh bien, ce soir, on repart avec Picflo et Oli, vous l'avez compris, avec également ce petit blind test où leur album sera à gagner. Et puis, un grand coup de cœur, une découverte qui nous vient de Belgique, de Bruxelles, très exactement. Elle s'appelle ML et elle vient de sortir son premier album qui s'appelle Tout Bas. Vous la découvrirez tout à l'heure. Bienvenue dans Décibel. Picflo et Oli, c'est un premier album il y a 10 ans, mais des titres et des rêves depuis bien plus longtemps. Des tubes comme on en entend

0: Deux frères toulousains au palmarès ébouriffant. 1 million d'albums vendus, 9 millions d'abonnés sur les réseaux, 3 milliards de streams, 3 victoires de la musique et des concerts archi complets dans les plus grandes salles de France et les stades. Mais alors, est-ce que réaliser ses rêves d'enfant avec tant de succès, c'est l'autoroute du bonheur? C'est l'une des nombreuses questions qui se posent. Big Flo et Oli dans leur nouvel album Karma qui vient de sortir, et c'est Oli qui vient nous en parler ce soir dans Décibel. Salut Oli.
1: Salut, super intro. Ça fait toujours plaisir de te voir, tu sais. Je suis obligé de dire à chaque fois, Émilie, que t'es une des premières qui nous a interviewé. Voilà, comme ça c'est dit, j'ai dit mon petit bisou, ma petite blague du début et c'est fait.
0: Merci. Mais non, mais moi, si tu dis que ça te fait plaisir de me voir, imagine-moi à la place où je suis, de voir l'évolution du groupe Big Flo et Oli, mais aussi votre évolution personnelle à toi et à ton frère. Tu viens d'avoir 30 ans là.
1: Ça y est, j'ai passé le cap du 3. Tu sais, quand tu remplis sur les papiers, tu mets 3, ça fait drôle.
0: Tu changes de case, quoi. Ouais. C'est un truc de fou. Alors, beaucoup de gens ont l'habitude de vous voir ensemble, Big Flo et Oli. Ce soir, Oli, t'es tout seul. Alors, je vais pas te faire comme dans la chanson « Il est où ton frère ?» Mais qu'est-ce que ça dit de votre duo que, justement, sur cet album-là, sur Karma, il y a eu quelques promos que vous avez fait l'un sans l'autre. Moi, j'ai l'impression que c'est très positif, mais dis-moi ce que t'en penses.
1: Ben, moi aussi, je crois que c'est positif. Écoute, ça dit qu'il y a un côté un peu plus libre et un peu plus assumé. Peut-être que parfois on se permettait pas ces petites parenthèses solo.
0: Ouais.
1: Et ça dit aussi une volonté d'un peu plus développer. Souvent quand t'es à deux, là s'il aurait été là, ça aurait été aussi génial. Mais
0: de toute façon, tu commences une phrase, il la termine.
1: Ouais,
0: c'est la mitraillette, vous deux, quand
1: mais
0: même.
1: Mais c'est bien aussi de pouvoir parfois faire des longues phrases et pouvoir développer, laisser un silence. Sans qu'il Flo à côté.
0: Flo, il peut pas le silence. Ah, tout de suite, il rentre dedans.
1: Flo il supporte pas. Mais ouais, on s'est un peu réparti un peu les tâches. Et puis, pour te dire la vérité, 100% honnête, Flo, il est un peu moins à l'aise. Enfin, à l'aise, il l'est, mais il aime un peu moins ce truc-là d'enchaîner beaucoup de promos, d'interviews.
0: C'est un exercice. Et quand tu deviens un musicien, tu signes pas pour ça au départ.
1: Exactement.
0: Oui.
1: Donc, il envoie le petit frère. Moi, j'aime beaucoup ça. C'est toujours un plaisir de pouvoir défendre l'album et en parler. Donc, on se répartit de temps en temps la tâche.
0: Alors, défendre l'album, c'est un grand mot, puisque franchement, il n'est pas très attaqué. La critique est unanime et dithyrambique. Karma, c'est un super album. Et alors, c'est drôle parce que beaucoup de journalistes ont l'impression qu'il faut rajouter, il est très...

0: Alors pour moi, vous faites du rap depuis toujours. Pourquoi est-ce qu'on dit que celui-là, il est plus rap?
1: Écoute, franchement, tu me poses une colle aussi. Mais ça me fait plaisir que toi qui nous suis et qui nous soutiens depuis des années, tu le relèves. De toute façon, c'est un compliment, donc on est content. Mais c'est vrai que... on l'a un peu plus axé comme ça en promo. En fait, on a un peu dit ça et les gens l'ont répété. mais je suis d'accord. On a toujours rappé. Mais allez, je vais pas être de mauvaise foi. C'est vrai que quand on entendait les morceaux que t'as mis au début,
0: les gros tubes,
1: plus tard, dommage. Quand tu nous connais de loin, sans être forcément rentré dans notre univers musical, c'est vrai que ça peut être étonnant si tu te prends Karma. Ayant juste découvert Coup de Vieux, Dommage, Sur la Lune ou Papa.
0: Oui.
1: Donc il y a cette petite différence là. Mais en effet, on a toujours été rap et de la famille rap, accepté aussi. On a toujours fait des collabs avec des rappeurs. C'est notre ADN pur et dur. Mais c'est vrai qu'il y a un retour quand même, un truc un peu plus essentiel, un retour aux sources, dans la manière de composer, un peu moins formaté aussi. Il y a un côté un peu plus rough, quoi. J'ai l'impression dans cet album-là.
0: C'est intéressant. Alors, on a vu par moments, grâce aux réseaux sociaux, comment vous l'avez fabriqué, ce disque. J'ai notamment souvenir d'avoir été hyper jalouse d'une villa en Espagne.
1: À Cadaqués, ouais.
0: Vous étiez pas mal, là.
1: On était bien. C'est Flo qui a choisi la villa, tu te doutes.
0: Oui, il a toujours très bon goût, Flo, tout ce qui est voyage, etc.
1: Confort.
0: Oui. Ça, c'est sûr. Donc, c'est un album que vous avez fabriqué à plusieurs endroits, sur plusieurs périodes. C'est ça aussi le grand succès dont je parlais au début. Alors, je ne sais pas si ça vous mène sur l'autoroute du bonheur, on en parlera en écoutant des chansons, mais en tout cas, ça vous laisse le choix et les moyens de prendre tout le temps que vous voulez pour faire votre musique.
1: Ouais, ça c'est un luxe qu'on a grâce à notre public aussi, qui nous a toujours suivis. Ouais. Et on fait partie des rares rappeurs, surtout dans le rap. C'est important de le souligner, parce que dans la variété ou dans la pop, c'est un peu plus courant de mettre des 3-4 ans entre les albums. Dans le rap, c'est quasiment tous les 6 mois que ça sort un projet. Et on a la chance d'avoir un public qui nous suit et qui est toujours présent. Ouais.
0: Ils vous attendent.
1: Ils nous attendent, ils comprennent aussi le processus. Et puis aussi, on a aussi la chance de faire des tournées un peu infinies.
0: Oui, c'est vrai, vous êtes tout le temps là.
1: C'est-à-dire que souvent, on avait sorti l'album en 2022 et la tournée, elle s'est finie mi-2025. Donc ça a été du non-stop, on rajoutait des zéniths partout à chaque fois, on a fini en stade, tournée inter. Donc c'est aussi un luxe qu'on a, un confort qu'on a.
0: Alors, Oli est là sans Big Flo, mais il y a aussi des moments de l'album où vous n'êtes pas ensemble. Mm-hmm. Et ça chante. Parce que oui, c'est un album très rap, n'empêche que ça chante aussi. Là, c'est Flo. C'est pas le meilleur moment de sa journée ou de sa vie, mais il le partage. Et c'est ça qui est beau. Il est dans un hôtel de luxe au Japon.
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0: Ça brille sur W, c'est le nom de l'hôtel Osaka. Quand t'es tout seul, toi, Oli, c'est pas non plus le petit bonhomme en mousse.
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0: c'est beau et triste et mélancolique, les deux chansons qu'on vient d'entendre. Elles se suivent aussi sur Karma. Vous avez eu envie de vivre chacun ces petits moments de...
1: Ouais, et puis souvent, duo, quand l'autre ne trouve pas sa place dans le récit, dans la narration, par exemple, le morceau qu'on entend là encore en fond, il s'appelle « Tu me manques ». Et c'est une déclaration d'amour à une dame, une vieille dame avec qui je me suis lié d'amitié. On aurait dit un récit de Marcel Pagnol, un peu dans notre quartier à Toulouse.
0: Une dame qui, gamin.
1: Quand j'étais enfant, une femme en plus qui a jamais réussi à avoir des enfants. Donc il y avait toute une symbolique très forte entre les lignes. Et c'est vrai que c'est mon histoire avec elle d'amitié de gamin que j'étais, et c'était pas du tout l'histoire de Flo. Donc souvent quand il trouve pas sa place, il se met de côté ou il prend un pas de recul. Et moi pareil, là il parle de sa dépression un peu, de son spleen d'artiste et de grand frère qui a eu beaucoup de pression sur les épaules. Tout seul un peu, il parle de ses antidépresseurs dans un hôtel où il est censé normalement être le plus heureux du monde vu que c'était son rêve. Ben là, je m'y voyais pas non plus, à part raconter, je vois mon frère, et il m'écrit, il y avait pas grand-chose à raconter. Donc parfois, c'est bien aussi de s'accorder ça. Ouais.
0: Alors, l'album s'appelle Karma. Moi, perso, le karma, c'est un truc qui me fait peur. Quand je fais un truc pas très propre, je me dis, méfie-toi, le karma va te retrouver et va te rattraper par le callback et tu vas payer ce que tu es en train de faire. Donc le karma, pour moi, c'est plutôt un truc qu'on redoute.
1: Ouais.
0: Karma, c'est ça.
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0: Alors pour vous, le karma, pour Big Flo et Oli, est-ce que c'est comme moi un truc qu'on redoute? Est-ce que c'est quelque chose qui a à voir avec la religion, avec la superstition? C'est un mot fort, karma.
1: Ouais, c'est un mot fort qui nous a beaucoup accompagnés. Tu sais, quand tu passes beaucoup de temps avec une personne, tu commences à rentrer dans des délires, tu crées ta propre mythologie.
0: Sure. Ouais.
1: Ton langage, tes blagues de frères, tes running jokes, tout ça. Et ça a été vraiment le cas avec Flo. Autour du karma, c'est vrai qu'on s'est souvent répété ce mantra-là, en se disant, t'inquiète, laisse faire le karma.
0: Ah, donc vous, c'est plutôt
1: c'est 100%,
0: un karma positif.
1: 100% positif.
0: Qui vient réparer les injustices dont vous avez été victime.
1: Exactement.
0: Que les gens comme moi ont fait, parce que moi, j'ai peur, donc moi, c'est toutes les saletés que j'ai fait, et vous, c'est toutes les saletés qu'on vous a faites.
1: Non, on voit plutôt le verre à moitié plein, quoi.
0: C'est bien, bravo,
1: ouais,
0: les gars.
1: On voit, sur le karma, en tout cas, mais, mais ça marche dans les deux sens. Et d'ailleurs, ce qui était assez marrant, c'est qu'on l'a sorti un vendredi 13. Et pareil, ça a créé débat chez nos potes. Il y en a pour qui c'était ultra chanceux, ultra positif.
0: Oui.
1: Et d'autres qui disaient, faites gaffe à vos chiffres, les gars, ça porte malchance. Mais en tout cas, pour revenir au karma, c'est vrai qu'on s'est rattaché à ça. Et je crois qu'on n'est pas les seuls dans une société qui vacille un peu et où on manque parfois de repères. Là, tu vois, on regardait les news à la télé. On était assez choqués de ce qu'on lit, de ce qu'on voit, de ce qu'on entend. Donc, je crois que parfois, on se rattache à des religions un peu intérieures, à des superstitions.
0: Quand on se sent impuissant.
1: Quand on se sent seul, impuissant, parfois ou perdu. C'est une sorte de phare un peu au loin. On essaie de se fabriquer un peu d'espoir, quoi. C'est ça, être humain, j'ai l'impression. Donc ouais, le karma nous a accompagnés. Et c'était aussi une métaphore sur notre carrière, de se dire, voilà, on a planté une graine. Tout le monde ne croyait pas en nous. Ça a été parfois un peu dur. On était un peu marginalisés, mis de côté, incompris dans ce qu'on voulait raconter, dans qui on était. Et on se disait, attends, une carrière, c'est long, pas à pas. Et finalement, le karma et le public a été de notre côté. Donc il y avait une métaphore assez symbolique. Il y a un morceau qui s'appelle Remontada,
0: ouais.
1: où on dit aussi, voilà, qu'on a réussi avant la fin du match, avant à remonter au score, quoi. Donc ça marchait bien.
0: Karma, c'est le nom de l'album et c'est aussi le nom de la chanson qu'on écoute maintenant. Big Flo et Oli sur votre radio ici.
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0: Flo et Oli, Karma, sur le nouvel album qui porte le même nom. Et Oli est ce soir l'invité de Décibel. Oli, on va reposer la question que j'ai posée au début en introduction. Alors, est-ce que réaliser ses rêves d'enfant, avoir autant de succès, vendre 1 million d'albums et remplir des stades, ça rend forcément heureux?
1: Alors, tu as Oli et t'as pas Flo, donc moi je vais te répondre oui.
0: Toi, oui, ça te rend heureux, ça te nourrit suffisamment.
1: Oui, après, il y a plein de phases dans le bonheur, c'est-à-dire qu'il y a plein de couches. Il y a des moments où, bien entendu, derrière l'artiste, il y a un homme, donc il y a des doutes, il y a des moments un peu plus durs, mais en tout cas, j'ai l'impression que ça m'a rendu plus heureux que ce qui était prévu de base dans la vie un peu qui m'attendait hors musique, quoi.
0: Bon karma.
1: Donc, bon karma, oui, après, c'est une question qui est toujours compliquée, je trouve, à répondre pour les artistes, parce que à la fois, il faut être élégant et assez doux dans la réponse, parce que les gens, en général, et par exemple, si je compare à mon groupe de potes ou mon entourage, ont une vie, entre guillemets, difficile ou un peu plus difficile, une réalité. J'ai plein de potes qui font des métiers qu'ils n'aiment pas ou qui se lèvent le matin pour faire un taf qui ne leur plaît pas.
0: Oui, ou ceux qui n'ont pas de sous.
1: Ceux qui sont un peu plus en galère, etc. On a plein de potes à Toulouse comme ça. Et c'est vrai que si je me vois d'un regard extérieur, c'est toujours un peu compliqué d'entendre des artistes, et je le reconnais, j'entends se plaindre, entre guillemets, ou dire que la vie est difficile ou un peu... fatigante, mais c'est le cas. C'est vrai que parfois ça peut être déroutant, cette vie-là d'artiste. On est mis en lumière, beaucoup critiqué aussi. C'est une vie qui s'arrête jamais.
0: Ouais.
1: C'est-à-dire que nous, on est tout le temps en train de réfléchir au projet Big Flo Oli. On est tout le temps sollicité.
0: Oui, puis même si tu n'y penses pas, dans la rue, tu vas croiser quelqu'un qui va dire hey, Big Flo Oli.
1: Ouais, c'est ça.
0: Et oui.
1: Même quand je suis tout seul, il me dit ça d'ailleurs. On n'a jamais compris.
0: Et même quand il paraît, même quand vous êtes au bout du monde, l'un ou l'autre, il y a toujours un touriste français qui vous reconnaît, qui vient
1: exactement,
0: vous parler.
1: Bah,
0: oui, c'est rigolo ça.
1: Mais en tout cas, voilà, pour revenir à ta question, je crois que le bonheur, c'est dans le bonheur, il y a la liberté, quoi. En tout cas, c'est pour moi une des définitions. Et je me sens libre quand je fais de la musique. Et je me sens de plus en plus moi-même en grandissant et en faisant de la musique. Donc, je vais te répondre un petit oui.
0: Ouais,
1: mais derrière se cachent plein d'autres couches et plein de moments plus difficiles.
0: Ouais. Des nuances. Alors,
1: exact.
0: Dans l'album, il y a des réflexions hyper intéressante et profonde aussi sur l'ascension sociale. Alors ça rejoint un petit peu ce qu'on vient de dire,
1: ouais.
0: Sur le fait que bah voilà, t'as pas aujourd'hui la même vie, et ton frère non plus n'a pas la même vie que les gens avec qui il a grandi. Vous n'avez pas la même vie que celle que vos parents avaient à votre âge.
1: Exact.
0: L'ascension sociale, elle est par exemple dans la chanson 44D. Elle est matérialisée par à quel rang tu es quand tu prends l'avion. 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
0: Alors, à la fin, je rajoute je rigole. Ça m'intéresse parce que j'ai trouvé que cet album, c'était sans doute un de vos plus mélancoliques depuis le début, en
1: c'est
0: tout
1: vrai,
0: cas dans
1: ouais.
0: les textes.
1: C'est vrai.
0: Et pour autant, vous n'avez jamais été aussi gaulerie en promo. Je vous ai vu faire
1: des
0: folies chez Alice Moitié, chez McFly et Carlito, et vous êtes vraiment comme pour vous excuser d'avoir fait des textes aussi poignants. J'ai l'impression que vous avez mis les bouchées doubles pour être très marrant en promo.
1: Ouais, ben tu vois là, tu m'as débloqué un truc dans ma tête. C'est ça. C'est aussi parce qu'on se connaît très bien. Je te vois un peu comme une grande cousine qu'on croise de temps en temps en repas.
0: Ta première babysitter.
1: Mais c'est vrai, c'est vrai en effet. Je pense que c'est ça, et puis c'est aussi une part de notre personnalité aussi,
0: ouais.
1: Que les gens ne connaissaient pas vraiment. Nous, paradoxalement, on est des mecs aussi très drôles et très légers, très marrants, oui. En plus des textes parfois très profonds.
0: Vous êtes même
1: très
0: un peu
1: profonds.
0: Zinzin, ça se voit même dans les vidéos. Dès qu'il y a un événement à annoncer, c'est jamais juste une bête annonce, vous faites toujours des choses. Oui, bien sûr, vous avez cette fantaisie.
1: On est créatif, et ouais, voilà, fantaisie, ouais. Ça nous va bien. Mais c'est vrai que peut-être il peut avoir un petit complexe ou alors de la pudeur. Je mettrai ça sur la pudeur. En fait, on passe beaucoup de messages par les blagues et Flo, justement, c'est le spécialiste de dire un truc super profond et de vite casser le malaise en faisant une blague ou quelque chose de totalement bizarre, quoi. Mais c'est vrai, c'est une belle analyse. Je suis d'accord avec ce que tu dis.
0: Il y a aussi le cul entre deux chaises. Ça, c'est un truc qui vous caractérise beaucoup et dans tous les domaines de la vie. La chanson, c'est le retour du texte.

0: l'hôpital.
1: À peu près.
2: Ça fait beaucoup de chaises hein, pour deux petits culs.
0: Ouais. Eh bien, ça fait plaisir que tu en parles parce que c'est vrai que ça a été une position toujours particulière pour nous.
2: Ouais.
0: Dans notre vie, même dans notre vie en société, même avant le succès.
2: Ouais.
0: On a toujours été à la croisée des mondes, quoi. Et j'ai l'impression que dans notre société actuelle, c'est un truc qui est de moins en moins compris ou accepté. Et nous, on a mis du temps à faire comprendre qu'on pouvait être fier d'être français, mais fier d'être algérien, fier d'être argentin, et avoir plein d'influences mélangées à la maison, oui. Qu'on pouvait être fan de variété, mais aussi fan de rap, qu'on pouvait avoir un festival, mais aussi faire une expo. Et c'est vrai qu'on a toujours eu ce sentiment d'être au carrefour de plein de choses, et ça vient de notre éducation. Nous, on a grandi dans un quartier populaire, on n'avait pas d'argent, on se galérait pour enregistrer dans les studios de rap, mais à la fois, on était inscrits au conservatoire,
2: ouais.
0: Donc on traînait qu'avec des mecs blindés, de bonnes familles, qui jouaient du violon. Donc il y avait toujours ce paradoxe, et on s'est construit dans le paradoxe. Mais pour nous, c'est une richesse et une fierté, mais c'est vrai que ça peut souvent être pas compris dans une ère où tout est noir ou blanc.
2: Ah, il faut choisir ton camp dans cette époque dans laquelle on vit, qui est terrible.
0: Un peu, ouais.
2: On te demande tout le temps. De choisir un côté ou l'autre. Et c'est pour ça qu'elle est intéressante, la place de Big Flo et Oli, dans la musique, dans le rap, mais même la société. Mais c'est parce que vous l'avez fabriqué, en fait. Mais il y a des vents un peu contraires, quoi.
0: Oui, il y a des vents un peu contraires, mais là, comme tu le disais, on a enfin la sensation qu'on faisait le bon choix, en tout cas, d'être nous-mêmes, quoi. On s'est toujours senti nous-mêmes. En tout cas, ça n'a jamais été forcé qu'on soit sur une radio un peu quali, comme je dis en rigolant, Intello, ou le lendemain avec McFly et Carlito dans un truc un peu plus gaulerie sur YouTube. On s'est toujours senti nous-mêmes. Et là, ça y est, les gens ont mis du temps, mais j'ai l'impression qu'on nous a compris. Ça y est. Ouais.
2: Je vous ai compris.
0: Ouais.
2: Pardon. Oh là là, la blague de vieille personne du 20e siècle.
0: Ça va, ça. J'ai 30 ans, tu sais, mais non, ça y est.
2: Vite un peu d'espagnol.
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0: Vamos, Emily Massoye.
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0: sur Kerama. Il faut l'envoyer à Bad Bunny d'urgence. Hein. Vous allez vous retrouver sur scène avec lui pour ses concerts en France.
1: On aimerait bien, on aimerait bien. Mais on est content, ça aussi. C'est une part de notre univers depuis le début, en vrai. Oui. Si tu réécoutes Dommage ou des morceaux comme Plus tard, il y a toujours eu cette petite touche hispanique.
0: Il y a Papa.
1: Aussi. Et on est super heureux. Et je crois que c'est une direction vraiment qu'on va de plus en plus assumer et prendre. Tu vois, ce morceau-là, on aimerait bien l'étirer.
0: Il est beau. Hein.
1: Et merci. Ouais. Et on aimerait bien en faire un projet entier. Peut-être de 10 titres avec beaucoup de touches espagnoles, avec des collaborations.
0: Tu as joué de la trompette.
1: Ouais, j'ai joué de la trompette dessus et je vais en jouer. Et c'est une envie qu'on a de plus en plus d'assumer ce côté-là. Je vais te dire une vérité aussi qui est assez marrante, c'est aussi les latinos sont revenus à la mode.
0: Donc c'est devenu beau gosse maintenant.
1: Donc nous, ça fait quand même du bien, quoi. On attendait depuis 20 ans, que ça, avec tout le respect que j'ai pour mon père, mais la salsa, il y avait un côté un peu old school, quoi.
0: C'est vrai.
1: Et là, on a vu Bad Bunny, donc là, on est tous contents. Et même les potes à mon père, ils sont là, putain, ça fait plaisir. Les gens, ils se remettent à danser un peu. Et c'est vrai que, au-delà de la mode, l'oreille du public français, ouais, c'est aussi ouvert à ça. Et un morceau comme Picasso, là, il est en train de cartonner. Je pense que ça va être notre gros morceau de l'album. Il aurait été peut-être un peu moins accueilli et compris il y a 5, 6 ans ou 7 ans. Là, on a eu les Rosalia, les Cetangana, Bad Bunny récemment. Donc, ça fait du bien. Donc, on y va à fond. Ouais.
0: Allez, on le découvre. Vous écoutez ici Picasso, Big Flo et Oli.
1: Vamos,
0: ça chante beaucoup pour un album très rap. Voilà, je dis ça, moi. Dis rien.

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0: Picasso, c'est sur Karma, le nouvel album de Big Flo et Oli. Oli est avec nous dans Décibel pour parler de tout ça. Mais alors, évidemment, avec votre actualité absolument foisonnante entre votre festival, le Rose, qui fête ses 5 ans,
1: ouais.
0: Et les SAP, et le bouquin qui va avec la sortie de Karma, un petit livre de punchline.
1: Ouais.
0: Et puis votre ancienne CPE que j'ai retrouvée. Oui, on a du pain sur la planche. Allez, à tout de suite.
1: Oh my god.
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0: Et merci les amis d'avoir choisi Ici pour passer votre lundi soir. Avant 21h, on fêtera une grande fête nationale en Afrique du Sud, le Freedom Day. En écoutant, vous vous en doutez, Johnny Clegg. On vous fera découvrir aussi ML, une jeune artiste bruxelloise qui normalement va toucher votre cœur. Et puis on jouera au Blind Test aussi. Vous pouvez encore appeler pour vous inscrire. C'est Laura qui est au standard ce soir. Le numéro 0810 055 056 0810 055 056 a gagné ce soir, évidemment, l'album de nos invités Big Flo et Oli. Enfin, Oli qui est notre invité ce soir. Oli, Madame Rivérol. Est-ce que ça te dit quelque chose?
1: Bien sûr, c'est un classique de notre histoire, de notre mythologie familiale.
0: Madame Rivérol, qui était CPE dans votre lycée, quand vous étiez petit.
1: Oui, qui fait partie de ces gens-là dans l'éducation nationale, qu'on remercie. Alors souvent on critique parce qu'il n'y a pas toujours des profs et des gens bien, c'est vrai, c'est une réalité. Mais aussi des gens qui sont visionnaires et qui ont l'ouverture d'esprit et de cœur de faire plein de choses. Elle avait mis en place la Semaine des Arts. C'était une semaine entière où tout le monde pouvait faire des concerts, des expos, photos, dessins. C'est une dame qui a beaucoup fait bouger notre lycée de musiciens. Ouais.
0: Ouais, c'est vrai. Et alors, les équipes d'ICI Occitanie, Sébastien Bretenoux en tête, sont allées rencontrer Madame Rivérol parce que elle est comme nous, elle est enchantée par votre succès et elle se souvient de quand vous étiez scolarisée et toi, Oli, frère Flo, et que vous aviez énormément d'absence puisque vous vous lanciez évidemment dans la musique.
1: Surtout moi, ouais.
0: Elle raconte.
4: Un enseignant, il doit faire passer un programme et quand ses élèves sont trop souvent absents, là, ça passe plus du tout. Et je me souviens de moments d'échanges avec un professeur de mathématiques qui me disait « Non, mais là, ça suffit, il faut les coller maintenant, il faut les punir, moi, j'en peux plus, ils sont jamais là. » Mais je t'assure qu'ils sont malades, je me disais. En fait, je savais qu'ils faisaient une première partie à l'Olympia, donc ils étaient déjà très vite, ils ont atteint une sacrée notoriété et mener les choses de front devenait difficile à ce moment-là.
5: Et vous aviez des contacts avec la maman aussi?
4: Ah oui, la maman aussi. La maman voulait qu'ils aient le bac. Et elle a réussi. Elle disait sans le bac, non, je ne les lâche pas. Après, elle était bien obligée de lâcher quand même, une fois qu'ils sont majeurs. Elle aussi, elle s'est retrouvée dans mon bureau à examiner les absences. Et vraiment, ils peuvent remercier Patricia, leur maman, qui m'a dit déjà, mais voyons, ça, ce n'est pas justifié, ça, ce n'est pas justifié. Ça, non, là, je compte sur vous, vous les punissez, ce n'est pas possible. Bon. Et elle veillait au grain et elle avait bien raison.
0: Oh là là, Madame Rivérol.
1: Elle défend un peu trop ma mère quand même. Il y a Anguille Sauroche dans cette histoire.
0: Déjà, c'était le plaisir de la retrouver. Merci.
1: Non, c'est hyper touchant, bravo.
0: Occitanie.
1: Ouais, merci les gars, trop bien.
0: Et ce qui me plaît, moi, c'est que, encore une fois, album après album, c'est le cas dans Karma, mais c'est le cas dans les albums précédents, l'adolescence, la famille, les parents, les gens qui étaient là au moment où ce rêve dingue qui est devenu réalité est arrivé dans vos têtes, ces gens, ils sont toujours là dans vos textes. Parfois, c'est juste une petite punchline, parfois c'est plus, mais ils sont toujours là. En fait, vous pensez toujours à eux.
1: Ouais, alors on va savoir. Ouais, pour moi c'est normal. Je trouve ça me fait même bizarre ta question, mais
0: pourtant il y a tellement de gens qui passent leur vie à essayer d'oublier d'où ils viennent.
1: Ouais, je vois ce que tu veux dire, mais nous ça a été notre armée, ça a été salutaire pour nous. C'est notre crew, un peu notre famille, et on est encore avec eux tout le temps. Là, tu vois, on était en résidence pour préparer les choses Zénith.
0: Ouais.
1: Et on a fait nos premiers Zénith là récemment, et on est toujours avec les mêmes équipes. c'est assez marrant sur scène. Mais quand je le dis, c'est vrai que je vois dans les yeux des gens que c'est assez rare.
0: Ouais.
1: Mais on a Léo qui est avec nous à la crèche. Luc qui a commencé avec nous à la Semaine des Arts, organisée par Madame Rivérol, qu'on embrasse, qui est avec nous au lycée. Ouais. Tous nos ingés, ils m'ont connu. J'avais 15 ans, 16 ans, on a démarré ensemble. Donc c'est vrai qu'on a cette notion... Est-ce que c'est un truc propre aux sudistes un peu à Toulouse, il y a ça, non, peut-être, je sais pas.
0: Est-ce que les gens du sud se serrent plus les coudes, je sais pas. Est-ce que c'est aussi une protection justement parce que quand le succès arrive, il y a peut-être des gens qui arrivent pour de mauvaises raisons et tu te dis ceux-là, ils m'aimaient quand j'avais pas un rond.
1: Exactement, il y a aussi ce truc là d'avoir vécu ce succès à part très jeune.
0: Ouais.
1: Et d'avoir eu la chance d'être protégé, accompagné quoi, c'est un accompagnement qui rassure, c'est vrai. Ouais.
0: Ah, c'est beau. Alors, puisqu'on est à Toulouse, annonçons les 5 ans du Rose Festival.
1: Ouais.
0: 5 ans, c'est vachement bien, hein. 5 éditions, ça veut dire que ça y est, le festival, il roule. C'est un des 10 plus grands festivals de France. L'année dernière, 115 000 spectateurs en 3 jours, avec des soirées à plus de 40 000 personnes.
1: Ouais, c'est beau. Hein.
0: C'est très, très beau.
1: Ouais.
0: 2/3 du public est féminin. Safe place, les amis, ça fait plaisir. Et 81% des festivaliers ont moins de 30 ans.
1: Exactement, t'as des infos que j'avais pas.
0: J'adore. Je suis renseignée. Non, mais c'est quand même génial.
1: Aventure exceptionnelle que tu connais bien parce que tu as été une des premières professionnelles du monde de la musique à nous faire confiance.
0: J'étais venue pour votre tremplin, ouais.
1: Pour venir un tremplin qui est en train de prendre une place énorme. Ouais. On avait découvert Carbone, etc. Ouais. Des gros artistes maintenant. Oui, une aventure dingue qui rassemble aussi plein de choses de la ville, plein d'assauts, plein de mouvements différents, de musique. On a des scènes émergentes, on est hyper fiers. Au-delà du but lucratif et juste excitant des chiffres et d'avoir cette année par exemple Aya ou DJ Snake, ce qui est énorme, il y a aussi tout un vrai mouvement pour la culture qui fait du bien et qui était à vraiment notre rêve de gosse quoi. On se disait un jour on fera ça, on créera cette bannière là où les gens pourront se rassembler autour de l'amour de la musique, autour de l'amour de la culture et on a réussi. C'est vrai que ça fait déjà 5 ans.
0: Ouais.
1: Je me dis que c'est la moitié de 10 ans et on y est petit à petit. C'est en train de devenir une institution à Toulouse. Ça me dépasse même. Des fois, j'ai l'impression que c'est même plus le nôtre, quoi. Donc, ouais, c'est beau.
0: Le Rose Festival à la fin de l'été.
1: Le Rose.
0: Comment ça va, les SAP? Il y a Visionnaire. C'est la marque de vêtements de Big Flo et Oli.
1: Ben on est trop contents.
0: Pour roule aussi.
1: Ça marche super
0: tout
1: bien.
0: Tout marche, les mecs, c'est génial.
1: Tu vois, quand je t'ai dit que t'es une grande cousine à qui on fait des points...
0: C'est ça, des points réguliers. Moi, je veux vérifier
1: après,
0: que tout
1: va bien.
0: Après,
1: elle va me demander, ça va, niveau cœur, ça va.
0: Ça va, les amours.
1: Ça sera en off, ça.
0: Quand est-ce que je vais être tata?
1: mais ouais, tout va bien.
0: Ouais.
1: Nous, on est hyper actifs de faire des choses au niveau de la culture, de l'artistique, on est créatifs. Donc ouais, on a une marque qui s'appelle Visionnaire. Ça va faire bientôt 6 ans qu'elle dure. On a une boutique, un café, une boutique à Toulouse. Le site cartonne. On est en train de faire de plus en plus de collabs avec des artistes peintres, des chanteurs. On a de plus en plus de rappeurs qui se l'approprient aussi. Donc c'est hyper touchant. Ouais, encore un super beau projet de frère. Ouais.
0: Ah, c'est beau. Et puis si vous avez aimé Karma, ou si en l'écoutant vous dites tiens, j'aimerais bien en savoir un petit peu plus, il y a un petit bouquin qui est sorti. C'est la première fois que vous faites ça, Big Flo et Oli, Karma. C'est un bouquin de punchline.
1: Ouais, en fait, c'était le moyen de, quand on vendait les CD en préco, c'était le moyen de trouver une excuse, un prétexte un peu artistique d'un bel objet.
0: En fait, il est cool, ouais, il est joli.
1: Pour que les gens prennent le CD, parce que souvent maintenant, pour vendre un CD,
0: faut mettre autre chose avec.
1: Bah oui, parce que les gens ont quasiment plus le lecteur. Les vinyles, ça repart bien, mais vraiment les CD-ROM, c'est vraiment un peu à l'ancienne. Donc on avait trouvé cette petite astuce sympa d'avoir comme un bouquin un peu d'art. On s'inspirait des bouquins d'art que tu feuillettes de temps en temps. Et là, tu l'as chez toi.
0: Tu le poses sur la table.
1: Tu le poses sur la table et de temps en temps, tu t'ouvres une punch. Et ça te rappelle un moment de ta vie ou un morceau. Donc ouais, Karma avec un recueil de punchlines. Recueil, c'est le mot.
0: Recueil de punchlines et il sera au stand de merch.
1: Exact.
0: Bah oui, c'est toujours les petits souvenirs qu'on achète en sortie de concert, les amis. Alors, après ces Zénith de Toulouse ahurissants, il y a la tournée des festivals d'été, Garo Rock, Solidays, Europa Vox, que du beau.
1: Les Ardentes aussi,
0: Les Ardentes en Belgique.
1: Ouais.
0: Carcassonne, la Foire au Vin d'Alsace. Vous faites vraiment les très très gros festival. Et puis ensuite, c'est à partir du mois d'octobre votre tournée Zénith Arena. Ça commence le 2 octobre au Futuroscope.
1: Là, tu me l'apprends.
0: Ouais, la Poitiers Arena.
1: La Poitiers, okay.
0: Ah oui, eh oui, bah, il faut bien commencer quelque part. Hein.
1: Non, mais c'est bien.
0: Et normalement, mais bon, vous connaissant, vous allez encore rajouter 2000 dates, ça devrait se terminer le 18 décembre au Zénith de Strasbourg.
1: Alors,
0: mais
1: c'est
0: bon.
1: Sûr que ça se terminera pas.
0: Mais voilà, je sais bien.
1: Mais ouais, on est super contents. Et puis, une tournée, tu verras, radicale aussi. On a fait certains choix assez intéressants en musique et en termes de scéno aussi. On est allé vraiment au bout de certaines idées, donc ça change pas mal. On est contents.
0: Et c'est facile de mélanger les nouvelles chansons, de mélanger Karma, le son de Karma, avec les fameux tubes dont on parlait tout
1: non,
0: à l'heure.
1: Non, c'est pas du tout facile.
0: C'est pas facile. Hein.
1: Ça se voit que t'as l'oreille parce qu'on a galéré, mais on a fait beaucoup de remix.
0: Ouais.
1: On a fait par exemple un remix de Dommage Salsa à la Bad Bunny qui cartonne bien. Beaucoup de remix et on a fait aussi le choix de pas tout jouer et de se concentrer un peu sur le dernier projet Karma pour défendre ça et développer l'univers. Donc vous allez voir, vous allez être surpris, mais toujours de la musique live, pas de playback. 4 cuivres, trompette, trombone, bassiste, violoncelliste, enfin, ça joue vraiment. On a bossé à Toulouse, on s'est régalé.
0: Ah bah nous aussi on s'est régalé. Merci Oli d'être venu nous voir.
1: Merci Émilie, toujours un plaisir. Franchement, j'ai l'impression que c'est Noël. Tu sais, les gens que tu vois peu, parce qu'on en a mille trucs à chaque fois, mais qu'on est toujours heureux de croiser. Merci pour ton soutien depuis le début. Ouais.
0: Bisous, merci.
1: Gros bisous, merci.
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0: Ah là là, je vous jure, il y a des artistes hein, quand même, on est content de les voir réussir. Et Big Flo et Oli, ils en font partie. Et puis, il y a les tout jeunes talents, celles qui peut-être dans 20 ans en interview, alors que je lui parlerai comme ça avec mon déambulateur, elle me dira « Ah, Émilie, t'as été une des premières à parler de moi à la radio ». On sait pas, c'est possible. Alors, je vous recommande ML, son premier album, Touba vient de sortir. ML est une artiste belge, bruxelloise, parce que oui, en Belgique, c'est important aussi d'avoir vraiment la zone. Donc, bruxelloise. Et après deux EP qui avaient eu pas mal de succès, elle sort donc ce premier album, Touba. Un petit peu comme un autre Belge qu'on aime beaucoup, Pierre Demar, et aussi comme Billie Eilish, qui n'est pas belge, mais qu'on aime beaucoup. Elle travaille avec son frère. On aime bien les gens qui travaillent en famille. Son frère Aurelio, donc, en fait, elle... ML lui fait écouter ses projets de chansons, guitare, voix, et c'est ensemble qu'ils vont travailler dessus pour donner une identité sonore. Et pour le coup, chez ML, c'est intéressant parce que selon les titres de l'album, il y en a 10, vous allez être plutôt sur une ambiance folk, acoustique, ou alors plus électro, ou alors carrément rock. On va écouter la chanson « Tout bas ». Qui donne son titre à l'album, premier album donc pour ML, qui jouera samedi soir dans une salle très importante à Bruxelles, c'est le Botanique. Ah, c'est presque l'Olympia, vous voyez, pour des Français. ML

0: les amis, c'est notre coup de cœur du jour. Elle est belge, elle s'appelle ML, oui, deux initiales. Et son premier album, Tout Bas, est disponible.
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0: L'album de Big Flo et Oli, c'est le cinquième, c'est Karma. Et il est à gagner ce soir au Blind Test. Viennent jouer avec nous Manon, qui est dans le Pays Basque. Bonsoir Manon.
2: Bonsoir Émilie, bonsoir tout le monde.
0: Comment ça va?
2: Mais ça va très bien, ça va très bien. Et toi?
0: Ça va super, je te remercie. Manon, pour l'amour du Blind Test ou pour l'album de Big Flo et Oli, dis-moi la vérité, pourquoi tu as appelé?
2: Oh, les deux. Les deux, j'adore Big Flo et Oli et j'adore les Blind Tests. Donc c'est parfait pour moi.
0: Génial. Face à Manon, il y a Marie qui, elle, est en Haute-Savoie. Ça va Marie?
3: Coucou Émilie, coucou toute la team ici Savoie.
0: Salut.
3: Parfait, très bien.
0: Bon, Marie et Manon, mesdames, nous allons jouer au Blind Test, petit jeu musical où on va vous passer des chansons et où il faudra reconnaître le plus rapidement possible le nom de l'interprète. Chaque soir, le Blind Test a un thème et ce soir le thème et vos voix sont jeunes, Marie et Manon. Alors, je ne sais pas si vous allez aimer mon thème du soir. Ce sont les chansons qui, cette année, fêtent leurs 50 ans.
2: D'accord.
0: Voilà. Hein, mais à la voix, je pense que ni l'une ni l'autre n'a atteint cette barre fatidique.
3: Ah non, si, pour moi, c'est dans bientôt.
0: Ah, c'est vrai. Ah bah c'est rigolo, t'as une voix de gamine. J'adore.
3: Trop bien. Oh, trop chou, merci.
0: Alors, les chansons qui fêtent leurs 50 ans cette année, c'est-à-dire, pour les plus forts en maths, vous l'aviez déjà calculé, les tubes de l'année 1976. Marie et Manon, j'ai pas fait de blague en même temps, j'ai vraiment mis des chansons très très très connues. Donc normalement, ça devrait le faire. On cherche donc le nom des interprètes. Et vous, de votre côté, il y a un point de règlement à bien connaître, c'est de donner votre prénom avant de donner la réponse pour que je puisse la valider, ok?
2: Ok.
0: C'est parti. Premier tube de 1976. Dites-moi, qui chante ça?
4: Le pape a dit...
0: Marie.
3: Yes. Et Dimitri?
0: Oui, bravo. Boogie Woogie, 1976. Et oui, cette chanson de Monsieur Eddy fête ses 50 ans. On quitte la France maintenant pour le deuxième morceau de notre Blind Test. 1976, c'est aussi ça.
2: Manon. Les Bee Gees.
0: Oui, bravo. Égalité, Manon et Marie, c'est le bon moment pour moi pour vous annoncer que de toute façon, dans le Blind Test de Décibel, c'est quand même...

0: Eh bien, dans Merde, il n'y aura point ce soir, puisque vous avez été rayonnantes, toutes les deux, Manon et Marie. Bravo, bravo, vous avez gagné.
1: Bravo Manon, bravo, et merci à vous, Marie, merci.
0: Merci à toutes les deux. Je vous repasse la non moins flamboyante Laura au standard qui va prendre vos coordonnées pour pouvoir vous envoyer l'album de Big Flo et Oli. Et puisqu'on n'était pas si mal en cette année 1976, je vous propose d'y retrouver Elton John et sa copine Kiki Dee avec un des plus chouettes duos des années 70. Don't go breaking my heart. Ne brise pas mon cœur. Mais non, vous écoutez

Elton et sa copine Kiki Dee, ce bon vieux Elton qui a fêté ses 79 ans le mois dernier. J'avais noté ce jour-là qu'il avait donc la même âge que Michel Sardou, Julien Clerc et Iggy Pop. Voilà, pour vous dire comme quoi. Age is just a number, les amis. Et voilà pour notre Elton John. Alors, qui a fait ses adieux à la scène, mais on n'est pas à l'abri d'un petit retour. En tout cas, moi j'aimerais bien parce que

0: C'était tellement cher et tellement compliqué d'avoir des billets pour la tournée d'adieu d'Elton John qu'en fait, moi, je suis pas allée le voir. Donc, ce serait bien s'il nous faisait une petite rallonge. Voilà. Il faut manifester, il paraît-il, ses envies dans l'univers pour que ça se passe. Donc voilà, j'ai manifesté un petit bout de tournée d'Elton John, ça nous ferait plaisir. Merci, bisous, bonsoir.
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0: L'anniversaire du jour, alors c'est carrément une fête nationale, le Freedom Day en Afrique du Sud, le jour de la liberté. C'est une fête nationale qui avait été instituée par Nelson Mandela en 1995 et qui commémore les premières élections multiraciales, sous-entendu où les Noirs pouvaient voter, en Afrique du Sud, ces premières élections organisées après l'abolition de l'apartheid. C'est un jour important en Afrique du Sud et par extension partout dans le monde, ce 27 avril. Et évidemment, pour célébrer ce Freedom Day, on va écouter Assim Bonanga, la chanson de Johnny Clegg et Savuka, déjà parce qu'en 1987, quand elle est sortie, ça fait beaucoup de bien à beaucoup de gens, ça a fait reparler de l'apartheid, de Nelson Mandela. Et puis si vous écoutez aussi les paroles, il n'y a pas que Nelson Mandela, on parle aussi de Steve Biko, de Victoria Mchenge et de Neil Aguette, qui étaient des militants qui luttaient contre l'apartheid et qui eux aussi étaient voilà, dans le même bateau que Nelson Mandela. Donc, célébrons ensemble le Freedom Day de l'Afrique du Sud et retournons en 1987, alors que l'apartheid n'était pas encore aboli et qu'il fallait défendre Mandela et ses amis.

0: demandé peut-être s'il aimait cette chanson de Nelson Mandela. Bah, on a la réponse. Alors, il l'a pas écoutée quand elle est sortie, parce qu'il était en prison encore. Mais un jour, en 1999, alors que Johnny Clegg donnait un concert en Allemagne, et bah, par surprise de son équipe, Nelson Mandela, il est monté sur scène avec lui et il a même fait quelques petits pas de danse à côté de Johnny Clegg, qui chantait.
1: Voilà. Allez, c'est terminé pour ce soir. Merci à l'équipe de Décibel, Mathilde Mallet, Sarah Bécard, Elodie Bianca Maria, Laura Carvalho et Franck Mollier.
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3: Ah, bonjour la France. J'espère que tu vas bien la France. J'espère que tu as passé un bon week-end. Comment ça va Éric Bastien ?
4: Bonjour Valérie, bonjour à tous. Ça va très bien et vous ? Le week-end était agréable ?
3: Oh, c'était magnifique, il faisait
4: ensoleillé.
3: Beau. Bah bien sûr.
4: Les vacances pour certains.
3: Évidemment, les vacances pour certains, des rentrées pour d'autres. En tout cas, nous, on démarre une nouvelle semaine. Et ça, c'est plutôt génial parce qu'on a un cadeau. Bah, de toute façon, on a des cadeaux chaque semaine qui sont, qui sont incroyables. Votre radio ici est généreuse. Alors cette semaine, mes petits chéris, vous allez gagner 3 jours et 2 nuits pour 4 personnes à la découverte de l'île Tatillou.
4: Bien ce petit piano-bar.
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4: Vous savez que ça m'inspire, ça, pour Joe Malongo.
3: Allez !
4: Malongo, Malongo, Malongo, Malongo, yé, yé. C'est le plus beau des cafés au lait que j'ai pris depuis des années. Voilà, c'est bon.
3: Petit allez, 32 dosettes, 6 verres en verre, la machine à café,
4: c'est
3: voilà.
4: Tout donné, hein.
3: Allez, jingle, on accueille les deux premiers candidats de la semaine. Bonjour Charles, bonjour Sidonie,
5: bonjour.
3: Comment ça va ?
6: Bonjour Valérie, bonjour Éric et bonjour Sidonie.
3: Alors Charles, oh Charles, tu joues avec Ici, Braise, Isel. Et donc c'était ton anniversaire il n'y a pas longtemps ?
6: Oui, vendredi dernier.
3: Bon anniversaire avec, oui, avec bon du retard, mon petit chat. Alors,
6: merci beaucoup.
3: Je t'en prie, tu as 60 ans, tu habites le Guilvinec.
6: Oui.
3: J'adore cet endroit parce que j'ai passé des vacances là-bas avec mes grands-parents. Voilà, un jour je vous raconterai ce qui s'est passé au Guilvinec. Alors, tu es en couple avec Cathy, tu as 2 enfants de ton côté, qui ont quel âge ?
6: Oui, 31 et 26.
3: On est bientôt papy ?
6: Eh oui, j'ai tout pris cette année-là, le pack complet, les 60 et papy bientôt. Ouais.
3: Franchement, moi j'aimerais bien être grand-mère, hein, et j'ai 61 ans, tu vois, alors bon.
6: D'accord.
3: Ah là là. Alors, tu travailles pour le ministère de l'Intérieur, mais tu n'as pas fait que ça dans ta vie. Tu as été postier, pompier, oui. Inspecteur du permis de conduire. Dis donc.
6: Oui, oui, professionnellement, c'est pas mal. Ah,
3: t'as bougé quand même. Hein.
6: J'ai bougé, oui, dans les deux sens du terme. Ouais.
3: Ah ben voilà, et surtout petit, c'était vraiment un rêve. Tu voulais être pompier.
6: Oui,
3: il y a beaucoup, beaucoup de garçons hein, qui veulent être pompiers, mais toi, c'était vraiment ton rêve. Donc toi, tu l'as réalisé, c'est magnifique.
6: C'est ça, oui, c'est ça. J'avais de la famille, quand j'étais petit, qui était pompier, donc je t'en rendais visite souvent à la caserne, donc plutôt j'ai toujours été attiré par ça, par les camions rouges.
3: Ah bah j'imagine, tu montais dans le camion, tu tirais la sonnette, tout ça, tu faisais tout
6: ça. C'est ça, voilà, comme font tous les enfants quand ils viennent visiter une caserne.
3: Et voilà, bon, faut que je te rassure, j'ai refait une caserne à Versailles dans Déco, j'ai tiré les sonnettes de pompiers. Et c'était... Ah ouais. J'étais déjà très vieille. Alors, comme on est sûr que tu vas te sélectionner, parce que tu es candidat... Oh. Meilleure team, la mienne. Oui. On va tout de suite marquer un premier point avec la première question, vrai ou faux, avec une ambiance.
7: C'est un gentil facteur sur son vélo moteur. Il porte le courrier chez les gens du quartier.
3: Allez, on va parler des facteurs, on va parler de la poste, plus exactement. Alors, tu as été postier, ça ne devrait pas être une question trop compliquée pour toi. Il paraît qu'on peut envoyer une noix de coco par la poste sans emballage. Est-ce que c'est vrai ou faux ? Top chrono, c'est vrai ?
6: Non, je dirais faux quand même.
3: Et ben alors, non, c'est vrai. Tu peux juste envoyer le nom du destinateur sur la coque et tu affranchis normalement et la noix de coco est expédiée. Voilà, donc pas de points.
5: Mettez le timbre sur la noix de coco.
3: En fait, tu mets une étiquette.
5: Sur une étiquette, oui.
3: Bah, pour le nom, évidemment, avec fou, le nom, bah évidemment.
5: Bon. Sidonie, bonjour. Sidonie.
8: Bonjour Eric.
5: J'ai décidé que c'était terminé. Là, c'est fini. j'ai été beaucoup trop gentil ces dernières semaines. Elle n'arrête pas de gagner chaque vendredi. Encore vendredi, elle m'a presque un peu humilié.
3: Oui, bon, totalement.
8: Eric, on va pas se laisser faire.
5: Bon, Sidonie, je vois qu'on est sur la même longueur d'onde. Ça va pas, hein. On y va jusqu'au bout. D'autant, Sidonie, que j'ai cru comprendre que t'aimais ça. Les émissions de télé, dès qu'il y a des quiz, ça t'intéresse. T'es une joueuse, toi, Sidonie.
8: Oui. Même la pétanque.
5: Pétanque. Oh, bon, alors, tu fais de la pétanque dans la Somme?
8: Non, j'en fais plutôt quand je suis à Paris. Là, je suis entre le Crotoy et Paris.
5: D'accord.
8: Donc, quand plutôt je suis sur les quais de Seine, là, dès qu'il y a un peu de soleil, pétanque.
5: Ah, super. Alors, t'habites
8: où? Parce qu'après, sur la plage, c'est moins pratique au Crotoy. Enfin, moi, je suis plus. La plage, je trouve que c'est galère, foire à tout.
5: Pas de souci. T'habites au Crotoy, qu'on comprenne bien, donc c'est avec ici Picardie, c'est dans la Somme, et t'alternes entre la Picardie et Paris, parce que t'es comédienne et que tu viens souvent à Paris, t'es scénariste, madame est réalisatrice de films.
3: Oh my god!
5: Ah, rigole pas, là, dis donc, hein?
8: Ben oui, écoute.
5: C'est génial.
8: Et tu chanteuse joues... depuis pas longtemps.
5: Et aussi. Chanteuse. Alors. On va en parler parce que tu es en train de préparer un rap. Et je te demanderai peut-être d'interpréter quelques extraits tout à l'heure. Mais c'est génial comme métier, ça. Comédienne, scénariste, tu prépares un film là en ce moment?
8: Là, il y a deux choses. Alors, il y a effectivement, on va en parler après, la chanson. Et donc, je prépare un gros événement et ça dure sur un mois de préparation pour teaser, pour que les gens aient envie d'écouter, etc.
5: Et
8: j'ai aussi, un scénario d'un film où je suis en cours de recherche de production.
5: Wow.
8: Et pour l'instant, j'ai des bons retours. Donc, on va voir ça.
5: C'est top! Sois la bienvenue, Sidonie, qui voulait être prêtre. C'est fou, ça. On va en parler dans un instant.
8: Je comprenais pas ce que tu disais.
5: Moi non plus.
8: C'est fou.
5: Oui, mais c'est complètement fou. Voici donc une question extraite.
3: Ah bah ça, c'est toi sur le toit de Radio France, ça.
5: C'est ce que j'aimerais pouvoir faire, effectivement, si j'ai gagné le vendredi.
3: Moi, je t'ai déjà vu comme ça.
5: Hey.
3: Oui, je t'ai
5: déjà vu. The king of the world.
3: Ah, oui,
5: comme sur Coco-Cavo, là, je sais pas quoi, au Brésil, là, le Corocano, là, je sais plus comment ça s'appelle.
3: Oula, le Corcovado.
5: Le Corcovado, et voilà.
3: La culture générale. Allez, pose ta question.
5: Une question sur Leonardo DiCarpaccio. DiCaprio. DiCapri. Putain, j'ai du mal aujourd'hui.
3: Oh là là.
5: DiCaprio doit son prénom, Leonardo, doit son prénom à un coup de pied.
8: À Leonardo de Massi.
5: C'est ça la gagne. C'est ça la gagne. M'envoyez même pas le chrono. Allez, hop! Je termine quand même la question. Bah oui. Il doit son prénom à un coup de pied donné dans le ventre de sa mère devant un tableau de Léonard de Vinci. Mais comment t'avais cette info, toi?
8: Je l'ai su il y a très longtemps. À l'époque, il y avait des magazines pour les jeunes, genre Jeunes et Jolies, tout ça. Il y avait beaucoup de choses sur le Léonard DiCaprio et puis c'était dit dedans.
5: Franchement. Okay. Elle part très très très très bien, Sidonie.
3: Ok, alors ça fait, et pas de point pour Charles, mais tu vas te rattraper. Sidonie, un point. Et là tout de suite, il suffira d'un signe.
5: Un matin. Mais bon, enfin il est midi 12, c'est l'après-midi déjà.
3: Non, hein. Un matin tout tranquille. Allez, c'est Jean-Jacques Goldman, il suffira d'un signe. On écoute ici, on vous aime.

0: signe. 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C'est sympa.
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2: On est le 27 avril, demain c'est le 28 avril. Oui. Qu'est-ce qui se passe le 28 avril?
0: C'est pareil, je sais pas, il y a un anniversaire particulier?
2: Charles, c'est quoi le 28 avril?
3: Le 28 avril, je sais pas, aujourd'hui je sais que c'est l'anniversaire de mon chien, mais alors demain...
0: C'est mardi?
2: C'est la Saint-Valérie, bonne soirée à tous. Alors...
3: Oh, pardon.
2: Voilà, voilà, bien sûr. Alors, Charles, donc c'est ton... tu as un chat d'ailleurs qui s'appelle Ubi, c'est ça?
3: Ouais, c'est son anniversaire aujourd'hui.
2: Oh,
0: bon anniversaire.
2: Qu'est-ce qu'il va avoir? Des croquettes plus raffinées? Des croquettes au caviar? Qu'est-ce qu'il va avoir?
3: Ouais, une petite mousse chat avec une mousse.
2: Oh, petit bébé. Alors, juste avant, Jean-Jacques Goldman, on parlait de Sidonie qui chantait, etc. Toi, dis donc, toi aussi, tu chantes. Tu joues de la guitare sèche, tu chantes. T'avais monté un groupe quand tu t'habitais Paris. Qu'est-ce que, raconte-nous un petit peu, qu'est-ce que c'était ce groupe?
3: Bah c'est ça, c'était avec des amis du boulot, ouais, et puis on avait fait donc un groupe de reprises, ça allait de toute la pop rock anglaise et puis aussi du téléphone, voilà.
2: C'est fini, tu chantes plus?
3: J'ai pas retrouvé de groupe, mais c'est quelque chose que j'aimerais bien refaire. Ouais.
2: Le Guilvinec, si tu m'entends, contacte Charles et viens jouer de la guitare avec Charles. Alors, tu fais du sport en revanche. On est sur un... allez, la boxe, la natation, le kayak, du don. On est sur un... T'es bien sportif, toi.
3: Oui, oui. Bon, là, malheureusement, j'ai un gros souci physique qui m'empêche de pratiquer, mais oui, j'ai beaucoup de sport.
2: Mais qu'est-ce que t'as? Tu t'es cassé quelque chose?
3: Ben, j'ai un gros souci à l'épaule, ouais. Ah. C'est un petit peu pété partout.
2: Ah oui, alors là.
3: C'est mécanique, c'est pas
2: c'est mécanique. Pas... Un petit boulon et hop, là, ça repart. Bon.
3: Si c'était facile comme ça, ce serait bien.
2: Oui, ouais, ça serait bien, mais malheureusement, c'est pas aussi simple. Alors, par contre, tu bricoles beaucoup. Beaucoup.
3: Aussi, ouais.
2: Voilà. Allez, vas-y, t'as fait la cuisine, la salle de bain. T'aimes bien bricoler quand même.
3: Ouais, j'aime bien bricoler, ouais.
2: Tu peins.
3: À part, et je sais que ça va pas te plaire, on va dire. À part la tapisserie.
2: Et voilà, monsieur n'est pas un maroufleur, on n'aime pas le papier peint.
3: Non, du tout.
2: Oh là là là là là là.
0: Il n'y a plus aujourd'hui du papier peint.
2: Alors, c'est l'arme.
3: Ça revient à la mode.
2: Oui, mais alors, mon chat, ne parlons pas de déco, toi et moi, parce que je ne voudrais pas t'humilier en direct. Alors, mon petit Charles, d'ici la fin de l'émission, tu aimeras maroufler, mais surtout, tu vas marquer ton premier point maintenant. Question vraie ou faux, tiens, Salvador.
4: Je suis debout devant le dentiste. Je lui fais un sourire de crétin.
2: Voilà, alors moi, j'aime pas le dentiste. Tu aimes le dentiste, toi, Charles?
3: Il n'y a pas un autre sujet?
2: Voilà, bon, bah, t'es comme moi. Alors, écoute bien, c'est une question sur la dentisterie. Avant les prothèses modernes, il y avait des dentiers qui étaient fabriqués avec des vraies dents humaines. Voilà, est-ce que c'est vrai ou faux? Top chrono, 5 secondes.
3: Des dentiers en vraies dents.
2: Ouais, vite.
3: Ouais, je dirais vrai.
2: Allez, vrai, c'est vrai, t'as raison.
0: Oh, c'est après chrono, ça, hein.
2: Oui, dis donc, tu l'as fait vendredi pour une de tes candidates. Je serai toi, je me...
0: Ouais.
2: Au XVIIIe siècle, on utilisait des vraies dents humaines. Et oui, elles provenaient de cadavres, c'était super. Voilà, donc il y avait même des gens qui vendaient leurs dents, comme Fantine, elle a vendu ses cheveux.
0: Exactement,
2: et ses dents.
0: Ouais, ça fait beaucoup d'argent avec ça.
2: Voilà, un point pour Charles.
0: Sidonie, j'ai une question.
5: Dis-moi.
0: Demain, on est le 28 avril.
5: C'est la Saint-Valérie.
0: Exactement.
2: Voilà.
0: Voilà. Les choses soient claires.
2: Que les choses soient claires. Voilà.
0: Les choses soient claires. Demain, c'est la Saint-Valérie. Je mets un coup de pression à l'auditeur, joueur, qui va donc être avec Valérie demain pour la team. Sidonie, comédienne, scénariste, réalisatrice. J'ai l'impression de présenter les Oscars, là. Bravo.
5: Eh
0: bien,
5: écoute.
0: Ouais, non, mais je te souhaite plein de belles choses. Alors, un mot sur le chant, parce qu'on a parlé du chant, là, à l'instant, avec Charles. Donc, toi, tu viens d'écrire un rap. Est-ce que tu peux déjà nous en dire davantage?
5: Oui, alors je peux t'en dire davantage, et en même temps je peux pas t'en dire beaucoup parce que c'est un truc qui me tient très à cœur.
0: Okay.
5: Un truc que j'ai mis un an et demi à... En fait, j'ai un truc que je voulais dire, donc tu vas pas savoir le sujet. Il y a un truc que je voulais dire depuis un an et demi, et je cherchais comment dire les choses pour pas que les gens se froissent, s'énervent encore plus, etc. Et en fait, je me suis surprise à écrire un rap, en fait. Et je me suis dit, ah ouais, j'écris pas un film, en fait, j'écris un rap. Et j'ai appelé un ami compositeur, et puis ça lui a plu, le projet, de faire le clip et tout.
0: Super.
5: Et j'ai commencé à me dire, mais en fait, ça commence à prendre une proportion assez ouf, parce qu'à chaque fois que les gens l'entendent, l'écoutent, les peu de gens qui l'ont entendu, ça reste en tête et ils aiment. Et ça les concerne. Toutes les ethnies, tous les âges, toutes les catégories sociales. Donc, Je sens un
0: alors,
5: truc, tu vois.
0: Donc, ça sort, je peux le dire, ça sort le 29 mai. Ce sera sous ton nom ou t'as un nom d'artiste
5: Oui, c'est ça, ce sera sous mon nom.
0: Sous Sidonie.
5: Je peux le dire ou pas?
0: Vas-y, bien sûr.
5: Sidonie Groignier, j'ai noté. Okay. Sur Instagram, par exemple. Et puis oui, ça va sortir partout, en fait.
0: Bon, bah écoute, on a hâte. J'ai bien compris que c'est un rap contestataire sur un thème qu'on va découvrir. Donc,
5: Et humoristique.
0: Mais voilà. Oui, le 29 mai.
5: On arrive à faire tout.
0: Le cinéma, la télé, Joséphine Ange Gardien aussi. La figuration, enfin, t'as fait plein de choses. T'as fait des pubs aussi pour des assurances.
5: Bien sûr.
0: Ah oui, bien sûr.
5: Et oui.
0: On va continuer de parler de tout ça dans un instant, et notamment des pièces de théâtre que tu prépares ou dans lesquelles tu as joué.
5: Ah, c'est chou.
0: Pour cela, une question. D'abord, car on est là pour jouer, ne l'oublie pas. Extrait.
5: Bien sûr.
6: Avez-vous vu un barbu sans barbe? Avez-vous
0: le barbu sans barbe, et c'est signé Adamo. Belle occasion de découvrir des pépites, cette émission. En Allemagne, un homme barbu a décidé de surprendre sa femme en se rasant entièrement. Celle-ci l'a pris pour un cambrioleur et elle l'a mis KO. En gros, elle n'a pas reconnu son mec et elle lui a foutu une beigne. Vrai ou faux?
5: Vrai.
0: Top chrono.
5: Vrai.
0: Un homme qui est barbu, il aurait tout enlevé. Ah non, c'est faux. Alors écoute bien. Pour info, un poil humain pousse en moyenne de 0,35 mm par jour, soit environ 13 à 15 cm par an. Et un visage masculin peut compter 20 000 poils.
2: Voilà. Super, c'est très intéressant.
0: Pour des chiffres très intéressants.
2: Allez Charles, un point. Sidonie, un point. Et là tout de suite, un jour j'irai à New York avec toi, téléphone.
0: Vous aimez pas les poils.
2: Vous écoutez ici. À tout de suite mes chéris.

0: non.
1: New York avec toi, téléphone sur ici.
0: Wow.
1: Vous voulez pas donner le numéro de téléphone, tiens, d'ailleurs, de la radio?
0: Bah si, 0810 055 056, comme ça tu joues au taquet avec nous, voilà.
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1: Et on n'oublie pas demain, on n'oublie pas. Après Angers, oui, après Montélimar, oui, après Chambéry, la Saint-Valéry, demain mardi, jour de fête nationale.
0: Évidemment. Alors, Charles et Sidonie sont à égalité avec un point, ça c'est magnifique. Charles joue avec ici Braise Isel. Il a fêté son anniversaire vendredi. Il a eu 60 ans, quel bel âge. Et alors, dis donc, on parlait de chansons, on parlait de musique, on sait que tu joues de la guitare, que tu aimerais refaire un groupe au Guilvinec, mais surtout, tu aimerais déjeuner avec lui. Eh oui, eh oui. Tu aimes bien Depeche Mode?
3: Ouais, je les suis depuis 1984. J'ai dû les voir une dizaine de fois en concert.
0: Ah oui, quand même.
3: Ouais.
0: Bah écoute, c'est et qu'est-ce que tu lui raconterais? Tu jouerais de la guitare avec lui?
3: C'est pour elle. Je pense que je serais déjà très impressionné. Ouais. Mais je sais pas. Ouais. Alors, je prépare une liste de questions.
0: Ok. Alors, écoute, là, on va pas parler de Depeche Mode, mais c'est le quiz musical. Je vais te faire écouter deux chansons. Il faut que tu me trouves qui chante ces chansons.
3: D'accord.
0: Ce sont des tubes. Écoute bien la première chanson. Allez. Toi, tu m'as dit Pierre Groscola.
1: Ouais.
0: Bah oui, c'est Pierre Groscola. Bravo.
1: Fort, hein.
0: T'es fort. Bon, en même temps, c'est notre génération. Hein.
3: Ouais, puis moi, c'est un petit. C'est marrant parce que j'avais ma voisine quand j'étais très jeune qui écoutait ça et j'étais un petit peu crush de la voisine.
0: Mmh. Ah, tu avais appris les paroles avait...
3: Bon, elle avait deux ans de plus que moi, mais bon, voilà, c'était ce qu'on appelle les.
0: Ah oui,
1: d'accord. Balbutiement.
0: Oui, ouais, le petit voilà. Crush, elle écoutait ça, donc tu connais la chanson, ça t'a rappelé des bons souvenirs.
3: Voilà.
0: Alors écoute bien, voici le deuxième tube, qui chante ?

0: C'était la bande originale du film Le Maître d'école. Exactement. Avec Coluche. C'est la scène de fin où tous les gosses chantent. On adore cette chanson.
1: C'est vrai.
0: Et bah t'as 3 points mon petit Charles, bravo. C'est super, c'est magnifique.
1: Ah si Denis, il a été masterclass là. Hein. Il était bon là. Hein.
2: Oui.
1: On va jouer avec toi dans un instant. On va juste rappeler que t'es scénariste, réalisatrice de films, comédienne, chanteuse, le rap qui arrive le 29 mai. Et puis là, il y a également Sherlock Holmes. C'est quoi, c'est une pièce ça que t'as joué? C'était où? C'était quand? Ça joue quand?
2: C'est au Théâtre des Trois-Clés à Paris, métro Bastille, rue Sedaine. C'est tout le temps pendant les vacances scolaires. Et écoute, ça fait quand même 8 ans que je suis dans la pièce. C'est Sherlock Holmes, c'est le mystère de la vallée de Boscombe.
1: D'accord.
2: Et vous êtes bienvenue, hein, c'est avec plaisir, vraiment.
1: Super.
2: N'hésitez pas, vraiment.
1: C'est noté.
2: C'est une pièce qui réunit aussi bien si vous venez avec vos potes qu'avec vos grands-parents ou avec les enfants. Enfin, vraiment, ça réunit tout le monde. C'est une enquête avec humour et moi, je suis heureuse de jouer cette pièce.
1: Enfin, on imagine. En fait, on viendra au Théâtre des Trois Clés à Paris. Sherlock Holmes, c'est le mystère de la vallée de Boscombe. Notre ami.
2: Promis, Eric, alors tu viens.
1: Ah, mais c'est promis, mais je crois qu'il l'a déjà vu en plus. Très honnête. Allez, voici un premier titre, quoi. Une première chanson. C'est toujours le qui chante. Il y en a deux à trouver. Il a été très bon, Sidonie. Je compte sur toi.
3: Le premier pas. J'aimerais qu'elle fasse le premier pas. Je sais, cela ne se fait pas.
1: Surprends-moi. Top chrono.
2: J'ai tenté Daniel Guichard.
1: C'est bien tenté. T'aurais pu.
2: C'est pas
1: ça. Ouais, non, c'est pas ça. On s'est longtemps posé la question avec Valérie. On s'est dit, est-ce qu'on le met, on le met pas? C'est quand même un tube. Hein. Michel Schoenberg. Claude Michel Schoenberg.
2: Je l'avais pas du tout, je sais même pas son nom.
0: Oh là là.
1: Tu l'avais, connais,
0: tu l'avais, Charles?
4: Alors absolument, c'est une chanson que ma maman adorait.
0: Eh oui, c'est notre génération.
1: Bon, allez, t'inquiète pas. Sidonie, il y a du fastoche qui arrive. Voici ton kiki chante, écoute bien.
5: Jean, c'est mec et basket. Chouette. C'est sympa, tu verras.
1: Allez, là c'est facile.
2: C'est Elmer. Attends, Elmer
1: Non, je comprends l'esprit, mais non, c'était les Forbans.
0: Eh oui, Jean, t'aimais tes baskets. Chouette, c'est sympa, tu verras.
1: Oh là là.

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2: Et nous jouons pour se qualifier pour la finale de vendredi. Le premier prix, il s'agit de 3 jours, 2 nuits pour 4 personnes sur l'île de Tatiou. C'est une île normande magnifique. Vous dormirez dans les maisons de Tatiou, vous irez en bateau amphibie, vous visiterez le vieux Gréement et vous aurez 100 euros de carburant pour y aller. Si vous ne gagnez pas ça, vous gagnez la machine à café Malongo, les 32 dosettes et les 6 verres en verre. On reprend la compétition avec Charles qui a 3 et 6 Denis qui a 1. Alors, Charles, je rappelle qu'il joue avec ici Braise Izel. Charles qui connaît très bien la musique. Hein. Charles, il paraît que tu adores, mais alors vraiment que tu adores cuisiner.
3: Oui, j'adore ça.
2: Alors, c'est quoi tes spécialités?
3: J'en ai une, c'est pas une spécialité française, mais c'est les carbonara, mais les vrais carbonara.
2: C'est-à-dire le vrai carbonara?
3: C'est-à-dire qu'il nous faut du guanciale.
2: Ouais.
3: Et des linguini.
2: Ouais.
3: Et puis donc des œufs, du pecorino et un peu de parmesan aussi, voilà.
2: Il n'y a pas de crème dans tes carbonara. C'est ça que tu veux nous dire, parce que les Italiens mettent
3: crème
2: pas...
3: crème de l'Est Majesté en Italie.
2: Exactement. En Italie, on ne mange pas de crème dans les carbos, alors que nous, on en fout 3 tonnes. Il paraît que tu adores faire griller les poissons.
3: Oui, alors j'ai je vais essayer de faire très court, vos stylos, vos papiers. Prenez des petites queues de lotte, c'est pas un poisson qui est très...
2: Mais j'adore les joues de lotte et les queues de lotte, mais j'adore ça, c'est mon
3: alors,
2: poisson.
3: Queue de lotte en petits cubes, Valérie.
2: Ouais, Eric. Vas-y.
3: Queue de lotte en petits cubes. Vous faites ça bardé de lard très fin ou du fumé ou nature, comme vous voulez.
2: Ouais.
3: Et entre chaque, vous mettez un bon morceau de bon chorizo.
2: Oh là là.
3: Et vous faites ça à la plancha. 10 minutes, vous retournez, c'est une tuerie. Vous faites ça avec un riz aux algues et c'est excellent.
2: Moi, je fais des joues de lotte au barbecue.
4: Ah oui,
2: avec du
3: ah bah oui, oui.
2: Ah bah oui, les joues de lotte, des joues de cabillaud, j'adore. Oh là là, mon Dieu, comme ça a l'air bon.
4: Vous pouvez m'inviter cet été, pensez-y. Hein.
2: Oui, oui, bien sûr. Merci. Allez, on va tout de suite marquer 3 points de plus, mon petit Charles, grâce à la question à choix multiples. Je pose la question, je te donne des réponses, t'as 10 secondes pour me dire quel est ton choix. Tiens, je t'emmène là-bas, tiens. Écoute bien. Que signifie le mot sudoku en japonais? Chiffre magique? Nombre unique? Calcul rapide? Éric Bastien. Alors, ça veut dire quoi, sudoku en japonais? Chiffre magique?
4: Sudoku.
2: Nombre unique? Calcul rapide? Ou Éric Bastien, top chrono, 10 secondes.
3: Chiffre magique.
2: Et non, ça veut dire nombre unique. Et d'ailleurs, ça signifie les chiffres doivent rester uniques. Hein. En japonais, c'est suji wa dokuchi ni.
4: Oh, parlez bien.
2: Voilà, t'as raison. Et aucun chiffre ne doit être répété dans une ligne, une colonne ou un carré. Voilà, donc c'est chiffre unique. Pas de point, mais t'es toujours en tête.
4: Sidonie est avec nous. Alors, Sidonie, qui a un point. On n'est pas très loin non plus du score de Charles, mais on sait qu'on a jusqu'à 13h, hein, Sidonie. Avec le bingo, elle habite au Crotoy, dans la Somme. Elle joue en ce moment à Paris, dans Sherlock Holmes. Elle aime le cinéma, elle aime la chanson. Alors, il y a aussi un petit truc bizarre dans ta vie. Alors, il y en a peut-être plusieurs, des trucs bizarres dans ta vie. Mais il y en a un qui m'a fait un peu sourire. Tu collectionnes les valises.
5: Oui, bah, c'est venu comme ça. C'est venu comme ça. Je trouve qu'une valise, les valises anciennes, hein, c'est joli. Il y a plein de couleurs différentes. Alors, il y a ce qu'on appelle la bijouterie. C'est, c'est les fermoirs, les coins, etc. Mm-hmm. Et puis je sais pas, ça me passe. Je me suis rendu compte que ça devenait une passion parce que je comptais que j'en avais 19.
4: Oui, c'est ça. Tu as 19 valises réparties dans ton appartement et tu t'en sers comme placard en fait.
5: Oui, c'est ça. Ben, je range les affaires dedans et c'est très spécifié par valise.
4: Oui, voilà. C'est original. C'est original. Et tu fais un petit peu de sport aussi, un peu de yoga pour te détendre.
5: C'est en ce moment, mais c'est vrai, il faudrait que je m'y remette.
4: Ouais.
5: Ah, du coup, je suis partie un peu sur l'aquagym.
4: Ah voilà, tu plouffes toi. T'es du genre. Ah, t'es aquagym carrément, c'est plus que la natation.
5: On est à la mer, hein, à la base, donc une fille de la mer, ça aime l'eau hein, quand
4: bien
5: même.
4: Bien sûr, bah, je comprends très bien. Ah, tu bricoles aussi, ça t'arrive. Qu'est-ce que tu bricoles?
5: Oui.
4: Tu fais quoi?
5: Écoute, là, au Crotoy, on a beaucoup à faire. La dernière fois que j'ai voulu vous appeler, j'étais sur l'échelle, j'arrivais pas à faire les deux en même temps. Peinture, papier peint, Valérie, je pense que Très honnêtement, je pense que t'aimerais. On a pris une couleur verte eucalyptus, très jolie.
2: Eucalyptus.
5: Et ça a été bien fait avant. On avait essayé de maroufler du papier peint, mais ça faisait moche. Donc, même si c'était bien marouflé, Valérie, je ne sais pas.
2: J'espère.
5: Hein, c'était vraiment la qualité du papier qui n'était pas à la hauteur de la pièce. Donc, voilà, les peintures, le papier peint, coller des plaintes. Bon, le carrelage, j'ai arrêté, je m'étais fait mal au dos.
4: Voilà.
5: Je demande à quelqu'un de le faire.
4: Non, mais tu bricoles, tu fais plein de choses. Il y a un truc que tu sais bien faire aussi, c'est les châteaux de sable. Ça, c'est balèze, hein, les châteaux de sable. Ben c'est vrai.
5: Je ne sais pas pourquoi vous avez mis ça. Alors, j'en ai pas fait depuis longtemps, mais j'ai mis une photo il y a deux jours sur mon Insta qui montrait qu'il y avait des gens qui ont fait une espèce de spirale qui allait vers la mer avec des châteaux de sable. Et j'ai jamais vu ça. Je trouve ça très beau, mais c'était
4: mignon.
5: Pas de moi.
4: Et une dernière chose, tu es fan. On découvre ton caractère, hein, de Louis la Brocante. Ben alors.
5: Ah oui, ben alors attends, oui, c'est parce que oui, tu l'as fait à l'envers.
4: Oui, je l'ai fait un peu à l'envers.
5: Non, oui, non, j'adore faire des brocantes,
4: ben voilà.
5: Les greniers, chiner des choses. Ouais, et puis grâce à ça aussi, il y avait une émission il y a très longtemps sur France 2 ou France 3.
4: Oui, bien sûr, affaire conclue, bien sûr, les brocantes.
5: Non, avant ça.
4: Ah bah écoute, on va la retrouver dans un instant. Allez, on va passer à ton quiz très rapide. Écoute bien. En quelle année sont nées les radios libres? Quatre propositions. Quelle année sont nées les radios libres? En 1968, en 1974, en 1981. Il n'y a pas de date, c'est intemporel, comme Valérie D'Amito. Top chrono, 10 secondes. 68, 74, 81. Intemporel, comme Baloche.
5: 74.
4: Non, c'est avec l'arrivée de François Mitterrand au pouvoir. C'est en 1981 qu'éclatent les radios libres, que naissent justement les radios libres. Désolé, attention Sidonie.
2: Alors, Charles III, Sidonie I, et là, vous écoutez ici et vous vous dites, mon Dieu, mais où allons-nous aller? Qu'allons-nous faire? Vers quel rivage nous emmène cette radio exceptionnelle? Eh bien, c'est bientôt l'été et j'ai envie de vous emmener avec Desiree. You're gonna be mine, you're gonna be what you want.
4: Vous m'avez perdu, là.
2: À tout de suite, mes chéris.

0: Non, faites-le, c'est Disery, mais faites le titre, c'est mieux.
1: Disery, you're gonna be.
0: Oui, voilà.
1: You're gonna be.
0: Je sais pas ce que ça veut dire, mais you're gonna be. Tu vas de l'avant.
1: Non, c'est.
0: God.
1: Non, bon, je t'expliquerai plus tard.
0: Allez,
2: ça. Ne t'inquiète. Votre jeu de midi, c'est ici.
0: You gotta be.
1: Tu vas être.
0: Je vais être.
1: Allez, c'est pas grave. Charles à 3. Charles à 3. Charles à 3 points, il est en tête, il a. Vraiment beaucoup d'avance.
0: Oui, non, non, ça va.
1: Bon, il aurait pu en avoir s'il avait bien répondu à Sudoku, mais bon, il n'a pas répondu à Sudoku. Qu'est-ce que tu veux que je te dise ? Ah là là. Bon, alors, dis donc, il paraît que t'as plein de qualités, on l'a vu. Hein. Tu cuisines, tu chantes, tu fais plein de trucs. Mais t'es chiant. Il paraît que t'es chiant et maniaque.
0: Ah, vous savez bien parler de
1: ça. Il y a marqué défaut, maniaque et chiant. Alors, je voudrais que tu m'expliques qu'est-ce que c'est maniaque et chiant.
3: C'est-à-dire tu ranges un truc à tel endroit et si on le déplace, je vais revenir et en plus en rien. Voilà.
1: Tu fais bien le mec qui râle.
0: Il le fait bien. Hein.
1: Faut pas déranger tes trucs quoi, c'est ça.
3: Ouais, c'est un peu ça. Maniaque et chiant. Ouais.
1: Oui, chiant. Et alors, elle dit quoi, Cathy ?
3: Bah là, elle dit comme toi, elle dit oui.
1: Et voilà. Donc, mais il y a un moment donné, tu t'essayes pas de faire un peu des efforts, d'être moins chiant.
3: C'est quoi l'adage chasser le naturel, il y a rien au galop, c'est ça, non ?
1: Ah oui, c'est ça, d'accord. Ok, bon, bah écoute, c'est super. On continue à être chiant.
3: Voilà. Non, mais j'essaie quand même de. Non, non.
1: Ah bon, bah voilà. Bon. Il paraît que.
3: À côté de ça, j'ai un gros déconneur, j'ai beaucoup d'humour, donc.
1: Ah oui, non, mais j'ai pas dit que t'avais que des défauts. J'ai dit que tu as plein de qualités, mais il paraît que t'es maniaque et chiant, quand même.
3: Voilà.
1: Voilà. Bon, alors, il y a ton talent inutile. Là, franchement, ça m'a traumatisé. Ton talent inutile, il paraît que t'arrives à passer une ficelle alimentaire dans ton nez et la ressortir par la bouche. J'ai envie de pleurer.
0: Mais c'est quoi l'intérêt ?
1: Mais comment tu fais ça, s'il te plaît ?
3: Je passe d'abord par le nez et descend dans la bouche, faut la récupérer après.
0: Mais pourquoi ?
1: Mais non, mais c'est pas ça, mais.
3: On a bien dit talent inutile.
1: Oui, exactement, mais pardon, mais alors moi qui, pendant le Covid, je pleurais ma mère pour mettre le truc dans le nez, là j'avais envie de hurler de douleur.
0: Ah oui, les tests, là.
1: Comment t'as fait ?
3: Les aiguillons, les fameux aiguillons.
1: Et toi, ça te faisait rien, toi, du coup ?
3: Non, que dalle, non, rien.
0: Chatouille.
1: Bah lui il adore. Ouais,
3: voilà. Mais
1: j'ai envie de pleurer, j'ai mal, je sais pas, j'ai le nez.
0: On fait un petit test à 13h, Valérie.
1: Jamais de la vie. Alors, tu as 3 points. Ce qui serait bien, c'est de marquer 5 points. On est d'accord ?
3: Oui, ce serait bien. Ouais.
1: Je pense que c'est une question facile pour toi, mais on va voir. Tiens, une petite ambiance. Alors, on va parler de guitare. Écoute bien. Quel petit objet en forme de triangle est utilisé par les guitaristes pour gratter les cordes ?
3: Alors, j'en ai ramené un bout de Londres, un médiator.
1: Un médiator. Est-ce que c'est une bonne réponse ? Oui, c'est une bonne réponse. Alors, tu l'as ramené de Londres, il est beau ?
3: Juste à côté, il y a un petit musée, juste à côté du fameux. Parce qu'avec Cathy, quand on était allé à Londres, on s'est fait le fameux délire de la pochette des Beatles, c'est-à-dire traverser.
1: Ah oui, bien sûr.
3: Et juste à côté, donc, il y a du studio à Beyrouth, il y a une petite boutique à Beyrouth, et donc j'ai ramené un médiator à Beyrouth.
1: Eh ben magnifique, t'as 8 points grâce au médiator.
0: Bon, parler de guitare, Sidonie, il paraît que toi tu fais de l'harmonica.
4: Oui, j'ai acheté un harmonica, j'en sais pas suffisamment pour être vraiment très bonne pour l'instant.
0: Oui, on fait de l'harmonica, il paraît qu'on fait 1m70.
4: Oui.
0: Oui, paraît qu'on aime le badminton, le bowling, la natation, qu'on a un accent picard aussi, on sait faire ça. On sait faire l'accent picard.
4: Oui.
1: Tu veux que
4: je te dise, Eric ?
0: Ah là. Ah oui, non, c'est bien.
4: Moi, je suis de Crotoué.
0: Ah oui, très bien. On aime la couture, le dessin, le moulage, le patronage, le bowling. Est-ce que tu sais où est-ce que j'ai chopé tout ça ?
4: Ah, t'es allé trouver mon CV.
0: Exactement, madame. Je vous ai trouvé. Je vous ai en face de moi. Je vous vois. Alors, on a des notions d'allemand aussi. Et on parle anglais couramment.
1: Mais quel stalker, ce Bastien. Oui.
0: C'est fou, ça. J'ai le poids. J'ai les cheveux mi-longs, raides, châtain clair. Voilà.
4: Oui, tu sais tout.
0: Ah, les yeux verts, très beaux, sauf quand tu mets tes lunettes. Eh oui.
1: Il y a un problème pour les lunettes, toi ?
0: Bah non, j'en porte aussi, hein, donc.
1: Ouais.
0: Enfin voilà, j'ai plein d'infos, les pantalons, la poitrure, la veste. Ouais,
1: pose ta question.
0: Tu as des trucs géniaux, quoi. J'adore. Non, c'est bien ça. Ouais, ouais.
4: Dans notre métier, c'est demander, donc. Oui,
0: non, mais bien sûr, on comprend. Ça, c'est pour tous les castings. Juste avant de jouer, côté tempérament, il paraît que t'es franche, sèche et directive.
4: Oui, ça peut arriver. C'est vrai que je dis parfois aux gens. Quand on fait un bon, en général sur les tournages, par exemple, on me dit oh, c'est bien, t'es agréable et tout, mais je préfère prévenir. Je dis parfois, je peux demander un truc et je vais peut-être oublier de vous dire si.
0: D'accord. C'est
4: pour moi très important, mais je peux. Donc je dis voilà, le cœur y est, mais parfois dans l'efficacité, voilà.
0: Parce que allons-y. Soyons efficaces et allons droit au but avec cette question. C'est une question cash. Écoute. La main sur le cœur. Toi qui parles anglais couramment, God Save the King. Quelle est la monnaie du Royaume-Uni pour 5 points? Top chrono, 10 secondes.
4: La livre anglaise.
0: La livre anglaise. Bien sûr qu'on prend la livre anglaise ou la livre sterling. C'est une bonne réponse. 5 points de plus, c'est bien, Sidonie. Tu reviens au score.
1: Eh bien, ça fait 6 pour Sidonie, 8 pour notre Charles. Ah là là là là là là là là là là, c'est magnifique. Et là, tout de suite, vous vous dites, mais mon Dieu, où nous emmène-t-elle? Que va-t-elle faire?
0: Encore une fois, on se pose ces questions-là?
1: Mais évidemment.
0: À chaque fois, alors.
1: Tout le monde se pose ces questions,
0: bien sûr.
1: Toi. C'est l'île au trésor, les enfoirés. C'est une nouveauté. Vous écoutez ici, on vous aime. À tout de suite.

0: au trésor, extrait du double album La Balade des Enfoirés avec votre radio ici. Si vous l'achetez, c'est 17 repas pour les restos.
1: Et voilà, donc il faut l'acheter.
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1: Nous sommes au taquet avec Charles qui a 8, qui joue avec ici Braise Isel, et Sidonie qui a 6, qui joue avec ici Picardie. Alors, Charles, bien sûr, évidemment, il aime jouer de la guitare, il aime la musique, mais il aime aussi les voyages. Il paraît que tu as été en Égypte, en Tunisie, aux Antilles. Tu adores évidemment l'Angleterre, tu reviens de Cornouailles. C'était bien la Cornouailles ?
3: Oh, magnifique, superbe, superbe. Avec un temps superbe en plus, ouais, c'est vraiment... Ouais. Moi, je conseille aux gens, c'est magnifique.
1: Mais ton prochain voyage, t'aimerais bien aller en Australie parce qu'il y a ton fils qui vit là-bas.
3: C'est ça.
1: Il vit où en Australie ?
3: Du côté de Perth.
1: Et alors ? Tu pars en vacances quand là-bas ?
3: Ça se prépare, je veux dire.

0: De la presse.
1: Allez, c'est l'heure du croissant. Petit déjeuner, faites le tri dans vos produits. C'est le dossier de 60 millions de consommateurs qu'on décrypte ce matin.
0: Oui, avec sa rédactrice en chef. Bonjour Sylvie Metzler.
2: Bonjour.
0: Un plaisir de vous accueillir de bon matin. Vous avez comparé différents produits du petit déjeuner, déjà lesquels ?
2: Alors, on a comparé des flocons d'avoine, c'est très très à la mode actuellement, hein. C'est la céréale du petit déjeuner qui se vend le plus, avec plus 16% de vente cette année. On a fait des tartines. Alors les tartines, ce sont les biscottes, les cracottes, les craquinettes, les pains, tout ce qui se croque, et des petits pains grillés, et les muesli croquants au chocolat, parce que c'est les plus vendus des muesli en fait.
0: Ouais. Comment est-ce que vous avez réalisé ces tests ? Quelles étaient les projections en tout cas voulues ?
2: Alors, en fait, on voulait savoir ce qui était un peu le plus équilibré. Mmh. On voulait voir aussi, parler un peu de toxicité. On parle beaucoup, beaucoup de cadmium actuellement. Et en fait, le cadmium, c'est un métaux lourd qu'on retrouve dans la nature naturellement. Hein, on en retrouve naturellement dans les eaux, les sols et l'air. Mais certaines activités humaines, comme l'industrie ou l'agriculture, fait augmenter ces taux de cadmium dans la nature. Et ça filtre bien par la racine des plantes, de certaines plantes, et notamment celle des céréales. Donc on a voulu aller voir, notamment comme les flocons d'avoine, c'est très très tendance actuellement, on a voulu voir ce qui se passait dans ces flocons d'avoine en fait.
0: Et qu'en est-il justement ?
2: Alors, c'est pas terrible parce qu'en fait, il y a des traces. Alors, c'est pas non plus des doses de dingue, mais il faut savoir que le cadmium, ça s'accumule dans l'organisme. Hein, comme il y a plein de sources pour en avoir. Récemment, l'ANSES a fait des tests et a sorti une étude qui faisait un peu froid dans le dos. Oui. Parce que à tout âge, on est concerné. Alors, il y en a partout, dans tous les flocons d'avoine du petit déjeuner. Donc, il faut quand même être vigilant. Et puis prendre ceux qui en présentent le moins naturellement.
0: Ça c'est pour les flocons d'avoine. Vous parliez aussi tout à l'heure des tartines. On en retrouve aussi ou pas du cadmium ?
2: Alors on a fait vraiment les analyses sur les flocons parce que les flocons c'est pas transformé. Alors que tout ce qui est biscottes, tous ces produits céréaliers, on peut en trouver, mais on en trouve en général, mais c'est vraiment infime parce que plus vous mélangez naturellement les produits avec d'autres choses, moins ça apparaît. Alors ce qu'on voulait voir surtout avec les tartines, c'était l'équilibre, parce qu'on nous les vend super riches en fibres, excellentes pour le petit déjeuner. Alors c'est vrai pour certaines, il y en a un tiers qui sont vraiment très riches en fibres, et les fibres pour le petit-déj, c'est vraiment sympa. Donc il y a un tiers de ça, mais sinon, le problème qu'on a avec les... Alors, riches en fibres et en protéines aussi, pour un tiers, pour les autres, moins. Et ce qui est problématique un peu avec ces produits, c'est le nombre d'ingrédients. Donc, qui dit beaucoup d'ingrédients, on dit beaucoup de transformations. Et ça varie entre 7 et 18 ingrédients. Donc, quand vous êtes au rayon, faut vraiment regarder votre étiquette. Et plus vous avez d'ingrédients, oubliez-les, quoi.
0: Merci en tout cas, Sylvie Metzler, de votre présence. On retrouve tous vos conseils dans le dernier numéro de 60 millions de consommateurs qui est à la une des kiosques. 5h53. Un film vous marque au cinéma. Vous décidez d'aller sur les traces du tournage. On parle cinétourisme avec Muriel Jourdan, mais avant, celui qui fait son cinéma, c'est George Harrison. Bon lundi.

0: C'est On You avec George Harrison, 5h56, notre radar des tendances. Muriel Jourdan décrypte pour nous les phénomènes de société chaque matin. Et aujourd'hui, on s'intéresse à une tendance de voyage qui cartonne, le ciné-tourisme.
1: Oui, c'est voyager pour découvrir un lieu de tournage, une ville, une destination que vous avez vu dans une série ou un film. Dans la célèbre série Emily in Paris, saison 2, la fameuse Emily doit se rendre à Saint-Tropez. Alors elle prend le train, elle s'arrête à la gare de Villefranche-sur-Mer, dans le sud de la France, près de Nice. On voit la charmante ville de Villefranche en toile de fond. Et si on ouvre bien l'œil, on repère même sur le quai une affiche du Festival du Citron à Menton.
2: Mademoiselle, nous sommes arrivés. Mademoiselle!
3: Monsieur, where are we?
2: Désolé, mademoiselle, je parle pas anglais. Nous sommes arrivés à Villefranche.
1: Après cet épisode d'Emily in Paris tourné dans les Alpes-Maritimes, les touristes américains se sont rués vers cette destination avec derrière des retombées économiques plutôt sympas.
4: Muriel, une enquête IFOP commandée par le CNC en 2024 montre qu'un Français sur quatre visite pendant ses vacances un lieu qui a servi de tournage pour une film ou pour une série.
1: Oui, en France, c'est le fabuleux destin d'Amélie Poulain de Jean-Pierre Jeunet, sorti en 2001, qui a popularisé le ciné-tourisme autour du quartier Montmartre à Paris. Prenons aussi par exemple la série Meurtre à Millau, diffusée sur France 3, qui a dopé l'économie locale. Vous savez, la collection Meurtre à Mulhouse, Meurtre en Bourgogne, Meurtre à La Ciotat. Eh bien, celui tourné à Millau a cartonné.
5: Emma, tu vas au CHU de Montpellier, service des grands volets, et tu leur montres la photo que je viens de t'envoyer.
6: Ah, c'est donc ça, la fameuse source miraculeuse de la légende.
1: C'était le 11e épisode de cette collection de France 3 à se dérouler en Occitanie. L'Occitanie est d'ailleurs devenue la deuxième région française de tournage derrière l'Île-de-France. Elle a même dépassé en 2024 la région PACA. Tout ça n'est pas nouveau. Après la sortie d'Indiana Jones et la dernière croisade, la fréquentation annuelle du site en Jordanie a grimpé en flèche pour atteindre près d'un million de visiteurs en 2010. La maison des petits mouchoirs aussi, vous savez, le film de Guillaume Canet au Cap Ferré. Elle aussi, elle est devenue une attraction. Marseille aussi, avec Borsalino, Taxi ou Bac Nord, Plus belle la vie ou encore Carcassonne avec les visiteurs. Faire rayonner la région grâce au cinéma, ça fait bien longtemps que les villes sont conscientes de cette possibilité, de cet atout. Vous avez aussi sur les réseaux sociaux des comptes qui se chargent de trouver pour vous les lieux de tournage à la façon d'une enquête, comme ici à Saint-Cyr-sur-Mer où a été tourné le Comte de Monte Cristo.
7: Il faut marcher un peu, descendre un petit sentier, pas de panneau, pas d'indication, juste la mer et les pins. C'est ici dans cette crique isolée qu'Edmond Montès s'empare d'un bateau et met le cap sur l'île de Monte Cristo.
8: Vous reconnaissez d'ailleurs la fontaine où a eu lieu un meurtre hyper connu dans la série. Petit secret de tournage, cette scène a été tournée en studio parce que cette fontaine n'est pas assez profonde.
1: Bref, de la salle obscure au tourisme, il n'y a qu'un pas aujourd'hui. Le ciné-tourisme, c'est carrément tendance ou comment le cinéma devient réalité.
0: Merci Muriel Jourdan, ça donne envie. Tiens, Aude, vous aimeriez vous visiter les coulisses de quelle série ou quel film?
4: Moi, j'avoue que petit fait pour la Nouvelle-Zélande et Le Seigneur des Anneaux, c'est là que ça a été pas mal tourné. Vous savez, il y a même le village des Hobbits avec les
0: génial.
4: Petites portes rondes et tout. J'aimerais bien voir ça.
0: Alors franchement, je vous rejoins avec grand plaisir. Tiens, je vais même vous proposer encore mieux une visite de notre région avec qui? Avec l'équipe d'ici matin qui nous rejoint en studio. Très bon lundi.
9: Ben oui, merci, bonjour. Et quoi de mieux que l'Auvergne pour faire de belles visites? Bienvenue si vous venez de nous rejoindre ici matin en direct de l'Auvergne, justement pour vous accompagner en ce début de journée avec Marion à la réalisation de cette émission, Sophie qui vous accueille au standard, et puis Lauriane Avar qui est avec nous en studio. Bonjour Lauriane.
10: Bonjour Sébastien, bonjour à tous.
9: Prête à attaquer ce début de semaine?
10: À fond,
9: et
10: même
9: ben,
10: sous
9: c'est
10: la pluie.
9: Parti. Bienvenue à tous.
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9: On vous souhaite donc un bon début de semaine, un bon réveil, il est tout juste 6h. L'actualité, Lauriane Avar, et si vous avez une prise de sang à faire aujourd'hui dans un labo à Clermont ou ailleurs, la prise en charge pourrait être impactée.
10: Oui, car plusieurs syndicats appellent à la grève aujourd'hui. Ils dénoncent une dégradation des conditions de travail et l'absence de revalorisation salariale. Trois quarts des salariés sont au SMIC ou à peine au-dessus selon les syndicats qui s'attendent à ce que la mobilisation soit bien suivie aujourd'hui. Même si c'est difficile de prévoir l'impact réel pour le public, explique une élue CGT du labo Gen Bio à Clermont-Ferrand.
12: Nous, on ne sait pas comment après ils vont s'organiser. Nous, on n'a là-dessus aucune information. Certainement, je pense qu'il y aura des laboratoires fermés s'il y a une très forte mobilisation, parce qu'ils ne pourront pas tout assurer. Ça sera suivant la mobilisation des salariés. Or, le sentiment global, c'est qu'il y a un ras-le-bol général. Nous dénonçons en fait nos conditions de travail, des salaires qui sont jugés donc insuffisants et une absence de la revalorisation des salaires depuis 2024. On a une inflation qui est de 2,2%. Il y a une hausse des loyers, une augmentation de l'énergie et des dépenses courantes, hein, l'essence, l'alimentation. Et en 2026, vivre avec 1 800 euros bruts par mois, c'est impossible maintenant.
10: Un rassemblement est organisé à partir de 8h ce matin au rond-point des Gravenches, derrière le siège social de Genbio, qui fait partie du groupe Innovi à Clermont-Ferrand. Trois femmes gravement blessées après un choc entre deux voitures au Chambaron sur Morges dans le Puy-de-Dôme. L'accident a eu lieu hier en fin de journée sur la départementale 2009. Les trois femmes qui étaient dans la même voiture sont âgées de 80, 52 et 27 ans. Elles ont été transportées au CHU de Clermont-Ferrand. Deux autres personnes ont été, elles, plus légèrement blessées. Et puis, un peu plus tôt, hier dans l'après-midi, le conducteur d'une voiture a percuté un arbre sur la commune d'Augerolles. Grièvement blessé, il a lui aussi été héliporté jusqu'au CHU. Un ministre dans le Cantal aujourd'hui, Sébastien Martin, délégué à l'industrie, va passer la journée à Aurillac. Il va visiter des entreprises locales comme Abeille, ce fabricant de couettes et d'oreillers qui était en liquidation judiciaire et qui a été repris la semaine dernière, avec le maintien de 37 postes sur 64. Le ministre se rendra aussi sur le site de l'entreprise Matière, spécialisée dans les ouvrages spéciaux comme les pylônes à très haute tension. A priori, il n'y aura pas d'annonce particulière à attendre de cette visite ministérielle.
9: Ici Pays d'Auvergne, il est 6h02 et cette question à présent, quel temps fera-t-il aujourd'hui et demain?
10: Si vous aussi, vous êtes peut-être obsédé par l'appli Météo France pour savoir si on peut définitivement ressortir les sandales et les tongs. Et bien pour améliorer ses prévisions météo, la tour radar météorologique de Saint-Badel en Haute-Loire va prendre encore plus de hauteur. Elle culmine aujourd'hui à 25 mètres de haut, mais ce n'est pas assez pour dépasser la cime des sapins. Alors le chantier vient de commencer, Pauline Berger.
13: Oui, car avec des sapins de plusieurs dizaines de mètres de haut, le radar avait du mal à faire son travail. Alors l'édifice actuel va être détruit pour laisser place à une tour deux fois plus haute. 50 mètres, ce sera la plus haute de France. Les équipements techniques, eux, restent les mêmes. Ils vont juste grimper de quelques étages. Le nouveau radar sera efficace sur 180 km à la ronde pour prévenir des épisodes de pluie intense type Cévenol. Coût total du projet pour l'État et Météo France, 3,6 millions d'euros.
10: Et si le calendrier est respecté, la construction de la tour sera terminée en septembre prochain. Le radar sera remis en service à la fin de l'année 2026. On y revient dans l'info d'ici, dans une petite demi-heure. En mai, Chine, ce qu'il te plaît, la saison des brocantes et des vides-greniers est ouverte, traditionnellement lancée le 1er mai, à l'occasion du pont. Et maintenant, eh bien, le rendez-vous s'enchaîne aux quatre coins de l'Auvergne. Hier, il y avait foule à la brocante des écoles d'Olna, à côté de Clermont, organisée par l'association des parents d'élèves. 250 exposants ont pris place dans la cour de l'école François Bétou pour faire de la place dans les placards, rapporter quelques sous et pour les autres, tout simplement, se faire plaisir à petit prix. Certains sont même accros au vide-grenier.
14: Le beau jour arrive, je vais tout reprendre, quoi. Samedi, dimanche, tous les week-ends, non-stop. Je peux tomber sur un joli moulin à café, une jolie cafetière, voilà, des tasses. La Chine, c'est surtout des coups de foudre.
15: Il y a des livres, des vêtements pour adultes et puis quelques jeux. Je m'appelle Isabelle, j'habite à Olna et je fais de temps en temps des brocantes avec ma fille, ma sœur et mes petits-enfants parce que ils participent beaucoup parce qu'ils vendent leurs jouets. Ça leur fait un peu d'argent de poche.
16: Pour vider un petit peu tout l'encombrant. Puis de se faire d'améliorer un petit peu la retraite aussi. Voilà. Donc y a un côté financier quand même quelque part. Vider et rapporter quelques sous, faire quelques courses.
10: Et les bénéfices de cette brocante hier à Olna, issus des emplacements et de la buvette, vont permettre de financer la kermesse des 400 élèves des deux écoles de la commune. la météo ce lundi, c'est pas folichon.
9: Eh non, effectivement, un début de semaine sous la pluie en Auvergne, pas l'idéal pour attaquer cette semaine, mais il en faut un petit peu. Bah oui, c'est vrai qu'on en a besoin de cette pluie, notamment on pense à tous
10: les tomates.
9: Ben oui, effectivement, ça y est, elles sont plantées pour certains dans le jardin, donc il y en a besoin. Des pluies régulières et même un peu plus intensives l'après-midi, puisqu'un risque d'orage n'est pas à exclure sur l'ensemble de nos départements. Un temps agité, vous l'avez compris, donc pour ce lundi. Tout ça accompagné d'une baisse des températures. 13 degrés de maxi pour Saint-Flour et Aurillac, 15 à Ambert, 19 du côté de Clermont, Montluçon et Moulins, et 21 degrés de maxi cet après-midi pour Issoire. Les conditions de circulation à cette heure-ci, c'est plutôt calme. Ça circule bien. Vous êtes détendu au volant, à l'écoute de votre radio, ici Pays d'Auvergne. Et si vous rencontrez d'ailleurs des difficultés en particulier, n'hésitez pas à nous les signaler. Ça se passe au 04 73 34 20 00.
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9: On vous souhaite un excellent début de journée. Merci de nous avoir choisis. On commence avec Clara Luciani, 7h avec La Grenade.

0: La grenade signée Clara Luciani à 6h09.
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0: Soyez les bienvenus si vous venez de nous rejoindre lundi 4 mai, un bon réveil surtout, un bon début de sommeil, de sommeil. Oui, j'ai encore la tête dans le sommeil, mais c'est lundi, c'est normal. J'espère que tout va bien pour vous. Quelques anniversaires à souhaiter ce matin, à commencer par Dave, 82 ans aujourd'hui, on vous souhaite un bon anniversaire. Yves Lecoq aussi, imitateur de légende. Allez, petit souvenir, pour le plaisir.
3: Vous savez, les sondages, ça va, ça vient. C'est un instantané ponctuel. À un moment donné de l'opinion, un temps T. Excusez-moi une seconde. Ouais, putain, j'ai niqué fouille mort.
0: Ah, cette pépite d'Yves Lecoq qui imitait notamment Jacques Chirac et qui fête ses 80 ans et qu'on a vu surtout dans les guignols de l'info, vous l'avez reconnu. Jackie Jackson aussi, 75 ans, frère de Michael et fondateur du groupe les Jackson 5. Et puis un des grands acteurs français, Gérard Jugnot, qui fête ses 75 ans aujourd'hui. D'ailleurs, justement, on va jouer avec Gérard Jugnot ce matin, qui fête ses 76 ans. Grand acteur français, mais qui a commencé sa carrière sur les planches dans les années 70. À cette époque, il a cofondé une troupe d'artistes avec ses amis de lycée, Christian Clavier, Thierry Lhermitte, Michel Blanc. Et ça a donné ce que l'on connaît, notamment le Père Noël est une ordure.
4: J'essaie de gagner ma croûte, on m'empêche de travailler, monsieur. Je sors de prison, mais j'ai payé ma dette à la société et j'ai pas honte de le dire. On m'empêche de me réinsérer maintenant.
5: Oui, eh bien, tu vas arrêter de faire ton scandale ici, sinon on va te taper.
0: Intemporel. Gérard Jugnot qui a cofondé la troupe du... C'est justement la question de ce matin. 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Comment s'appelle la fameuse troupe formée par Gérard Jugnot et trois de ses copains? À vous de jouer dès maintenant. On se retrouve dans un petit instant. À tout de suite.
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0: Et chaque début de semaine à 6h12, on le retrouve, c'est Benjamin Cuc, un journaliste spécialiste de l'automobile pour votre radio ici. Il nous aide à rouler malin aujourd'hui, un sujet de plus en plus important en ville. Partager la route avec les cyclistes, priorité, feu rouge, zone devant les voitures, les règles ne sont pas toujours bien connues et pourtant elles évitent des accidents et des PV.
9: Oui, tout d'abord le feu. En voiture, la règle est simple et connue. Au feu rouge, égale arrêt obligatoire. À vélo aussi, sauf quand il y a un petit panneau triangulaire jaune sous le feu qu'on appelle le céder le passage cycliste au feu. Dans ce cas, le cycliste peut franchir le feu, mais seulement dans la direction indiquée. Mais en cédant la priorité à tous les autres usagers et sans jamais se mettre ni mettre les autres en danger. Il faut bien comprendre l'esprit de cette règle, elle a été pensée pour fluidifier les déplacements à vélo, mais aussi éviter aux cyclistes de rester coincés dans l'angle mort des voitures et des camions au redémarrage. En ville, beaucoup d'incompréhensions viennent simplement du fait que les automobilistes ignorent l'existence de ce panneau.
0: Et Benjamin, on fait quoi avec la fameuse zone tampon devant les voitures?
9: La zone peinte au sol devant les voitures au feu rouge s'appelle un sas cycliste. Elle est réservée au vélo, pour leur permettre d'être visibles, de se placer devant les véhicules motorisés et de démarrer en toute sécurité. Le code de la route interdit aux véhicules autres que les cyclistes de s'engager dans cet espace. Et c'est loin d'être symbolique. L'occupation du sas expose à une contravention allant de 35 à 135 euros d'amende avec 4 points en moins. Et cette infraction peut aussi être relevée par vidéo-verbalisation.
0: Et en roulant, comment bien cohabiter entre automobilistes et cyclistes, Benjamin?
9: Le point clé, c'est le dépassement. La loi impose de laisser au moins 1 mètre en agglomération et 1,50 m hors agglomération quand on dépasse un cycliste. Si cette distance n'est pas possible, on ne dépasse pas. Autre point essentiel, le mythe du vélo qui sert à droite. Un cycliste peut parfaitement se placer au milieu de la voie. Si la chaussée est étroite, que des portières sont susceptibles de s'ouvrir, qu'il estime que serrer à droite est dangereux. Et surtout, attention quand on est en voiture et qu'on tourne à droite. Un cycliste peut être sur votre droite, dans l'angle mort. Avant de tourner, toujours regarder rétro et angle mort et ne couper jamais sa trajectoire. Bonne route.
0: Ben merci, bonne route à vous également Benjamin Cuc, que l'on retrouve également en podcast sur l'application ICI. Attention aussi, si vous êtes au volant, de ne pas avoir la tête dans la lune, ça peut être dangereux et les polices ne vont pas aider à tout ça. Walking on the Moon pour vous souhaiter un bon début de journée sur votre radio locale ICI Pays d'Auvergne.

0: Police Walking on the Moon à 6h19. Pour souhaiter la bienvenue à Jérôme Dissoir. Bonjour Jérôme.
1: Oui, bonjour.
0: Comment ça va Jérôme ce matin?
1: Très bien, pour un lundi.
0: Ouais, c'est ce qu'on se dit. Évidemment, c'est ce qu'on se dit souvent. On limite la casse, voilà. C'est ça. Souvent, le réveil est dur, le lundi. Mais bon, porteur de bonnes nouvelles aussi. Il y a de jolis cadeaux, vous le savez, sur votre radio ici, Pays d'Auvergne, notamment de place pour aller supporter le Clermont Foot face à Guingamp samedi soir à 20h. On parlait de Gérard Jugnot, vous le savez, Jérôme, qui fête ses 76 ans aujourd'hui. Il a débuté sur les planches, il a formé une troupe très bien connue du grand public, notamment avec ses amis Christian Clavier, Thierry Lhermitte et Michel Blanc. Un petit extrait pour le souvenir, tiens.
2: J'ai fait payer ma coûte, on m'empêche de travailler, monsieur là. Je sors de prison, mais j'ai payé ma dette à la société et j'ai pas honte de le dire. On m'empêche de me réinsérer maintenant.
3: Oui, eh bien, tu vas arrêter de faire ton scandale ici, sinon on va te taper.
4: Ça va, t'énerve pas?
0: Ouais, un extrait du film Le Père Noël est une ordure qu'ils avaient joué justement sur les planches. Comment s'appelle cette troupe, Jérôme, justement, tiens?
1: Mais c'est la troupe du Splendide.
0: Bah oui, la troupe du Splendide, effectivement. Bah, bravo, du coup, c'est gagné pour vous, Jérôme. Deux places pour aller supporter le Clermont Foot face à Guingamp samedi soir.
1: Ouais, très bien, c'est gentil.
0: Comment vous le sentez ce match? Ça va être compliqué?
1: Ils vont être plus détendus que.
0: Ouais. C'est sûr.
1: Il marche pas, c'est ça.
0: Bon, en tout cas, vous serez là-bas pour les supporter. De place pour vous. Félicitations. On vous souhaite une belle semaine. À bientôt, Jérôme.
1: Merci bien.
0: Merci. Au revoir.
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0: Allez, tout de suite, il est hors de retrouver Patricia Farah. Deux minutes dans notre jolie ville et une info sur un arbre aussi.
6: Dans la rue des Gras, avec une période où il y a pas mal de monde. Et cette petite dame qui est là, qu'est-ce que vous me disiez?
7: La montée de cette rue rappelle l'arrivée au Puy-en-Velay vers la cathédrale.
6: Voilà. Parce que belle perspective. Vous êtes du Puy?
7: Non, je suis de Bourgogne.
6: Ah, d'accord. Et vous découvrez la ville?
7: Non, j'y suis venue il y a déjà très longtemps, mais je suis revenue avec plaisir.
6: C'est vrai que ça ressemble un peu à la...
7: Quand il y a signalé quelque chose, c'est le manque de signalétique des monuments.
6: C'est-à-dire?
7: Mais faites l'expérience de partir de la place de Jaune pour trouver la cathédrale, Notre-Dame du Port, la maison du tourisme. Aucune indication.
6: Vous l'avez signalé?
7: À l'office de tourisme, il me dit qu'ils sont en but depuis des années pour obtenir une signalétique correcte.
6: Ah, c'est vrai, ils essayent depuis des années?
7: Oui. La place de Jaune n'est même pas indiquée, il n'y a que les parkings qui sont indiqués. Vous avez une belle ville, des beaux monuments, c'est pour ça qu'il faut. Il faut qu'on puisse les trouver facilement. Je vais place de Jaune, là.
6: Ah, et alors vous savez pas par où
7: d'itinéraire.
6: C'est? Vous voulez bien que je sois votre guide?
7: Ah, oui, volontiers.
6: Allez, je vous emmène jusqu'à la place de Jaune. Vous prenez le tram après?
7: Oui, pour aller à la fontaine du Bac. Est-ce que vous connaissez le nom de l'arbre qui est sur la place de Jaune, dont les fleurs sont en grappe?
6: On va partir en quête. Vous êtes là, et c'est là-bas le tram, vous le voyez?
7: Oui.
6: Alors, on va mener l'enquête pour cette petite dame qui nous a posé la question. Et peut-être avec le monsieur de la brasserie d'à côté, vous essayez avec une application, Polonia Elongata. Il est magnifique, franchement.
8: Il est beau, ouais.
6: C'est un arbre incroyable, ça.
8: Il est beau, ouais.
6: C'est quoi votre prénom?
8: Didier.
6: Didier, c'est sympa, Didier, de m'accorder ce temps. Vous connaissez le nom de la place, là? C'est la place de la Résistance, je vous le dis. Hein.
8: Vous savez que ça fait 12 ans que je suis ici.
6: Combien?
8: 13 ans que je travaille ici.
6: Mon Dieu, Didier, 13 ans que vous travaillez ici.
8: Vous devriez avoir honte.
6: Et vous connaissez même pas ni le nom de la place, ni le nom de l'arbre.
8: Non.
6: Heureusement que je suis venue.
8: Ouais, c'est clair.
6: Merci qui? Merci ici, Pays d'Auvergne.
0: Et quoi qu'on dise, le Polonia a un magnifique arbre avec une croissance ultra rapide. C'est vrai que c'est assez impressionnant. Donc direction Place de la Résistance pour aller admirer tout ça. Avant ça, on va admirer ou plutôt écouter Benabar. Quoi qu'on dise, c'est une nouveauté ici Pays d'Auvergne pour vous souhaiter une belle journée.
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0: C'est la nouveauté ici, Pays d'Auvergne, quoi qu'on dise, signé Benabar. Vous restez avec nous, votre horoscope de ce lundi, ce sera avec Catherine Viguier. Et puis l'actualité d'ici en Auvergne à suivre dans quelques instants, sera juste après ça.
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0: Il est 6h28 tout pile, c'est l'heure de retrouver Catherine Viguier pour votre horoscope. Et cette question, une actu à astro en ce lundi, Catherine?
10: Mercure, vous la connaissez, la planète de la communication, eh bien elle s'installe au taureau. Bélier, vous allez vous axer sur vos finances, savoir mieux négocier et en profiter. Taureau, très belle journée et avec Mercure dans votre signe, vos messages passent bien. Gémeaux, si vous ne parvenez pas à vous faire entendre par vos mots, adressez-lui un regard. Cancer, voilà que la planète de la communication rejoint un signe ami, c'est très positif pour vous. Lion, il ne sera pas surprenant que vous entamiez des discussions au sujet de votre vie professionnelle. Vierge, Mercure en bon aspect à votre soleil, vous allez voyager, rêver, vous évader. Balance, ça va travailler dans votre tête pour gagner plus d'argent et prendre soin de vous. Scorpion, les semaines à venir vont vous permettre d'être à l'écoute de vos interlocuteurs. Sagittaire, si vous travaillez beaucoup, vous savez pourquoi et pour quel résultat. Capricorne, Mercure débarque dans un merveilleux secteur, celui des amours, des enfants et de vos créations. Verseau, recentrez-vous sur votre foyer, vous aurez d'ingénieuses idées à son sujet, l'embellir par exemple. Poisson, Mercure chez l'ami Taureau multiplie les promesses de dépaysement et c'est trop bien. Et pour nous tous, à la recherche des pensées qui nous font du bien.
0: Merci beaucoup Catherine Viguier, on vous souhaite une excellente journée, lundi 4 mai.
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0: L'info d'ici en Auvergne à suivre dans quelques minutes avec Lauriane Avard.
11: La tour météorologique de Saint-Badel en Haute-Loire qui va bientôt dépasser la cime des sapins. Sa hauteur va être multipliée par 2 pour affiner les prévisions météo, notamment les épisodes de pluie intense. Reportage sur place dans 2 minutes.
0: Ce sera à suivre dans un instant. En attendant, l'actualité nationale et internationale, c'est l'heure du 90 secondes, présenté ce matin par Aude Razo.
12: Les 3 millions de travailleurs concernés par l'indemnité carburant de 50 euros pourront faire la demande à partir du 27 mai sur le site impots.gouv.fr. Coup de pouce réservé aux travailleurs modestes qui font au moins 15 km pour un trajet domicile-travail ou 8000 km par an dans le cadre de leur activité professionnelle. Autre coup de pouce, c'est le top départ aujourd'hui du repas à 1 euro pour tous les étudiants, sans exception dans les restaurants universitaires. La mesure ne s'appliquait jusque-là aux boursiers et aux plus précaires. Attention, si vous prévoyez une prise de sang ou des analyses, une grève est annoncée aujourd'hui dans les laboratoires de biologie médicale. Les syndicats dénoncent des salaires trop bas et une dégradation des conditions de travail depuis la période Covid. Jean-Luc Mélenchon sera bien candidat à l'élection présidentielle de l'an prochain. Il assure être le mieux préparé à la France insoumise. Il estime que le Rassemblement national est son principal adversaire. C'est sa 4e candidature d'affilée à une élection présidentielle. L'association AC Anticorruption porte plainte contre le député Charles Alloncle, l'auteur du rapport sur l'audiovisuel public. Elle estime que l'élu a accepté d'abuser de son influence en posant lors des auditions des questions suggérées par le groupe La Lagardère News, propriété de Vincent Bolloré. Charles Laloncle dénonce des accusations ridicules. L'Olympique Lyonnais l'emporte 4-2 face au Stade Rennais et l'OL se retrouve seul 3e de Ligue 1 ce matin, Lille 4e et Rennes 5e.
11: Merci Aude Razou. Retour en Auvergne et dans l'info d'ici ce matin, on vous emmène prendre de la hauteur à Saint-Badel en Haute-Loire, où la tour radar météorologique va être multipliée par 2. Elle culmine aujourd'hui à 25 mètres de haut, mais ce n'est pas assez pour dépasser la cime des sapins. L'objectif, c'est d'améliorer les prévisions météo, notamment les épisodes de pluie intense type Cévenol. Alors le chantier vient tout juste de commencer, Pauline Berger.
4: Un peu de ciment et un coup de truelle. Et voilà, la première pierre de la tour radar de Saint-Badel est prête à être posée.
13: Ne lâchez pas, je n'ai pas de chaussures de sécurité.
4: Voilà. Des applaudissements et surtout la satisfaction en fait de pouvoir tirer un trait sur des années de conflit. Un conflit entre d'un côté les exploitants forestiers locaux, opposés eh bien, à la coupe des arbres qui masquait le radar et donc qui réduisait son efficacité. Et face à eux, l'État qui est resté longtemps sur une seule et même position, une position assez brutale, celle de raser purement et simplement les sapins.
13: Ça représentait 200 hectares de forêt, c'est-à-dire grosso modo 230 à 250 terrains de football. C'est énorme.
4: Roland Gobet, c'est le maire de Saint-Badel et c'est lui qui s'est retrouvé au beau milieu de ce conflit.
13: Je vous dis, l'ambiguïté d'être entre devoir défendre les intérêts des gens qui vous ont élus hein, et qui vous le demandent et vous ne pouvez pas les lâcher. Et puis l'intérêt général, le choix est difficile. Hein.
4: Un choix qui n'a donc finalement pas eu à faire puisque c'est la solution de rehausser la tour qui a été privilégiée par le préfet de Haute-Loire, Yvan Cordier, arrivé en 2023 dans le département. Et c'est un sacré soulagement pour le maire.
14: Vous dormez maintenant la conscience tranquille ?
13: Tout à fait, oui, c'est une question de conscience.
4: Objectif fin d'année 2026 pour la remise en service du radar sur sa nouvelle tour. Il va donc grimper de 25 mètres pour pouvoir mieux prévenir notamment les pluies intenses type épisode Cévenol. Christophe Deblanc est directeur régional de Météo France.
15: Le rayon d'intervention du radar est de 180 km. Donc ce radar intervient donc sur un périmètre rapproché au niveau du massif central, mais bien au-delà. Et il assure également un rôle de complémentarité par rapport à d'autres radars, comme le radar de Bolène en vallée du Rhône, ou le radar de Saint-Nizier, qui couvre pour partie aussi le massif central.
4: À terme, la tour de Saint-Badel culminera à 50 mètres de haut, faisant d'elle la plus haute tour radar sur le territoire français.
11: Et le montant de cette tour météorologique à Saint-Badel s'élève à 3,6 millions d'euros pour Météo France, dont 2,7 millions financés par l'État. Dans la prochaine demi-heure, on vous parlera du ministre de l'Industrie, Sébastien Martin, qui est en tournée à Aurillac, aujourd'hui dans le Cantal. Il va visiter plusieurs entreprises locales, comme Abeille, fabricant de couettes et d'oreillers, qui vient d'être sauvé par un repreneur. Et puis, si vous avez des analyses à faire aujourd'hui dans un laboratoire, la prise en charge pourrait être perturbée. Les syndicats appellent à la grève pour dénoncer les conditions de travail et l'absence de revalorisation salariale. Un rassemblement est prévu ce matin à 8h au rond-point des Gravenchats-Clermont. C'est à côté du siège social de Genbio. La météo pour ce lundi, oui. On prend son parapluie.
0: Ah oui, il faut pas l'oublier, sinon vous allez faire comme moi. Je suis arrivé en Vège, j'étais trempé, j'ai pris l'averse forcément, j'ai pas regardé la météo. Je l'ai regardé après, et ce qu'elle me dit la météo, voilà, des plus faibles ce matin, mais continue alors que cet après-midi, attention, un risque d'orage s'installera sur l'Allier, le Puy-de-Dôme et le Cantal, donc les averses pourront être soutenues en fin de journée. Du coup, avec tout ça, la baisse des températures se confirme, 13 degrés du côté d'Aurillac et Saint-Flour, 13 également au Mont-d'Or cet après-midi, 19 pour Clermont-Moulin et Montluçon et 21 degrés de maxi pour Issoire. Vos conditions de circulation, ça va encore pour l'instant, à part sur l'avenue Carnot à Clermont-Ferrand, où il y a quelques ralentissements actuellement signalés. Pour l'instant, c'est calme, mais ça ne va pas durer. Vous connaissez les principaux lieux où ça bouchonne, notamment sur le sud de Clermont, mais pour l'instant, c'est assez calme. Si vous rencontrez des difficultés de circulation, on n'hésite pas. Un petit coup de téléphone au 04 73 34 20 00. Vous êtes les bienvenus. On signera tout ça à la communauté.
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0: Je vous souhaite un excellent début de journée, un bon réveil sur votre radio locale ici Pays d'Auvergne. On ouvre cette nouvelle demi-heure avec Mylène Farmer. Voici Désenchantée.

0: Mylène Farmer avec Désenchanté.
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0: Il est 6h40. Un petit point, tiens, sur la page Facebook Ici Pays d'Auvergne, avec vos nombreux messages. On remercie Didier notamment, toujours le premier à être dans les starting blocks pour son message sur les Hauts-de-Mena. 10 degrés affichés actuellement et il souhaite une bonne journée à tout le monde. Céline, il pleut à Roya et c'est tant mieux, mes plantes sont aux anges. Effectivement, ça avait besoin. Gérard aussi, bonjour à tout le monde. Pluie et vent aux deux chaises avec 10 degrés 2. Bon courage à tout le monde. Christiane aussi qui est contente pour son jardin, voilà, avec de la pluie attendue du côté de chez elle. Merci à tous vos messages et vous continuez bien évidemment de poster sur la page Facebook Ici Pays d'Auvergne. Le sport, dans Sport Ici ce matin, Lauriane Navarre, bonne nouvelle du week-end pour le Clermont Foot.
3: Oui, on revient sur cette bonne nouvelle. En effet, hein, les Clermontois qui peuvent pousser un ouf de soulagement, leur maintien en Ligue 2 est assuré à une journée de la fin de championnat. Le Clermont Foot s'est imposé 2-1 samedi soir sur la pelouse de Montpellier. Un adversaire pourtant nettement plus fort sur le papier, Frédéric Dorel.
4: Et ça avait très mal commencé pour le Clermont Foot, avec une ouverture du score du Montpelliérain Alexandre Mendy à la 22e, mais 3 minutes plus tard, le Clermontois Johan Salmier répond avec une égalisation sur corner, et juste avant la pause, Adrien Hunou permet à Clermont de prendre l'avantage, lui qui a montré de belles choses lors des derniers entraînements, selon le co-entraîneur Grégory Proman.
5: Dans notre esprit, c'était logique que ça soit lui qui soit là. Lui, dès qu'il a une situation devant le but, c'est souvent but. Donc, il suffit d'une, en fait, pour lui. Il n'en suffit pas de 50, il en suffit d'une. Mais il faut souligner quand même qu'il y a quelque chose qui s'est passé sur cette action qui a été très rare cette année. Et on s'est battu avec ça, avec cette personne, pour lui faire comprendre certaines choses. Mais le centre d'Ibé, il est magnifique.
4: Ibrahim Koulibaly, défenseur du Clermont Foot, qui a permis à Adrien Hunou de marquer le second but et d'assurer le maintien en Ligue 2. Alors, samedi prochain, pour la réception de Guingamp, la fête sera au rendez-vous et avec la victoire, ce serait encore mieux.
5: Une belle fête, essayer de gagner ce match quand même, parce qu'on n'a pas envie de faire n'importe quoi, mais aussi remercier les gens qui peut-être ne seront plus là l'année prochaine. Donc, je dis bien peut-être parce que j'ai aucune info là-dessus. Et voilà, après, s'ils sont là, c'est pas grave, on les remerciera pour la saison quand même, sur ce qu'ils ont fait.
4: Grégory Proman qui fait référence aux joueurs en fin de contrat. Certains pourraient arrêter, d'autres être prolongés. Ça reste à définir. En tout cas, ce maintien en Ligue 2 pourrait être synonyme d'accélération dans le dossier de la vente du club.
3: Et c'est l'ancien directeur général de l'Olympique de Marseille, Stéphane Tessier, qui est intéressé pour racheter le Clermont Foot. On vous en a déjà parlé la semaine dernière sur Ici Pays d'Auvergne. À voir si ça bouge ces prochains jours, maintenant que le club est à assurer son maintien en Ligue 2.
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0: Et comme chaque jour à 6h45, il est l'heure de retrouver notre vétérinaire pour tous ses conseils. Et c'est vrai qu'on a tous en tête l'image du petit chaton avec son collier rouge à clochette. C'est mignon, ça rassure les propriétaires qui accrochent une médaille qui pense protéger les oiseaux du jardin. Le docteur Pierre Fabin nous explique pourquoi cet accessoire qui semble banal est souvent une mauvaise idée pour notre félin.
9: Effectivement, un collier, c'est un véritable piège mortel pour un chat. Tout simplement parce qu'un chat n'est pas un petit chien. Le chat est un grimpeur et un explorateur de buissons épineux. Le drame classique arrive en général avec un collier en cuir ou en nylon rigide. Le chat grimpe à un arbre ou saute un grillage, le collier s'accroche à une branche et le chat se retrouve pendu et peut décéder malheureusement en quelques minutes. Dans la panique, en essayant de se libérer, il va très souvent passer une patte avant ou sa mâchoire inférieure à l'intérieur du collier et celui-ci devient alors un garrot redoutable qui coupe la circulation et cisaille la peau jusqu'aux muscles. On voit parfois des chats arriver en clinique avec des plaies profondes dramatique à cause des colliers.
0: Ouais, c'est effroyable hein, quand même de se dire qu'on les met en danger en croyant bien faire. Mais alors, si on ne peut pas lui mettre de collier, comment identifier s'il se perd ?
9: Alors, pour l'identification en cas de perte, la seule méthode infaillible, c'est la puce électronique. Injectée sous la peau, elle ne peut ni s'accrocher, ni se perdre. Mais si vous voulez absolument lui mettre un collier pour y fixer une petite médaille pour qu'il soit retrouvé plus vite, il existe une seule option, le collier anti-étranglement. Ce collier possède un fermoir spécifique qui s'ouvre dès qu'une forte tension est exercée dessus. Si votre chat reste accroché à une clôture, le poids de son propre corps suffit à faire sauter le fermoir. Il rentrera à la maison sans collier, mais en vie.
0: Bon, le message est clair, hein, puce électronique pour l'identification et collier anti-étranglement uniquement. Mais sur ce fameux collier, est-ce qu'on peut mettre la petite clochette là pour empêcher de chasser les oiseaux ?
9: Alors, surtout pas, le grelot est une véritable torture psychologique. Votre chat a une ouïe infiniment plus développée que la vôtre. Pour ce prédateur qui a un besoin vital de silence pour être apaisé, le tintement permanent à chaque pas est insupportable. Ça le rend chroniquement anxieux et le met dans un état de stress permanent. Vouloir protéger les oiseaux est une bonne intention, mais sacrifier la santé mentale de son chat en le condamnant à entendre un bruit strident à la moindre seconde n'est pas la bonne solution.
0: Merci beaucoup pour tous vos conseils, docteur Pierre Fabin. Ce bruit n'est pas absolument pas strident. Il est plutôt agréable à l'oreille. Et c'est Tall Talk avec It's My Life, ce grand classique pour vous accompagner en ce début de journée sur votre radio locale ici, Pays d'Auvergne. Vous avez fait le bon choix. On passe un joli moment ensemble. Merci d'être avec nous.

0: Les Tall Talk, It's My Life à 6h51. L'heure pour nous de parler entrepreneuriat, notamment ce matin. Il y aura aussi le salon Coutelia de Thiers, hein, très attendu pour la semaine prochaine, et puis une expo de super-héros. Les infos, bon plan d'ici Pays d'Auvergne, ben, c'est maintenant.
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0: Et c'est aujourd'hui qui est lancée la 4e édition de coopérative éphémère portée par Appui Culture et mise en œuvre par 7 jeunes créateurs verriers. Le but, c'est d'accompagner les créateurs verriers dans leurs projets professionnels, en faisant vivre en réel et en collectif l'aventure de l'entrepreneuriat. C'est porté par la CAE Appui Culture en partenariat avec Clermont-Auvergne, Pépite, le lycée Jean Monnet et la ville de Moulins. Une action qui s'inscrit dans la volonté de la coopérative de sensibiliser et donner goût à l'entrepreneuriat. Vous pouvez d'ailleurs retrouver toutes les infos sur appui-culture.com. Appui, ça s'écrit A-2-P-U-Y. Continue avec Coutelia, le plus important festival dédié au couteau dans le monde, réunissant chaque année professionnels et amateurs venus du monde entier dans un espace de plus de 2500 m² à Thiers, capitale mondiale de la coutellerie. Le festival comprend un salon professionnel de grande ampleur. Il y a un concours de création aussi coutelière destiné aux exposants, diverses animations proposées par des associations de passionnés, tout ce qu'il faut pour satisfaire les amateurs et les faire revenir chaque année. Encore une belle édition pour cette 35e fois, 300 exposants attendus, venus du monde entier, qui viendront présenter leur savoir-faire et leur passion pour les couteaux. 22 pays quand même représentés au salon qui aura lieu les 16 et 17 mai. Et puis à cette même date, avis à tous les fans de Dino et de super-héros avec Super-Héros Universe. L'exposition, c'est un concept qui réunira alors pour la première fois au même endroit deux univers qui pèsent beaucoup au grand public. Il y a la partie dédiée aux super-héros, comme les Marvel, les DC Comics. Vous allez pouvoir d'ailleurs admirer de nombreuses pièces de collection très rares, nous assurent les organisateurs. Et l'événement aussi, où il y aura des dinosaures avec des animatroniques, je vais y arriver, et une mise en scène immersive. L'événement se déroulera donc au Parc des Expos de Montluçon les 16 et 17 mai 2026, de 14h à 18h. Pour les tarifs, c'est à 10€ pour l'entrée et 7€ en tarif réduit. 6h53, merci d'être avec nous. On continue ce début de journée ensemble avec Eddie Mitchell. Il ne rentre pas ce soir, c'est pour vous maintenant sur votre radio locale ici Pays d'Auvergne.

0: Eddie Mitchell, il ne rentre pas ce soir à 6h56. Vous restez avec nous dans moins de 3 minutes. Le retour de l'actualité et puis l'humour en tube de Fred Ballard à suivre juste après ça.
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0: Merci d'être avec nous ici, Pays d'Auvergne. Tiens, on va parler un peu d'impôts. Oui, c'est le classico très marrant du printemps ou pas. C'est vrai qu'on pensait que le prélèvement à la source nous éviterait les angoisses de la déclaration d'impôts. Eh ben non, bah, pas du tout. Il faut quand même la signer, la vérifier. C'est ce qu'on va faire tout de suite avec Fred Ballard et C'est rigolo dans l'humour en tube.
8: Calculez vous-même votre nombre de parts. Célibataire 1, marié 2, divorcé 1, ça fait 4.
9: Ah oui, c'est vrai que chaque année, il faut recalculer son nombre de parts. Quand les enfants partent, ça baisse. Quand le conjoint part, ça baisse aussi. À moins d'adopter la merveilleuse méthode d'optimisation fiscale de Gilles Détroit.
8: Réduction d'impôt. Ah, il y a deux lignes. Si vous n'êtes pas assujetti à l'impôt, vous n'avez droit à aucune réduction. Ça, c'est un énarque qui l'a écrit. Réduction pour rénovation, isolation des portes, murs et sols, ne pas dépasser le plafond. C'est un énarque maçon, c'est très rare. Pour les plafonds, voire ressources planchées.
9: Voilà, donc attention à l'optimisation fiscale, ça rend marteau, surtout si on n'a pas le compas dans l'œil. Si le plancher dépasse le plafond, ça sent le redressement. Une expérience assez mal vécue hein, par ceux qui tombent de haut après avoir plafonné.
10: Ah non, mais les impôts, un manque de vigilance totale de la part. Parce que moi, je suis un ancien pauvre doublé d'un branleur. C'est con ce que je vous dis, hein, mais jusqu'à maintenant, pour moi, quand je gagne 10 000 euros, j'ai 10 000 euros. Moi, je savais pas, il fallait enlever 4 404 euros pour Stéphane et son équipe de fils de pute.
9: Voilà, bon, bah, l'équipe des inspecteurs des impôts de Stéphane appréciera sûrement ce petit clin d'œil complice qui n'empêchera pas Edgar Yves d'ouvrir les vannes pour nous rappeler que les comiques, bah, n'épargnent pas le trésor public. Et vice-versa.
0: Oui, je pensais comme Edgar Yves aussi. Mais non, il faut en donner un petit peu. C'est normal, c'est normal. D'ailleurs, ça me fait penser, il va falloir la remplir, cette feuille d'impôt.
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0: Mais chaque chose en son temps, là c'est l'heure de l'actualité, il est tout juste 7h. L'actualité, c'est avec Lauriane Avard et le ministre de l'Industrie en tournée dans le Cantal aujourd'hui.
11: Sébastien Martin va visiter aujourd'hui plusieurs entreprises locales autour d'Aurillac et rencontrer les élus. Il doit arriver dans la matinée, d'abord sur le site de l'entreprise Matière à Arpajon-sur-Cère. Une simple visite ministérielle et a priori sans annonce, Emmanuel Moreau.
12: Oui, le ministre va visiter 3 entreprises qui représentent un peu l'industrie cantalienne. Des entreprises qui peuvent être en difficulté. C'est le cas d'Abeille, le fabricant de couettes et d'oreillers qui était en liquidation judiciaire et qui vient tout juste d'être repris avec le maintien de 37 des 64 emplois. Ce sera en début d'après-midi. Il y a aussi des entreprises qui vont bien. Sébastien Martin va commencer sa visite ce matin chez Matière, le spécialiste des ouvrages spéciaux, un des fleurons de l'industrie cantalienne. Matière qui vient d'avoir une commande du réseau de transport d'électricité pour 1000 pylônes pour les lignes à très haute tension. Des pylônes nouvelle génération composés d'acier recyclé et de béton qui doivent avoir une durée de vie de 100 ans. Les 230 premiers seront d'ailleurs installés dans le massif central. Enfin, dernière visite en milieu d'après-midi au PEM2I, le pôle d'excellence en microbiologie industrie innovation qui rassemble plusieurs acteurs en pointe dans les recherches en microbiologie.
11: Le ministre de l'Industrie Sébastien Martin doit arriver un peu avant 11h ce matin sur le site de l'entreprise Matière. Face au prix du diesel et de l'essence qui ne faiblissent pas, les demandes pour obtenir l'indemnité carburant seront accessibles à partir du 27 mai sur le site impots.gouv.fr où il faudra remplir un formulaire. Cette aide de 50 euros est destinée à près de 3 millions de travailleurs modestes qui utilisent leur véhicule personnel pour travailler. On vous détaille les conditions sur ici.fr. Un coup de pouce aussi pour les étudiants. 1 euro, le repas au Crous. La mesure est élargie dès aujourd'hui dans tous les restaurants universitaires. Jusqu'à présent, c'était seulement réservé aux étudiants boursiers. Cela a été obtenu par le Parti Socialiste lors du vote du budget 2026. Objectif, lutter contre la précarité étudiante et offrir un repas complet à tous, Nicolas Joly.
5: Derrière la pièce d'un euro, vous trouvez un plat principal et deux accompagnements. Outre les étudiants, ce tarif concerne les apprentis et les alternants, les doctorants et les volontaires en service civique. Deux conditions pour en bénéficier, avoir sa carte d'étudiant et un compte EASLY, c'est le système de paiement sur les campus. Les Crous encouragent les étudiants à s'en servir pour payer sans contact et éviter des files d'attente à la caisse. En effet, les restos universitaires prévoient 12% de fréquentation en plus. Le mois de mai, plus calme avec les révisions de partiel, va servir de test avant le mois de septembre et l'effusion de la rentrée. 204 recrutements sont d'ailleurs prévus cet été pour renforcer les équipes de restauration.
11: Et au Crous de Clermont, ce sont 16 postes en plus qui vont être ouverts pour répondre à la demande qui s'annonce plus forte. Une violente collision entre deux voitures hier au Chambaron sur Morges dans le Puy-de-Dôme. L'accident a eu lieu en fin de journée sur la départementale 2009. Trois femmes âgées de 80, 52 et 27 ans ont été gravement blessées et transportées au CHU de Clermont. Deux autres personnes ont été plus légèrement blessées.
0: Si vous avez des analyses à faire aujourd'hui dans un laboratoire, la prise en charge pourrait être perturbée.
11: Oui, puisque les syndicats appellent à la grève pour dénoncer les conditions de travail et l'absence de revalorisation salariale. Cela fait déjà 2 ans que cela dure, explique une élue CGT de Genbio à Clermont-Ferrand.
13: Depuis janvier 2024, en fait, il n'y a eu aucune revalorisation salariale qui n'a été accordée aux salariés. Et aujourd'hui, les 3/4 des salariés sont rémunérés au SMIC. Nous avons donc une grille nationale. Ces salaires donc sont basés sur cette grille. On demande des revalorisations en interne Genbio. Et en fait, il y a peu d'évolution en interne. On explique ça parce qu'en fait, on a été rachetés, nous, par des financiers. Donc voilà, ils nous expliquent que pour maintenir l'emploi, ils ne peuvent pas augmenter les salaires. Mais nous, ce qu'ils nous demandent maintenant, donc ils réduisent en fait les salariés dans les entreprises et ils nous demandent une production beaucoup plus importante du rendement en fait. Nos conditions de travail, sont dégradées.
11: Un rassemblement est organisé à partir de 8h ce matin au rond-point des Gravenches, derrière le siège social de Genbio qui fait partie du groupe Innovi à Clermont-Ferrand.
0: Ici Pays d'Auvergne, il est 7h04, on parle de la saison des brocantes et des vide-greniers qui est ouverte.
11: Ouais, le mois de mai, c'est le moment de faire de bonnes affaires, de chiner le joli petit meuble, de craquer pour de la déco à petit prix, ou de trouver des vêtements de seconde main pour les enfants et les petits-enfants. Et il y avait foule hier à la brocante des écoles d'Olna, à côté de Clermont, organisée par l'association des parents d'élèves. 250 exposants ont pris place dans la cour de l'école François Bétou, pour le plus grand plaisir de Nathalie, qui est venue de Clermont pour chiner. Et c'était sa deuxième brocante du week-end.
14: Alors j'ai commencé par Châteauguay vendredi 1er mai. C'est le départ de la saison des brocantes. J'ai trouvé des vêtements, des vases, des bougies, voilà. Alors des jouets pour mes enfants. Je me dis que racheter un brocante, c'est aussi participer à une espèce de recyclage. Et après, il y a beaucoup de gens qui vont sur Vinted. Je pense que si on se déplace en face à face avec les personnes, des fois c'est plus agréable.
11: Ça permet de négocier en direct aussi.
14: C'est pas mal ça aussi, c'est vrai. J'ai ma fille de 6 ans qui m'accompagne habituellement et qui a pris l'habitude de se prendre un petit jouet, de négocier toute seule et puis de venir me voir pour trouver la pièce qu'il faut. Voilà. Je trouve que c'est une belle démarche d'économie, de gestion de son porte-monnaie. Ça aussi, ça permet de faire une petite éducation des enfants.
11: Et les bénéfices de cette brocante hier à Olna, issus des emplacements et de la buvette, vont permettre de financer la kermesse des 400 élèves des deux écoles. C'est une saison qui redémarre aussi du côté de l'hippodrome de Vichy dans l'Allier. La première course est à midi aujourd'hui avec un quintet plus pour la première journée. En tout, 307 courses au programme jusqu'au 22 septembre, mais aussi son lot d'événements, de visites, de spectacles. On va en parler avec notre invité ce matin, Olivier Lou, Witt, le délégué général de la Société des courses de Vichy. Il sera avec nous à 7h45 et on vous fera gagner des places à 8h30, donc restez à l'écoute. Là aussi, prenez rendez-vous samedi 20h au stade Gabriel Montpied, dernier match de la saison pour le Clermont Foot qui recevra Guingamp. Un match pour faire la fête puisque les Clermontois ont assuré leur place en Ligue 2 ce week-end à Montpellier avec les buts de Johan Salmier et Adrien Hunou. Un maintien qui pourrait accélérer le dossier de la vente du club. La météo pour ce lundi, on se couvre.
0: Oui, la fête sous la pluie, effectivement, puisque la pluie est là hein, sur l'ensemble de l'Auvergne, pas l'idéal pour attaquer la semaine, mais on en a besoin. Ça fait du bien notamment pour toutes les plantes et le jardin. Des pluies régulières donc tout au long de la journée, même un peu plus intensives l'après-midi, puisqu'un risque d'orage n'est pas à exclure hein, sur l'ensemble de nos départements. Un temps agité, donc vous l'avez compris pour ce lundi, tout ça accompagné d'une baisse des températures, avec 13 degrés pour Saint-Flour et Aurillac, 15 à Ambert, 19 du côté de Clermont, Montluçon et Moulins, et 21 degrés de maxi pour Issoire cet après-midi. Un petit point sur vos conditions de circulation et notamment l'avenue Édouard Michelin à Clermont qui est embouteillée actuellement. Vous avez la rue rue de Flamina, voilà, à Clermont-Ferrand. C'était ça que je cherchais le petit ralentissement à vous signaler sur ce secteur. Sur l'avenue Jacques Duclos aussi à Chigna où il y a des ralentissements actuellement, donc soyez prudents sur ces secteurs. Si vous rencontrez vous aussi des difficultés, 04 73 34 20 00 pour nous les signaler.
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0: On vous souhaite un excellent début de journée avec votre radio ici Pays d'Auvergne. Voici Stevie Wonder.

0: Stevie Wonder à 7h12.
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0: Comment ça va ce matin? J'espère que tout va bien ce lundi 4 mai. Le temps passe vite. Je vous souhaite un bon début de journée, un bon début de semaine avec des anniversaires à souhaiter. Avec Dave qui fête ses 82 ans aujourd'hui. On a aussi l'imitateur Yves Lecoq, imitateur de légende, qui fête ses 80 ans, que l'on a surtout vu dans les guignols de l'info avec ses célèbres imitations et notamment de Jacques Chirac. Et puis Jackie Jackson, 75 ans, frère de Michael, fondateur du groupe Jackson 5. Et Gérard Jugnot également, aujourd'hui qui fête ses 75 ans. On en profite aussi pour aller faire un petit tour du côté de la page Facebook, ici Pays d'Auvergne, et merci à tous ces messages, notamment Eliane qui nous dit qu'il fait 11 degrés actuellement du côté d'Aurillac, il pleut, eh oui, journée pluvieuse attendue sur l'ensemble de nos départements. Sur le balcon de Sonia à Beaumont, il fait 12 degrés 2, c'est très précis. Vous voyez, elle nous souhaite une belle journée, un ciel gris qui est annoncé, de la pluie effectivement, ce sera le cas toute la journée. Du côté de Chèvre-Loge, 12 degrés, nous dit Marie-Josée ce matin. Il y a aussi Joël de Gel, 9 degrés ce matin, qui souhaite une bonne journée à tous les auditeurs avec un ciel gris et de la pluie attendue. Effectivement, ça va être le programme pour cette journée. Merci d'être avec nous. 7h13, vous restez là dans un instant. C'est l'œil de l'actualité. Pays d'Auvergne à suivre juste après ça. Tout de suite.
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0: À tout juste 7h15, Mon œil présenté par David Ossiou. Et ce matin, on parle de cette free party. Des dizaines de milliers de fêtards qui ont passé ce long week-end sur un terrain militaire du Cher. Plusieurs centaines l'ont terminé, mais avec une amende.
5: Et ils s'en tirent plutôt bien, parce que la fête s'est déroulée sur un site dangereux. On y a retrouvé des obus. Free party, la fête libre, gratuite, hors cadre, très bien. Sauf que la liberté, ça se mérite et surtout, ça se partage. Là, les organisateurs ont donc choisi ce terrain militaire près de Bourges comme un acte politique dans le département natal du ministre de l'Intérieur, Laurent Nunez. Soit. Mais quand on invite des dizaines de milliers de personnes sur un champ où peuvent dormir des munitions non explosées, c'est plus seulement de la liberté, c'est de l'inconscience organisée. Et pourquoi pas la prochaine fois dans une ancienne centrale nucléaire, tant qu'on y est. Cette free party n'était gratuite pour personne. 600 gendarmes mobilisés, des pompiers, des secouristes, des démineurs, des hommes et des femmes en tenue pour protéger des gens qui, eux, avaient choisi d'être là. Il y a aussi les agriculteurs, forcément très inquiets, à l'idée de retrouver leur champ dévasté. Et pendant que ça dansait, le ministre de l'Intérieur était sur place à quelques kilomètres pour promettre un durcissement de la loi avec le projet Riposte. Organiser une rave pourrait devenir un délit passible de 2 ans de prison et 30 000 euros d'amende. Mais est-ce que répondre uniquement par le marteau pénal, c'est la solution? Car plus on réprime ces fêtes, plus elles se cachent, plus elles s'éloignent des secours, des associations de prévention. Et en voulant éteindre la musique par la loi, eh bien on fabrique exactement le chaos qu'on prétend éviter. Et puis il y a cette retraitée, très amusée par ce qu'elle a vu. Pour une fois qu'il y a de l'animation, profitons-en, dit-elle. 20 000 personnes au total. C'est 100 fois ce que la brocante du village le plus proche attire au mois de juillet.
0: Et donc difficile de trouver forcément un juste milieu. Merci David Ossiou pour cet éclairage de l'actualité à 7h16. On reste avec nous. Allez, un petit voyage en Italie avec Lily Cube et surtout un bon café pour bien se réveiller en ce début de journée.

0: voyage en Italie avec Lily Cube à 7h19.
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0: Et dans l'écho d'ici ce matin, la marque clermontoise Californie française est contrainte d'augmenter ses tarifs à cause d'une nouvelle hausse des coûts de fabrication. L'enseigne textile va devoir revoir ses prix et ils vont donc augmenter à partir d'aujourd'hui, lundi 4 mai, Colin Sabatier.
3: Vous avez peut-être déjà vu passer ces t-shirts dans les rues de Clermont-Ferrand, style Californie, mais à la française, c'est le nom de cette enseigne de vêtements éco-responsables. À l'initiative, une colocation parisienne installée dans le Puy-de-Dôme depuis 2011. Alain Langlois, son cofondateur.
4: C'est des soirées dans notre coloc qui s'appelait des soirées Californie française. Et puis une des soirées, on a fait un t-shirt pour nos copains. Puis après, des copains de copains. Et puis voilà, ça s'est développé petit à petit comme ça.
3: Et ça plaît depuis sa création il y a 10 ans. Californie française est passée à la vitesse supérieure.
4: On a plusieurs revendeurs maintenant. On a une boutique au Mont d'Or aussi qu'on ouvre de manière saisonnière. On a la boutique à Clermont. Et puis on a des employés maintenant, ce qu'on n'avait pas au tout début.
3: 3 employés qui travaillent avec des textiles biosourcés et des artisans locaux.
4: Toute la sérigraphie, toute la customisation, la broderie est faite en France. Par exemple, en sérigraphie, on va utiliser maintenant depuis 2025 que des encres à base d'eau.
3: Mais en 2020, l'épidémie de Covid impactait déjà la Californie française. Alain Langlois a bien tenté de contenir l'augmentation des coûts de fabrication.
4: Post-Covid, en fait, ça a quand même vraiment augmenté. Puis, on s'était dit qu'on voulait essayer de les contenir en espérant que ça allait redescendre à un moment donné.
3: Depuis, le prix de l'électricité a presque doublé. Le textile et la sérigraphie subissent une augmentation de 30%. Le transport, c'est 32%.
4: On a tous un petit peu moins d'argent à la fin du mois et on a un petit peu moins d'argent pour se faire plaisir. On va peut-être acheter un t-shirt en moins. On voit qu'il y a une petite baisse du panier moyen et une petite baisse de consommation globale.
3: Et pour conserver la qualité des produits, Californie française préfère un nouvel ajustement de ses tarifs.
4: Ça reste une petite hausse, ça va pas être du simple double. C'est plus pour répercuter toutes ces augmentations qu'on a eues sur les loyers, sur l'électricité, sur la main d'œuvre aussi, puis garder la qualité surtout.
3: Car le maître mot, c'est l'accessibilité à des produits de qualité.
4: On veut quand même que ça reste accessible parce que cette marque, on l'a pensée pour nos potes à la base et bah, on a peu de potes millionnaires.
0: Et Californie française qui a 2 boutiques, hein, une à Clermont près de la cathédrale et l'autre au Mont d'Or qui sera ouverte d'ailleurs dès cet été. Allez, il est l'heure de jouer. On joue encore pour de jolis cadeaux en ce début de semaine avec 2 places pour aller supporter les Jaunards un samedi face à Perpignan. Plus que jamais, bah, ils auront besoin de votre soutien pour rester dans le top 6 et décrocher une place pour les phases finales. Ils sont sur une bonne lancée, hein, c'est vrai, les Clermontois avec la victoire, hein, contre Toulouse, leur dernier match. D'ailleurs, on boude pas notre plaisir de réécouter Evan le Bastard. C'était dans les dernières secondes, c'était que du bonheur.
5: Et la pénalité obtenue par les Clermontois, la victoire de la SM au Stadium, 27-24, ils l'ont fait, c'est énorme, ils sont allés gagner à Toulouse, les Clermontois, ils sont allés gagner à Toulouse, devant plus de 30 000 personnes, après avoir été menés 21-0, qu'est-ce qu'ils nous ont fait, oh ils exultent.
0: Ouais, ça avait été un match incroyable, et justement bah, ma question de ce matin, depuis combien de temps les Jaunards n'avaient pas gagné à Toulouse? Je vous propose 2, 5 ou 12 ans. Depuis combien de temps vous n'avez pas gagné là-bas à Toulouse? 2, 5 ou 12 ans, à vous de vous inscrire au 04 73 34 20 00 pour repartir avec 2 places pour aller les supporter face à Perpignan samedi soir. 03 04 73 34 20 00. À vous de vous inscrire dès maintenant. On va vous accueillir dans un instant. Avant ça, c'est Marc Lavoine pour une Begin avec toi sur votre radio locale ici, Pays d'Auvergne. Bonne matinée, bon début de journée.

0: Pour une begin avec toi, signé Marc Lavoine sur votre radio locale ici, Pays d'Auvergne. Il est 7h27. On joue pour de très jolis cadeaux, vous le savez, comme chaque matin. Deux places pour aller voir les Jaunards face à Perpignan samedi. J'ai le plaisir d'accueillir Florian Dekpers qui est avec nous. Bonjour Florian.
1: Bonjour.
0: Comment ça va ce matin, Florian?
1: Ça va, pluvieusement, mais ça va.
0: Ah ouais, c'est vrai que c'est pas l'idéal pour attaquer la semaine, mais bon, il paraît qu'on en a besoin de l'eau. C'est vrai que ça commençait à manquer un petit peu, là.
1: Oui.
0: Donc voilà, ce sera bénéfique pour le jardin. Je ne sais pas si vous en avez un, Florian, mais en tout cas, ça fera du bien.
1: Oui, ça fera du bien.
0: Ouais, effectivement. Ça fera du bien aussi d'aller faire un petit tour au stadium samedi, pourquoi pas.
1: Oui.
0: Vous le savez, donc avec le dernier exploit face à Toulouse, ça avait été un match incroyable. Allez, pour le plaisir, on réécoute Evan Le Bastard avec son commentaire, c'était magnifique.
2: Et la pénalité obtenue par les Clermontois, la victoire de l'ASM au Stadium 27-24. Ils l'ont fait, c'est énorme. Ils sont allés gagner à Toulouse, les Clermontois. Ils sont allés gagner à Toulouse devant plus de 30 000 personnes après avoir été menés 21-0. Qu'est-ce qu'ils nous ont fait? Oh, ils exultent.
0: Eh bien, il nous avait fait plaisir, Florian. Vous aviez suivi un peu le match?
1: Oui, je l'ai regardé.
0: Ouais. C'est vrai que quand on voit la première mi-temps, on se dit bon, ça va être compliqué. Et finalement, vous aviez bien fait d'être resté jusqu'à la fin, si j'ai bien compris, Florian.
1: Oui, bah, ils l'ont fait. Hein.
0: Et ouais, effectivement. Ça faisait combien de temps d'ailleurs qu'ils n'avaient pas gagné à Toulouse? Vous connaissez la réponse, Florian?
1: Ça faisait 12 ans.
0: Ça faisait 12 ans, effectivement. C'est une éternité dans le sport, hein, finalement, 12 ans. Oui. Surtout Toulouse, voilà, c'est l'équipe référence, on peut le dire, en Europe et dans le monde, hein, finalement. Hein. Donc, c'est plus qu'une belle performance. Bon, en tout cas, j'ai le plaisir de vous offrir deux place. Hein. Florian, c'est gagné pour aller soutenir les Jaunards face à Perpignan à 16h35 samedi. Bravo.
1: Merci beaucoup.
0: Bah, avec grand plaisir, je vous souhaite une belle semaine, profitez bien et à très bientôt.
1: Merci à vous aussi.
0: Au revoir Florian, bonne journée.
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0: L'info d'ici en Auvergne ce matin, Lauriane Havard, et on nous emmène chiner ce matin.
4: Ouais, la saison des brocantes et des gîtes-greniers est officiellement ouverte pour arrondir ses fins de mois pour certains, pour se faire plaisir aussi à petit prix. Reportage à la brocante d'Olna, c'est dans 2 minutes.
0: Ce sera juste après l'actualité nationale et internationale. Le 90 secondes, c'est tout de suite présenté par Audrazov.
5: Vous avez un salaire modeste et vous roulez beaucoup pour aller travailler. Notez bien, la plateforme pour obtenir l'indemnité carburant de 50 euros ouvrira le 27 mai sur le site impots.gouv.fr. 3 millions de travailleurs sont concernés. Le prix du gasoil s'est stabilisé ce week-end à 2,21 € le litre en moyenne. Le sans-plomb, lui, est en très légère baisse. Autre coup de pouce, c'est le coup d'envoi aujourd'hui du repas à 1 euro pour tous les étudiants sans exception dans les restaurants universitaire. La mesure jusque-là ne s'appliquait qu'aux boursiers et aux plus précaires. Une grève aujourd'hui dans les laboratoires de biologie médicale. Il faudra peut-être reporter, attention, votre prise de sang ou vos analyses. Les syndicats dénoncent des salaires trop bas et une dégradation des conditions de travail. C'est officiel et c'est sans surprise. Jean-Luc Mélenchon sera candidat à l'élection présidentielle de l'an prochain. Il estime que le Rassemblement national est son principal adversaire. Nous allons, dit-il, les battre à plate couture. 2000 toughers avaient été verbalisés hier soir après avoir quitté la rave party organisée sur un terrain militaire près de Bourges. Amende systématique. Le ministre de l'Intérieur, Laurent Nunez, veut créer un délit de participation à ces fêtes illégales. Qui repartira avec sa statuette de meilleur comédien? La 37e nuit des Molières se tient ce soir aux Folies Bergères, traditionnel rendez-vous du théâtre français. Josiane Balasco, Laurent Lafitte, Jean-Paul Roux font partie des nommés. Valérie Le Mercier et Alex Lutz se sont nommés pour le Molière de l'humour.
4: Merci Audrazo. Retour en Auvergne dans l'info d'ici ce matin. On lance officiellement la saison des brocantes et des vides-greniers. Le mois de mai, c'est le moment de faire des bonnes affaires et les événements ne manquent pas aux quatre coins de la région. Comme hier, du côté d'Olna, à la brocante des écoles organisée par l'association des parents d'élèves, 250 exposants ont pris place dans la cour de l'école François Béthou et il y avait foule.
6: Bonjour, n'hésitez point.
7: Oh, 2 balles, vas-y, fais-toi plaisir. Alors moi c'est Fafa, je suis brocanteur il n'y a pas longtemps. Oh, ça va faire 5-6 ans. Moi c'est que la vieillerie, je fais brocante, pure. aujourd'hui, on se rend compte qu'avec tout ce qui est ancien manuel, sans électricité, vu ce qu'il en est aujourd'hui, les objets qu'on n'arrive plus à trouver actuellement, c'est plutôt cette recherche-là que plutôt de dire que c'est du vintage. Ou il y a deux mondes. Il y a ceux qui ont envie de se faire plaisir pour un rien. Et il y a des collectionneurs.
8: Bonjour, je m'appelle Armand. Je pratique la Chine. Je dirais pas une passion, mais j'adore. Des vieux trucs style d'époque de bar. Voilà, les pichets, les cendriers, quelques bons souvenirs d'enfance.
9: J'ai du mal à me lever la semaine pour aller au travail des fois, mais pour le vide-grenier, il n'y a jamais de problème. Toujours motivé. C'est l'occasion qui va faire que des affaires pour mon fils, pour moi. Des fois même, je pense à des cadeaux de Noël. Il y a des fois des jeux de société tout neufs, vraiment pas chers. Donc voilà, vive la seconde main. Moi, ça fait des années que j'en fais et je trouve qu'il y a de plus en plus de gens qui viennent en vide-grenier acheter, faire des affaires. On voit que les gens sont de plus en plus intéressés et il y a de plus en plus de vide-grenier aussi. Hein. Donc oui, je pense que ça prend de l'essor clairement depuis quelques années.
10: Oui, on a beaucoup de monde. Là, on a affiche complet. Alors, je suis Fanny Sage, je suis maman de 3 enfants et on a créé l'association, l'APE, Association de parents d'élèves, pour nos enfants, pour leur créer des souvenirs. Il y a une forte mobilisation des gens, on a beaucoup de parents de l'école qui sont là, même on a des personnes qui viennent de Firminy. Il y en a qui viennent aussi du Cantal. Et on a plus de la moitié des personnes qui avaient fait la première édition qui sont revenues, tellement que ça leur a plu. Sachant que tous les bénéfices qu'on récupère sur les emplacements, sur la buvette ou sur la tombola, on va les réinvestir pour la kermesse de nos enfants. Donc on est contents.
11: Et il y a un petit prix pour la petite chaise là ou...
12: 15 balles.
11: Ah oui, quand même.
7: Allez. Non, pour 15 balles, c'est cadeau.
4: Et avec les bénéfices de la brocante, l'association des parents d'élèves des écoles d'Olna compte récolter 2 500 € pour la kermesse de fin d'année. Dans la prochaine demi-heure, on vous parlera de cette grève dans les laboratoires biologie médicale à l'appel des syndicats. Ils protestent notamment contre la dégradation des conditions de travail. Un rassemblement est prévu à 8h ce matin à Clermont, au rond-point des Gravenches. Il va bientôt dépasser la cime des Sapins, le radar météorologique de Saint-Badel en Haute-Loire. Il va prendre encore plus de hauteur pour améliorer la précision et la qualité des prévisions de Météo France. Le chantier est en cours et on y revient dans le journal de 8h. La météo pour ce lundi,
0: justement.
4: Sébastien.
0: Vous m'en voudrez pas si elle est pas aussi précise. Du coup, on attend avec impatience ces nouvelles mises à jour. En attendant, bon, c'est
4: en tout cas, on sait qu'il fait pas beau.
0: Pas voilà. Trop de suspense, effectivement. C'est de la pluie attendue un petit peu partout. Faible ce matin, mais continue. Alors que cet après-midi, attention, les averses pourraient s'intensifier puisqu'il y aura un risque d'orage, notamment en toute fin de journée, des risques d'orage sur l'Allier, le Puy-de-Dôme et le Cantal. Donc des averses qui pourront être soutenues. Du coup, ça a fait baisser les températures. Les maxis, ça se confirme ce matin et cet après-midi aussi, avec 13 degrés, pas plus, attendu à Aurillac et Saint-Flour et au Mont-d'Or. 19 pour Clermont, Moulins et Montluçon et 21 degrés de maxi pour Issoire. Vos conditions de circulation, attention à cette heure-ci, là, ça commence à se densifier. Bien sûr, toutes les entrées de Clermont sont concernées, notamment le sud et l'est de la ville. Et puis, toujours hein, ces gros problèmes de circulation sur la 75, hein, sur le secteur de Coude. Donc si vous pouvez l'éviter, bah, c'est toujours à cause des travaux. Donc c'est compliqué sur ce secteur. 04 73 34 20 00. Si vous rencontrez des difficultés particulières, n'hésitez pas à nous les signaler. On partagera tout ça avec tout le monde.
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0: Et du coup, on prend son mal en patience et on patiente avec téléphone à un autre monde pour se plonger, voilà, dans son imaginaire un petit peu. C'est l'idéal. Téléphone à un autre monde pour vous souhaiter une belle journée sur votre radio locale ici, Pays d'Auvergne.

0: Un autre monde signé téléphone à 7h40.
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0: Merci de vous nous rejoindre. Si vous nous rejoignez sur votre radio ici, Pays d'Auvergne, un petit point sur vos messages que vous nous laissez nombreux sur la page Facebook ici Pays d'Auvergne, avec Catherine qui dit bonjour à toute l'équipe et qui nous dit qu'il fait 11 degrés ce matin du côté de Serra. Merci beaucoup pour votre message, Catherine. Christiane également du côté de Bruges, 11 degrés avec un ciel nuageux et de la pluie attendue. Et puis on remercie également Claudine pour son petit message. À Leteil, il fait 11 degrés ce matin et qui nous souhaite une excellente journée. On termine avec Pascal de Saint-Gervais d'Auvergne, 10 degrés sous la pluie, et qui souhaite une bonne journée à tous les auditeurs et les auditrices d'ici Pays d'Auvergne. Merci pour tous vos messages et vous continuez de poster sur la page Facebook ici Pays d'Auvergne. À 7h41 justement, la pluie, les fleurs, elles en ont besoin, et de la micro-pousse à la fleur, séance dégustation avec Patricia Farah ce matin.
3: Dommage que nous ne soyons pas en odorama, parce que je vous propose de nous intéresser aux herbes aromatiques aujourd'hui. Nous sommes attendus ici à Beaulieu, au sud d'Issoire, par Anne Fermi et Fantine Bouchard, qui ont créé la société Radix. Voilà Anne qui sort tout droit de la serre. Bonjour Anne.
4: Bienvenue.
3: Bonjour. Qu'est-ce qu'on fait ici ?
4: Alors, c'est une ferme de micro-pousses, fleurs comestibles et aromates.
3: Ça s'adresse à qui, en fait, cette petite ferme ? Vous fournissez
4: on
3: qui ?
4: On fournit surtout les chefs, les traiteurs et quelques particuliers, mais
3: ils connaissent l'adresse, quoi.
4: Voilà, c'est ça. Pour venir à la ferme directement.
3: Les chefs, ils viennent parfois à la ferme ?
4: Il y a certains qui aiment venir visiter, voir des plantes qu'on pense pas forcément vendre, qui disent « Ah, mais moi, j'adore !» C'est pour ça que dès qu'on a un chef au téléphone, on leur dit « Donnez-nous vos goûts. »
3: Venez voir,
4: parce que... Ouais. Et même en semences, en fleurs, des fois, ils nous suggèrent des plantes qu'on essaye et qu'on leur vend.
3: Oui, parce que là, par exemple, je suis devant le champ de fleurs comestibles.
4: Oui, c'est ça. Par exemple, on a les cosmos qui vont arriver, mais qui sont plus amères.
3: Ça se mange, le cosmos.
4: Ah oui, et les cosmos, il y a de toutes les couleurs, de toutes les formes. C'est très, très joli, le cosmos.
3: Voilà Fantine. Fantine qui est déjà en pleine activité.
5: Oui, lundi matin, il faut.
3: C'était des petites fleurs comestibles là, qui sont prêtes à les livraisons.
5: C'était dépensé.
6: Moi, je dis que vous avez une vie sympa.
4: Mais elle est assez variée.
5: On vous embauche pour venir désherber, alors.
3: On va déguster.
5: Qu'est-ce que c'est, ça ? C'est de la capucine.
3: Ah oui. C'est bon, en
5: capucine,
3: fait.
5: Capucine, on peut manger la feuille, on l'a en micro-pousse.
3: Ça, par contre, la queue, là, c'est pas terrible.
4: Non, ça pique un peu.
3: Ouais, la queue, elle pique. Bien sûr, j'imagine que tout ça est en bio.
4: Tout à fait, tout est en bio.
3: Alors, là, on est dans le hangar des micro-pousses qui sont toutes éclairées avec des néons qui leur donnent un petit air de rose, un petit air de labo clandestin, un peu. Ça commence comment, la micro-pousse ?
4: Eh bien, on a la graine. Toutes les semaines, plusieurs fois, on les sème. Elles vont faire un petit,
3: elles font un petit tour
4: dans une chambre chaude.
3: Gros taux d'humidité et de chaleur.
4: Oui. Quand elles commencent à sortir, elles vont sur leur rack à la lumière. Et au chaud.
3: Dans le labo clandestin.
4: Entre 19 et 23 degrés. Mm-hmm. Elles arrivent là et vous voyez, il y a plusieurs stades du coup.
3: Ouais.
4: Et elles finissent très très grandes. Et quand elles sont trop grandes, elles finissent en mesclun.
3: Et quand vous livrez au restaurateur, vous amenez la barquette.
4: On la livre vivante.
3: Oui. Barquette, ouais. Alors, pour se dire au revoir, vous m'avez préparé quoi ? Dites-moi, comment ça s'appelle ?
4: L'acmela ou la braise mafane. Ou la pâquerette électrique.
5: C'est une plante qui est cultivée et cuisinée beaucoup à Madagascar.
3: Ah, c'est... Mais... Ah ! Ça pique après. Il y a l'avant, il y a le pendant, mais il y a l'après. Hein.
5: Ah, ça faisait longtemps que je n'avais pas mangé. On a une ou deux fleurs si vous voulez ramener à quelqu'un que vous n'aimez pas. Allez, on vous laisse.
4: Bonne journée.
0: Et pour aller à la ferme, rendez-vous un chemin de Pagigis à Beaulieu. N'hésitez pas à aller aussi sur le site www.radix.fr. Vous restez avec nous, l'invité d'ici matin, suivez dans un instant. Ce sera juste après avoir écouté Oshi avec Je partirai.
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0: Pays d'Auvergne avec Oshi, c'était Je partirai.
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0: L'hippodrome de Vichy dans l'Allier démarre sa saison. Aujourd'hui, on en parle avec votre invité, Lauriane.
3: Olivier Louit, le délégué général de la Société des courses de Vichy. Bonjour.
4: Bonjour tout le monde.
3: La première course est à midi aujourd'hui, le prix de Dompierre-sur-Bèbre. C'est une course montée. On imagine que vous avez hâte de la lancer cette saison, Olivier Louit.
4: Oh oui, bien sûr, parce qu'après la fin de la dernière saison en 2025, la nouvelle saison démarre cette année, effectivement, lundi 4 mai. Aujourd'hui, avec la première course, le prix de Dompierre-sur-Bèbre, effectivement, il y en a vraiment hâte.
3: Et il y a le Quintet Plus, aujourd'hui d'ailleurs, ça démarre fort pour le coup.
4: Oui, effectivement, on démarre toujours très fort à Vichy, on aime bien ça. Et en plus de réouvrir l'hippodrome, on a la chance d'accueillir ce très bel événement, qui est le Quintet Plus à 13h55 avec le prix Henri Berry.
3: Combien de courses pour cette saison à l'hippodrome de Vichy, Olivier Louit?
4: Alors, plus de 300 courses cette année au programme, qui vont se

0: voilà, dès l'ouverture des portes jusqu'à la dernière course, et c'est autorisé à tout le monde, y compris les enfants, parce que bien sûr les enfants on les accueille avec grand plaisir, avec raison parce qu'il faut jouer à partir de plus de 18 ans, et bien évidemment, mais on accueille tout le monde. Alors bien sûr qu'il y a des soirées où c'est un peu plus chic, comme le Grand Prix de Vichy, mais sinon tout le monde peut venir aux courses.
1: On a parlé donc voilà des courses, mais l'hippodrome de Vichy, ce n'est pas que ça. De plus en plus, hein, justement, vous diversifiez les événements pour attirer des publics différents. On ne peut pas tout dire, tout lister de ces événements, mais quels vont être les événements phares de cette saison ?
0: Alors effectivement, comme vous le dites, un hippodrome, ça ne doit pas vivre que 39 jours par an, parce que sinon, ce serait dommage. On a la chance d'avoir un magnifique équipement sur les berges de l'Allier. Et donc, depuis maintenant quelques années, on s'attache à monter notre événement. Le premier passé en début avril dernier, c'était la chasse aux œufs pour le week-end de Pâques. Le prochain événement se tiendra mi-juillet, c'est la Crape à Bouse. C'est un très bel événement avec 1200 enfants. Les inscriptions étaient pleines en moins d'une semaine. Et le dernier événement qu'on va avoir cette année, c'est un spectacle de drone le 8 et 9 août prochain.
1: Un spectacle de drone, donc dans le ciel au-dessus de l'hippodrome.
0: Exactement, en nocturne, face aux berges de l'Allier. Et il y aura vendredi soir et samedi soir.
1: Et pour tout ça, les courses, les événements, on imagine que le budget financier est conséquent. Ça donne quoi en termes de chiffres ?
0: Alors, ça, c'est un chiffre bien particulier parce qu'effectivement, les courses, vous avez raison, c'est avant tout une organisation parce que nous travaillons pour l'organisation des courses en France de trot et de galop. La saison de galop va démarrer le 13 mai prochain. Et les budgets, bon, alors les budgets restent confidentiel, mais néanmoins important parce que on a à plaisir à recevoir du monde. Et par exemple, chaque année, on remet au budget des très beaux feux d'artifice, dont celui du Grand Prix de Vichy, qui est célèbre et réputé partout dans le Bourbonnais.
1: Vous avez accueilli un peu plus de 55 000 spectateurs en 2025. Vous pensez pouvoir faire plus cette année ?
0: Alors, tout va dépendre de la mer météo, parce qu'effectivement, bon, aujourd'hui, il pleut. Alors, comme on dit, saison pluvieuse, saison heureuse. Néanmoins, aujourd'hui, il pleut et la météo a un impact sur la fréquentation du site. L'an dernier, on a eu la chance d'avoir une très, très belle météo pour principalement toutes les grandes soirées qu'on a pu faire. Le 16 mai pour la soirée d'ouverture, le 13 juin pour les fêtes Napoléon, pour le Grand Prix de la Speed Cup le 4 juillet et le 22 juillet. Si on a du beau temps et si le public répond favorablement, eh ben effectivement, j'espère battre ce magnifique objectif de 55 000 visiteurs.
1: Et justement, ces spectateurs, ils viennent d'où ? C'est principalement autour de Vichy, de Clermont, ou c'est même plus large que ça ?
0: Alors, on travaille depuis quelques années sur la connaître nos clientèles. Et effectivement, nos premiers clients et nos premiers passionnés viennent de la ceinture du Bourbonnais. Donc voilà, c'est Moulins, Clermont, Vichy. Et puis, après, on a des clients qui viennent de beaucoup plus loin, de Lyon, du Sud-Ouest, de Saint-Étienne, voilà, de Roanne et de toute une périphérie des courses, parce que c'est un monde de passionnés et un monde de personnes qui n'hésitent pas à faire quelques kilomètres, malgré la difficulté aujourd'hui, pour venir voir les chevaux en piste, parce que c'est là où l'on peut vraiment apprécier le spectacle.
1: Olivier Louit, le délégué général de la Société des courses de Vichy. Merci beaucoup d'avoir été avec nous ce matin et puis on vous souhaite une bonne ouverture de saison à l'hippodrome.
0: Et je vous dis à tout à l'heure pour les pronostics.
2: À tout allure, effectivement, à tout allure. À tout à l'heure,
1: ça se dit au galop, au trot, on choisit une allure.
2: Ce sera la minute typique aux alentours de 8h35 avec des places bien évidemment à vous offrir. Belle matinée à tous. Madonna, Who's That Girl ? C'est maintenant pour vous souhaiter une belle matinée et un bon début de journée.

0: Madonna avec Who's That Girl sur votre radio ici Pays d'Auvergne.
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0: Chaque jour avant l'actu, avant 8 ans, l'heure de retrouver Stéphane Bern. Ce matin, on voyage au temps où une ville d'eau devient presque malgré elle un centre de pouvoir.
3: À Vichy, on ne vient pas pour faire de la politique, pas officiellement. Et pourtant, c'est ici que la République se met à chuchoter, puis à basculer. Nous sommes à Vichy à la fin du 19e siècle. Une petite ville de l'Allier transformée par Napoléon III en station thermale à la mode. On y arrive en train, on y boit de l'eau chaude, au goût d'œuf.
4: Ouais, ça pue !
3: Médicalement irréprochable, gustativement courageux. On s'y promène sous les platanes, mais surtout, on s'y montre. Car Vichy, c'est the place to be. Des palaces, un opéra flambant neuf, des salons feutrés, députés, ministres, journalistes s'y croisent en peignoir le matin, en redingote le soir. Officiellement, on est là pour la cure.
5: Car Vichy, c'est l'Estin, c'est l'eau qui fait du bien.
3: Officieusement, on échange des confidences, des appuis. La Troisième République adore Vichy, discrète, confortable, loin de Paris. Vichy, la ville des VIP, Very Important Pastilles.
6: Les pastilles Vichy rafraîchissent et aident à la digestion.
3: Et puis, arrive l'été 1940. La France est vaincue, Paris occupée. Il faut une capitale de repli. Vichy s'impose. Hôtel disponible, ligne téléphonique, atmosphère tranquille. En quelques semaines, la ville d'Eau devient capitale politique. Changement de dress code. On laisse tomber les peignoirs pour les uniformes. Fin de la cure, début de la fracture. Au cœur de ce décor bourgeois, Pétain s'installe à l'hôtel du Parc. Le 10 juillet, les parlementaires votent les pleins pouvoirs. La République s'efface. Aujourd'hui, Vichy continue de soigner et d'accueillir des curistes. Mais son nom reste chargé d'histoire. Une ville d'eau où la politique a laissé plus de traces que le calcaire.
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0: Ici, Pays d'Auvergne, on vous souhaite une très très belle matinée. Il est 8h. L'actualité avec Lauriane Navarre, et si vous avez une prise de sang à faire aujourd'hui dans un labo de Clermont ou ailleurs, la prise en charge pourrait être impactée.
7: Oui, plusieurs syndicats appellent à la grève. Ils dénoncent une dégradation des conditions de travail et l'absence de revalorisation salariale. Trois quarts des salariés sont au SMIC ou à peine au-dessus selon les syndicats qui s'attendent à ce que la mobilisation soit bien suivie aujourd'hui. Même si c'est difficile de prévoir l'impact réel pour le public, explique une élue CGT du labo Genbio à Clermont-Ferrand.
8: Nous, on ne sait pas comment après ils vont s'organiser. Nous, on n'a là-dessus aucune information. Certainement, je pense qu'il y aura des laboratoires fermés s'il y a une très forte mobilisation, parce qu'ils ne pourront pas tout assurer. Ça sera suivant la mobilisation des salariés. Or, le sentiment global, c'est qu'il y a un ras-le-bol général. Nous dénonçons en fait nos conditions de travail, des salaires qui sont jugés donc insuffisants et une absence de la revalorisation des salaires depuis 2024. On a une inflation qui est de 2,2%. Il y a une hausse des loyers, une augmentation de l'énergie et des dépenses courantes, l'essence, l'alimentation. Et en 2026, vivre avec 1 800 euros bruts par mois, c'est impossible maintenant.
7: Un rassemblement est organisé à partir de 8h. Donc en ce moment, au rond-point des Gravanches, c'est derrière le siège social de Genbio, qui fait partie du groupe Innovi à Clermont-Ferrand. Trois femmes gravement blessées après un choc entre deux voitures au Chambaron-sur-Morge, dans le Puy-de-Dôme. L'accident a eu lieu hier en fin de journée sur la départementale 2009. Les trois femmes qui étaient dans la même voiture sont âgées de 80, 52 et 27 ans. Elles ont été transportées au CHU de Clermont-Ferrand. Deux autres personnes ont été plus légèrement blessées dans cet accident. Et puis un peu plus tôt, hier dans l'après-midi, le conducteur d'une voiture a percuté un arbre sur la commune d'Augerolles. Grièvement blessé, il a été héliporté jusqu'au CHU. Un ministre dans le Cantal aujourd'hui, Sébastien Martin, délégué à l'industrie, va passer la journée à Aurillac. Il va visiter des entreprises locales comme Abeille, ce fabricant de couettes et d'oreillers qui était en liquidation judiciaire et qui a été repris la semaine dernière avec le maintien de 37 postes sur 64. Le ministre se rendra aussi sur le site de l'entreprise Matière, spécialisée dans les ouvrages spéciaux comme les pylônes à très haute tension. A priori, il n'y a pas d'annonce particulière à attendre de cette visite ministérielle.
0: Ici Pays d'Auvergne, il est 8h03 et cette question à présent, quel temps fera-t-il aujourd'hui et demain ?
7: Ouais, vous aussi, vous êtes peut-être obsédé par l'appli Météo France pour savoir si on peut ressortir, oui ou non, les sandales et les tongs. Aujourd'hui, c'est non. En tout cas, pour améliorer ses prévisions météo, la tour radar météorologique de Saint-Badel en Haute-Loire va prendre de la hauteur. Elle culmine à 25 mètres de haut, mais ce n'est pas assez pour dépasser la cime des sapins. Alors le chantier vient de commencer, Pauline Berger.
9: Oui, car avec des sapins de plusieurs dizaines de mètres de haut, le radar avait du mal à faire son travail. Alors l'édifice actuel va être détruit pour laisser place à une tour deux fois plus haute, 50 mètres, ce sera la plus haute de France. Les équipements techniques, eux, restent les mêmes, ils vont juste grimper de quelques étages. Le nouveau radar sera efficace sur 180 km à la ronde pour prévenir des épisodes de pluie intense type Cévenol. Coût total du projet pour l'État et Météo France, 3,6 millions d'euros.
7: Pour le préfet de Haute-Loire, Yvan Cordier, c'est un soulagement de compter un tel équipement sur son territoire.
10: Alors c'est d'abord un outil technique essentiel pour la sécurité des biens et des personnes. Ça permet de déterminer précisément la quantité d'eau que contiennent les nuages, notamment en cas d'épisode Cévenol, et donc d'améliorer l'alerte aux populations, comme nous l'avons expérimenté en octobre 2024. Et heureusement, il n'y a pas eu de mort parce que on a mis en place toute une série de dispositifs d'alerte. Je suis sûr que ce sera une tour très belle, à la fois sur plan technique, qui se mariera parfaitement avec la beauté naturelle du site.
7: Et si le calendrier est respecté, la construction de cette tour météorologique sera terminée en septembre prochain. Le radar sera remis en service à la fin de l'année 2026. On y revient dans l'info d'ici, dans une petite demi-heure. 1 euro, le repas pour tous les étudiants de Clermont-Ferrand. La mesure a été adoptée lors du vote du budget 2026 et elle est généralisée à partir d'aujourd'hui dans tous les restaurants universitaires. Jusqu'à présent, c'était seulement réservé aux étudiants boursiers. Désormais, tout le monde va pouvoir en profiter à deux conditions. Avoir une carte d'étudiant valide et un compte Easly, c'est le système de paiement sur les campus.
0: En mai, chine ce qu'il te plaît.
7: La saison des brocantes et des vides-greniers est ouverte. Traditionnellement lancée le 1er mai à l'occasion du pont. Et maintenant, les rendez-vous vont s'enchaîner aux quatre coins de la région. Hier, il y avait foule déjà à la brocante des écoles d'Aulnat à côté de Clermont, organisée par l'association des parents d'élèves. 250 exposants ont pris place dans la cour de l'école François Béthou pour faire de la place dans les placards, rapporter quelques sous et tout simplement se faire plaisir à petit prix. Certains sont même addicts au vide-grenier.
11: Le beau jour arrive, je vais tout reprendre, quoi. Samedi, dimanche, tous les week-ends, non-stop. Je peux tomber sur un joli moulin à café, une jolie cafetière, voilà, des tasses. La Chine, c'est surtout des coups de foudre.
12: Il y a des livres, des vêtements pour adultes et puis quelques jeux. Je m'appelle Isabelle, j'habite à Aulnat et je fais de temps en temps des brocantes avec ma fille, ma sœur et mes petits-enfants parce que ils participent beaucoup parce qu'ils vendent leurs jouets. Ça leur fait un peu d'argent de poche.
13: Pour vider un petit peu tout l'encombrant. Puis de se faire d'améliorer un petit peu la retraite aussi. Voilà. Donc il y a un côté financier quand même quelque part. Hein. Vider et rapporter quelques sous, faire quelques courses.
7: Et les bénéfices de cette brocantière à Aulnat, issus des emplacements et de la buvette, vont permettre de financer aussi la kermesse des 400 élèves des deux écoles de la commune. Ce qui redémarre aussi aujourd'hui, c'est la saison à l'hippodrome de Vichy. La première course est à midi avec un quintet plus pour la première journée. En tout, 307 courses sont au programme jusqu'au 22 septembre, avec son lot aussi d'événements, de visites, de spectacles, notamment deux soirées spectacles avec 800 drones dans le ciel les 7 et 8 août prochains. on va bientôt en reparler avec vous, hein, Sébastien, d'ailleurs.
0: Et effectivement,
7: la saison à Vichy, à l'Hippodrome.
0: Bien évidemment, on aura le directeur. Ce sera aux alentours de 8h35. On aura des places à vous offrir pour ce coup d'envoi de la saison. Voilà.
7: Et les pronostics.
0: Et effectivement, on verra en détail la journée qui nous attend pour les courses. En attendant, un petit point sur la météo. Les chevaux vont courir sous la pluie. Avec des averses continues tout au long de la journée. Même un risque d'orage en fin de journée sur l'ensemble de nos départements. Vous l'avez compris, donc un temps agité qui est attendu aujourd'hui avec 13 degrés de maxi du côté de Saint-Flour et Aurillac, 15 à Ambert, 19 pour Clermont, Montluçon et Moulins et 21 degrés de maxi pour Issoire. Vos conditions de circulation, c'est compliqué hein, tout autour de Clermont-Ferrand, sur la 75 aussi dans le secteur de Coude puisqu'il y a des travaux. Donc ça, c'est le secteur à éviter. Vous avez pris le pli depuis le début de ces travaux. Et puis attention à Montluçon aussi, avenue John Fitzgerald Kennedy, où il y a des ralentissements actuellement sur ce secteur. 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
0: Belle matinée à tous, on démarre cette nouvelle heure avec Alain Chamfort, La fièvre dans le sang, pour vous souhaiter une belle journée.

0: Alain Chamfort avec la fièvre dans le sang à 8h12.
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0: Et après la fièvre dans le sang, je vous propose la bière dans le sang. C'est notamment le sujet de notre info expresso, la petite info que vous allez forcément discuter à la machine à café. Alors Lauriane, pour cette info, une petite question. Trouvez-moi le point commun entre une brasserie bretonne, les Beatles et Yoko Ono. C'est vrai que dit comme ça, a priori, pas trop de points communs. Eh bien, s'il y en a un, figurez-vous. On parle de la brasserie d'Aurélien, qui est breton, qui a installé sa brasserie à Banalec depuis 2017. Et depuis cette date, eh bien, il a pour habitude de donner des noms assez sympas à ses bières. Voilà, il brasse et puis il fait des goûts un peu spéciaux. Alors, je vais vous donner deux, trois exemples. Mm-hmm. Il a la Yvette Ornière. Je ne sais pas si elle a un degré particulier ou qu'elle fracasse la tête, je ne sais pas. Il a aussi la Mireille Mafieux, voilà, c'est sympa. La Mireille Mafieux, et puis il y a quelques temps, voilà, parce qu'il aime bien créer de nouveaux goûts, il a créé une saveur citron-gingembre. Alors déjà, ça m'interpelle pour une bière citron-gingembre, pourquoi pas, ouais, effectivement, pour l'été. Et il a décidé de l'appeler la John Lemon.
3: Ah.
0: Plutôt sympa comme nom.
3: Bien trouvé.
0: Ah, il était tout fier, forcément, vous vous en doutez. Il a édité les étiquettes. La John Lemon, buvez-en l'été, c'est frais, rafraîchissant, avec modération, bien évidemment. Sauf qu'il y a eu un petit problème un jour, il a reçu un courrier. C'était écrit en anglais. En gros, qui lui disait « Monsieur, faut arrêter d'utiliser ce nom, c'est plus possible du tout. » Bon, au début, il savait pas trop, bon, ça doit être une blague. Et quelques temps après, de nouveau un message par mail, cette fois-ci, et même un coup de téléphone. Et en fait, il se trouve que c'est le cabinet d'avocats de Yoko Ono. Ni plus ni moins, parce que Yoko Ono, elle est très à cheval sur l'image de son défunt mari, John Lennon. Et du coup, bah John Lennon s'est déposé, bah ça on s'en doutait un petit peu, mais surtout John Lemon aussi, ça a été déposé. Ils ont tout prévu de A à Z, vous voyez. D'ailleurs, il y avait une marque de limonade aux Pays-Bas, j'ai vu l'info aussi, qui avait justement essayé d'utiliser ce nom. Ils sont pris un gros revers, enfin le revers qui peut coûter cher, parce que c'est 1 900 € de pénalité par jour s'il n'arrête pas d'utiliser cette marque. Donc forcément, bah ils lui ont laissé quand même un délai pour écouler
3: son stock,
0: il a jusqu'au mois de juillet. Donc, inutile de vous dire que ça lui a fait un sacré coup de pub. Il en vend par dizaines. Il en reste 4000 apparemment à vendre jusqu'en juillet. Il s'inquiète pas trop. Et même, il a pas peur du défi puisqu'il veut continuer de surfer forcément sur ce beau succès. Alors, il se demande s'il va pas l'appeler la jaune lemon.
3: Jaune la couleur.
0: La couleur, effectivement.
3: Il est filou.
0: Il est en train de se blinder pour voir si vraiment le nom est pas décausé, parce que Yoko Ono, attention, elle déconne pas. Bon, en tout cas, on ira déguster cette bière citron-gingembre à consommer avec modération. Vous êtes plutôt blonde, brune, ambrée, bière
3: IPA.
0: Ouais. ou une blondie, tiens, à suivre. Heart of Glass. Et puis on retrouvera les conseils anti-arnaque de Audrazo à suivre juste après ça. Bonne matinée.
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0: À 8h16, c'est pas vrai, c'est le rendez-vous anti-arnaque. Audrazo, la police tire à la sonnette d'alarme. D'ailleurs, ce matin, de plus en plus d'escrocs se font passer pour des policiers.
6: Oui, et quand quelqu'un toque à la porte et vous dit « bonjour, c'est la police », c'est vrai que c'est un peu intimidant, même si on a un doute, on ne se sent pas forcément de lui dire « merci monsieur, mais je préfère vérifier ». Pourtant, c'est ce qu'il faut faire, même la vraie police le dit. Je vous raconte une histoire, une vraie histoire aussi. Une dame reçoit un coup de fil, on lui dit que son compte bancaire a été piraté et que la police va venir chez elle. Une fois sur place, les faux policiers récupèrent non seulement sa carte bleue, mais ils embarquent aussi les bijoux, au prétexte qu'il faut les mettre à l'abri. Retenez bien ça, un policier ne demandera jamais de bijoux, d'argent, de cartes bancaires, de codes secrets. Il ne se déplace jamais à domicile pour récupérer des objets de valeur.
0: Et qu'est-ce qu'on doit faire, Aude, si quelqu'un toque à la porte et dit qu'il est policier ?
6: Déjà, vous lui demandez sa carte de police, il doit vous la présenter. Et attention, ce n'est pas parce qu'il porte un brassard police ou un uniforme que c'est un vrai policier. Après, vous me direz, il peut toujours me présenter une fausse carte de police. De toute façon, je ne sais pas trop à quoi une vraie carte est censée ressembler. En fait, je vous le dis, c'est un format carte de crédit, recto verso, avec puce électronique et photo du policier. Donc là, autre conseil, vous appelez le commissariat pour vérifier que la personne en face de vous est bien censée être chez vous. Quand je dis ça, souvent vous me dites « Ah mais j'ose pas, si ce sont de vrais policiers, ils vont mal le prendre ». Eh bien non, j'ai trouvé pas mal de témoignages sur Facebook, des gens l'ont fait et ça s'est très bien passé, donc n'hésitez pas.
0: On n'hésite pas donc alors, la petite carte bien évidemment pour vérifier tout ça. Merci beaucoup Audrazo pour tous vos conseils que l'on retrouve sur l'application ici. Blondie avec Heart of Glass comme promis à 8h18 sur votre radio locale ici, Pays d'Auvergne. Bonne matinée.

0: Ici Pays d'Auvergne, à 8h21, c'était Blondie avec Heart of Glass. Belle matinée à tous. Tiens, il est l'heure de retrouver Guillaume Claveau, qui est à la rencontre de Natira. Elle est née au Kyrgyzstan, pays d'Asie centrale. Alors, comment elle s'est retrouvée à Chamalières, à 6000 km de son pays d'origine? C'est ce que nous allons découvrir toute cette semaine. Et aujourd'hui, Natira nous décrit son passé kyrgyz.
1: Natira?
2: Oui.
1: C'est Guillaume, on est un peu en avance. Natira, bonjour Natira.
2: Bonjour Guillaume.
1: Née au Kyrgyzstan.
2: Exactement.
1: Eh ben, va falloir nous expliquer un peu ce que c'est le Kyrgyzstan, parce que c'est loin, c'est à 6000 km de Clermont-Ferrand.
2: Exactement. Donc on ne pourra pas aller sur un coup de tête comme ça pour une soirée. Voilà. Donc c'est un pays en Asie centrale. Donc on parle beaucoup de Kazakhstan, d'Ouzbékistan, voilà, Kyrgyzstan c'est un tout petit pays qui s'ouvre beaucoup au tourisme, ça se développe et puis c'est un pays avec beaucoup de montagnes, de rivières de montagnes, des lacs de montagnes, donc on a quand même un deuxième plus grand lac au monde après Titicaca en altitude, ici cool. Et mon mari, il fait une blague, ici c'est cool, mais ça veut dire, ici cool, ça veut dire lac chaud, parce que même s'il se trouve à 1600 mètres d'altitude, c'est un lac qui ne gèle pas.
1: On peut se baigner ?
2: Bien sûr, hein, oui. Les Kirghizes y vont, et puis même les pays limitrophes, Kazakhstan, Ouzbékistan, les gens de Russie aussi qui viennent, c'est un peu station balnéaire des pays d'Asie centrale.
1: Et quand vous étiez enfant, parce que vous y êtes resté jusqu'à l'âge de 23 ans, hein, au
2: oui.
1: Kyrgyzstan,
2: oui.
1: Quelle était votre vie à Bishkek, qui est la capitale?
2: Je suis née, j'ai grandi à Bishkek, et comme l'enfance, l'adolescence de tous les jeunes de capitale, donc je faisais mes cours, donc école, sport, activité, promenade avec des copines, tout à fait ce qu'on retrouve ici en France aussi, partout dans les autres pays.
1: À l'occidental, vraiment ?
2: Oui. Même si c'est un pays musulman, donc c'est pas très très religieux. Et puis ça vraiment, c'est un peu différent des autres pays musulmans. Donc on est très ouvert, très indépendant. Donc et les filles, oui, historiquement, les filles, les femmes, elles étaient très indépendantes et très respectées dans les familles.
1: Les études, parce que vous parlez très bien français, je crois, vous me l'avez dit quand on a préparé, que vous êtes amoureuse de la langue française.
2: Ah oui, oui, je suis tombée amoureuse à l'âge de 10 ans. C'est grâce à ma première professeure de français. Elle nous a vraiment très très bien présenté la France. Et puis bien sûr, on parle de Paris, Tour Eiffel illuminée et tout ça. Donc voilà, à 10 ans, j'ai dit à ma mère que je voudrais être professeure de français. Ce que je fais aujourd'hui, je suis professeure de français langue étrangère.
1: Et les études, c'est des études de français que vous avez faites ?
2: Oui, mon école, elle était spécialisée en langue française, donc j'avais deux langues étrangères, et après j'ai fait les études à l'université où j'ai continué à apprendre le français, amélioré, et puis ma deuxième langue, du coup, c'était espagnol.
1: Amoureuse du français et amoureuse d'un français, on va en parler. Hein.
2: Oui.
0: Ouais. Yeah. Et elle le parle super bien. L'amour, on en parle demain avec Natira, justement. Vous verrez que malgré la différence culturelle, eh ben, la chimie a pris. 8h25. L'heure de jouer ensemble. On a encore de jolis cadeaux à vous offrir, et notamment le spectacle d'Arnaud Gidoin. Il se produira à la Comédie des Volcans samedi soir à 20h30. Deux invitations à gagner. Et pour jouer, on va jouer avec Yves Lecoq, qui fête aujourd'hui ses 80 ans, hein, imitateur emblématique des Guignols de l'info. Il a interprété de nombreux personnages dans cette émission culte. Hein. Ça parle forcément à tout le monde. Mais il y en avait un en particulier, et c'est celui-ci.
3: Enfin, vous savez, les sondages... Ça va, ça vient. C'est un instantané ponctuel, à un moment donné de l'opinion, un temps T. Excusez-moi une seconde. Ouais, putain, j'ai niqué couille-molle.
0: Qui imitait justement Yves Lecoq sur ce personnage. À vous de jouer, à vous de vous inscrire au 04 73 34 20 00. 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À vous de vous inscrire. On vous accueille dans un instant, juste après avoir écouté le chant des sirènes, frérot de la Vega, pour vous accompagner ce matin.

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1: Le chant des sirènes, a signé Frérot de la Vega, à 8h28. Denis, d'où Denis, vous êtes d'où, Denis?
2: Denis de Saint-Gervaisie.
1: Saint-Gervaisie, comment ça va ce matin?
2: Eh bien écoutez, ça va plutôt bien.
1: Bon,
2: ça va
1: plutôt bien. Les guignols de l'info, ça vous parle forcément.
2: Ah,
1: avec
2: oui,
1: l'anniversaire d'Yves Lecoq et un célèbre personnage qu'il a interprété de nombreuses fois. On va l'écouter peut-être.
2: Oui.
1: C'est un personnage principal. Lequel est-il, ce personnage?
2: Donc Jacques Chirac, il me semble.
1: Ah ben oui, effectivement. C'est une bonne réponse. Deux places pour aller applaudir en spectacle Arnaud Gidoin, un autre humoriste. Bah, félicitations, c'est gagné. On vous souhaite une belle journée.
2: Oui, bah, écoutez, merci. Bonne journée à vous également et à toute l'équipe.
1: À bientôt, Denis. Au revoir.
2: Merci, au revoir.
1: L'info d'ici dans un instant, la tour météorologique de Saint-Badel en Haute-Loire va bientôt dépasser la cime des sapins.
3: Oui, sa hauteur va être multipliée par deux pour affiner les prévisions météo, notamment les épisodes de pluie intense. Reportage sur place dans 2 minutes.
1: Ce sera juste après l'actualité nationale et internationale, le 90 secondes avec Aude Razo.
4: Top départ aujourd'hui du repas à 1 euro pour tous les étudiants sans exception dans les restaurants universitaires. La mesure réclamée par les organisations étudiantes, elle ne s'appliquait jusque-là qu'aux boursiers et aux plus précaires. Une date à cocher, les 3 millions de travailleurs modestes et gros rouleurs qui sont concernés par l'indemnité carburant de 50 euros pourront faire la demande à partir du 27 mai sur le site impots.gouv.fr. Autre rendez-vous, le ministre de l'économie Roland Lescure convoque ce matin à Bercy les distributeurs de carburant. L'Iran annonce à l'instant que l'armée américaine sera attaquée si elle s'approche du détroit d'Ormuz. Réponse à l'opération de déblocage des navires annoncée pour aujourd'hui par Donald Trump. Opération américaine critiquée par Emmanuel Macron. Il appelle à une réouverture concertée entre l'Iran et les États-Unis. Attention, si vous prévoyez une prise de sang ou des analyses, une grève est annoncée aujourd'hui dans les laboratoires de biologie médicale. Les syndicats dénoncent des salaires trop bas et une dégradation des conditions de travail. Jean-Luc Mélenchon sera bien candidat à l'élection présidentielle de l'an prochain et pour la 4e fois d'affilée. Il assure être le mieux préparé à la France insoumise et il estime que le Rassemblement national sera son principal adversaire. Deux géants du basket français vont s'affronter la nuit prochaine en NBA. Victor Wembanyama face à Rudy Gobert, San Antonio face à Minnesota. Les fans devront se lever très tôt ou se coucher très tard. Match à 3h30 heure française.
3: Et merci Aude Razo. Retour en Auvergne et dans l'info d'ici ce matin, on vous emmène prendre de la hauteur du côté de Saint-Badel en Haute-Loire où la tour radar météorologique va être multipliée par deux. Elle culmine aujourd'hui à 25 mètres de haut, mais ce n'est pas assez pour dépasser la cime des sapins. L'objectif, c'est donc d'améliorer les prévisions météo, notamment les épisodes de pluie intense. Et le chantier vient tout juste de commencer, Pauline Berger.
5: Un peu de ciment et un coup de truelle. Et voilà, la première pierre de la tour radar de Saint-Badel est prête à être posée.
6: Ne lâchez pas, je n'ai pas de chaussures de sécurité.
7: Voilà.
8: Bravo.
5: Des applaudissements et surtout la satisfaction en fait de pouvoir tirer un trait sur des années de conflit. Un conflit entre d'un côté les exploitants forestiers locaux, opposés eh bien, à la coupe des arbres qui masquait le radar et donc qui réduisait son efficacité. Et face à eux, l'État qui est resté longtemps sur une seule et même position, une position assez brutale, celle de raser purement et simplement les sapins.
9: Ça représentait 200 hectares de forêt, c'est-à-dire grosso modo 230 à 250 terrains de football. C'est énorme.
5: Roland Gobet, c'est le maire de Saint-Badel et c'est lui qui s'est retrouvé au beau milieu de ce conflit.
9: Je vous dis, l'ambiguïté d'être entre devoir défendre les intérêts des gens qui vous ont élus hein, et qui vous le demandent et vous ne pouvez pas les lâcher. Et puis l'intérêt général, le choix est difficile. Hein.
5: Un choix qui n'a donc finalement pas eu à faire puisque c'est la solution de rehausser la tour qui a été privilégiée par le préfet de Haute-Loire, Yvan Cordier, arrivé en 2023 dans le département. Et c'est un sacré soulagement pour le maire.
10: Vous dormez maintenant la conscience tranquille ?
9: Tout à fait, oui, c'est une question de conscience.
5: Objectif fin d'année 2026 pour la remise en service du radar sur sa nouvelle tour. Il va donc grimper de 25 mètres pour pouvoir mieux prévenir notamment les pluies intenses type épisode Cévenol. sol. Christophe Deblanc est directeur régional de Météo France.
7: Le rayon d'intervention du radar est de 180 km. Donc ce radar intervient donc sur un périmètre rapproché au niveau du massif central, mais bien au-delà. Et il assure également un rôle de complémentarité par rapport à d'autres radars, comme le radar de Bolène en vallée du Rhône, ou le radar de Saint-Nizier qui couvre pour partie aussi le massif central.
5: À terme, la tour de Saint-Badel culminera à 50 mètres de haut, faisant d'elle la plus haute tour radar sur le territoire français.
3: Et le montant de cette tour météorologique à Saint-Badel en Haute-Loire s'élève à 3,6 millions d'euros pour Météo France, dont une bonne partie financée par l'État. Dans la prochaine demi-heure, on vous parlera du ministre de l'Industrie, Sébastien Martin, qui est en tournée du côté d'Aurillac dans le Cantal aujourd'hui. Il va visiter plusieurs entreprises locales comme Abeille, fabricant de couettes et d'oreillers, qui vient d'être sauvé par un repreneur. Et puis, si vous avez des analyses à faire aujourd'hui dans un labo, la prise en charge pourrait être perturbée. Les syndicats appellent à la grève pour dénoncer notamment les conditions de travail. Un rassemblement est d'ailleurs en cours au rond-point des Gravanches à côté du siège social de Genbio à Clermont. La météo pour ce lundi, c'est assez perturbé.
1: Effectivement, de la pluie attendue un petit peu partout, des pluies faibles ce matin, mais parfois continues. Et cet après-midi, attention au risque d'orage qui pourra s'installer sur l'ensemble de nos départements, l'Allier, le Puy-de-Dôme et le Cantal concernés. Des averses pourront être soutenues du coup en toute fin de journée. Avec tout ça, bah, du coup, il y aura une baisse des températures cet après-midi. Ça se confirme avec 13 à Aurillac et Saint-Flour, 13 également au Mont-d'Or, 19 pour Clermont, Moulins et Montluçon. Et 21 degrés de maxi pour Issoire cet après-midi. Vos conditions de circulation, toutes les entrées de Clermont, voilà, c'est très compliqué de circuler sur ce secteur, sur la 75 dans le secteur de Coude également. Si vous rencontrez des difficultés de circulation, 04 73 34 20 00 pour nous les signaler.
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1: Belle matinée à tous sur votre radio, ici Pays d'Auvergne, avec Jean-Jacques Goldman, Il changeait la vie.

0: Jean-Jacques Goldman, il changeait la vie à 8h39.
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0: Et c'est reparti, le coup d'envoi de la saison à l'Hippodrome de Vichy. Les courses vont reprendre aujourd'hui. On en parle justement avec Olivier Louis. Bonjour Olivier.
2: Bonjour, ici Pays d'Auvergne.
0: Et pour tous les aficionados de courses hippiques, pas mal de courses attendues aujourd'hui. Quel est le programme pour cette journée, Olivier?
2: C'est la réouverture de l'Hippodrome. On a donné ça depuis 6 mois. On est très très heureux que les courses reprennent sur les berges de l'Allier. Et 8 courses au programme aujourd'hui, avec une première à midi, le prix de Dompierre sur Batte, qui sera une course montée.
0: Des chevaux peut-être à repérer, à jouer.
2: Alors effectivement, je vous invite à jouer avec raison bien sûr, toutes les courses de la journée, mais il y a une course précisément aujourd'hui qui va attirer l'attention des parieurs, c'est le prix Henri Berry, puisque c'est le quinté plus la plus belle course de la journée.
0: Oui. Donc, ces rendez-vous, à quelle heure vous nous avez dit, Olivier?
2: Alors, 13h55, c'est le prix Henri Berry, quinté plus. Et mon pronostic pour cette course-là, alors moi, je vais être un peu chauvin. Il y a un cheval qui m'a attiré, c'est Jean-Philippe Bûcher, avec le numéro 13, Général Historique Mosin, parce que c'est effectivement un cheval qui est entraîné juste à côté de Vichy. Donc, bon, on aime bien quand les Vichysos gagnent sur leur terre, c'est normal. Néanmoins, il va avoir Icar Williams sur sa route avec Mathieu Abrivard, le célèbre Mathieu Abrivard, qui, je pense, va être aussi dans les 3 premiers. Voilà.
0: Eh ben, c'est bien noté. 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Merci beaucoup d'avoir été avec nous, Olivier Louit.
2: Merci, avec grand plaisir. On vous donne rendez-vous donc ouverture des portes à 11h30 sur l'Hippodrome et de suivre tous les résultats sur coursevichy.fr.
0: C'est bien noté. Merci beaucoup. Bonne journée.
2: Bonne journée. Au revoir.
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0: Et dans Sport Ici, ce matin, on revient sur la bonne nouvelle du week-end pour le Clermont Foot.
4: Et ça avait très mal commencé pour le Clermont Foot, avec une ouverture du score du Montpelliérain Alexandre Mendy à la 22e. Mais 3 minutes plus tard, le Clermontois Johan Salmier répond avec une égalisation sur corner. Et juste avant la pause, Adrien Hunou permet à Clermont de prendre l'avantage, lui qui a montré de belles choses lors des derniers entraînements, selon le co-entraîneur Grégory Proman.
5: Dans notre esprit, c'était logique que ça soit lui qui soit là. Lui, dès qu'il a une situation devant le but, c'est souvent but. Donc, il suffit d'une en fait pour lui. Il n'en suffit pas de 50, il en suffit d'une. Mais il faut souligner quand même qu'il y a quelque chose qui s'est passé sur cette action qui a été très rare cette année. Et on s'est battu avec ça, avec cette personne pour lui faire comprendre certaines choses. Mais le centre d'Ibé, il est magnifique.
4: Ibrahim Koulibaly, défenseur du Clermont Foot, qui a permis à Adrien Hunou de marquer le second but et d'assurer le maintien en Ligue 2. Alors, samedi prochain, pour la réception de Guingamp, la fête sera au rendez-vous et avec la victoire, ce serait encore mieux.
5: Une belle fête, essayer de gagner ce match quand même, parce qu'on n'a pas envie de faire n'importe quoi, mais aussi remercier les gens qui peut-être ne seront plus là l'année prochaine. Donc, je dis bien peut-être parce que j'ai aucune info là-dessus. Et voilà, après, s'ils sont là, c'est pas grave, on les remerciera pour la saison quand même, sur ce qu'ils ont fait.
4: Grégory Proman qui fait référence aux joueurs en fin de contrat. Certains pourraient arrêter, d'autres être prolongés. Ça reste à définir. En tout cas, ce maintien en Ligue 2 pourrait être synonyme d'accélération dans le dossier de la vente du club.
0: Merci beaucoup. Notre invité dans un instant, on va parler de l'opéra. Et puis juste avant, on va écouter Bruno Mars avec I Just Might. À tout de suite.
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0: Ça met la banane. I Just Might, nouveauté ici, Pays d'Auvergne. C'était Bruno Mars.
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0: Et si on partait à la découverte à 8h48, je vous propose l'ouverture d'esprit en allant découvrir un lieu qui, je pense, accumule les a priori et qui mérite d'être connu par le plus grand nombre. Je parle de l'Opéra. 19e édition de Tous à l'Opéra qui aura lieu du 8 au 10 mai. Au 10 mai, c'est une opération nationale avec 25 opéras partenaires, dont celui de Clermont qui ouvrira ses portes samedi toute la journée. On en parle en détail de ce programme avec notre invitée, c'est Eve Coquart, directrice de l'Opéra. Bonjour Eve.
3: Bonjour.
0: Elle est importante cette journée Tous à l'Opéra parce que je disais voilà c'est un lieu qui a un peu accumulé les a priori.
3: Ah oui terriblement, c'est une journée qui est absolument essentielle, qui existe depuis longtemps et à Clermont-Auvergne-Opéra c'est indispensable pour nous de s'inscrire dans cette dynamique là et puis il est absolument essentiel à la fois sur cette journée-là, mais tout au long de la saison, de montrer que l'opéra, c'est un lieu qui est ouvert, où on peut entrer librement, s'interroger, se questionner, puis se faire son propre avis sur le genre, surtout.
0: C'est vrai, il y a cette idée aussi que c'est réservé à une certaine élite, que c'est ennuyant, alors que les spectacles proposés, c'est pas forcément des opéras de 3 heures, ça s'est diversifié, et puis il y a des nouvelles productions aussi, c'est pas que des classiques qu'on retrouve à l'opéra.
3: Oui, bien sûr, c'est vrai, quand on pense opéra, on pense longueur, on pense, je comprends rien, c'est pas en français, qu'est-ce que... C'est pas pour moi, etc. Alors déjà, tout est surtitré, faut pas avoir peur. Hein. Quand on vient à l'opéra, on vous surtitre. Et tout est arrangé, surtout dans notre saison, pour que chacun puisse y trouver son compte. Et Tous à l'opéra, c'est vraiment fait pour ça. Cette année, le thème, c'est la jeunesse. On y travaille aussi largement dans la programmation. Je vous invite à regarder tous les spectacles jeunes publics, mais aussi toutes les actions qui sont en dehors. Et il suffit de regarder les marraines de Tous à l'opéra, c'est Neyman Aouri et Marie Hopper de la Comédie Française. Ouais. On est sur deux personnalités assez atypiques du genre, si je puis dire, et qui sont vraiment à l'image de ce qu'est l'opéra aujourd'hui.
0: Du coup, pour donner envie à un maximum de monde de venir, comment vous avez orienté l'organisation de cette journée?
3: Eh ben déjà, ce qui intéresse largement les gens, c'est de visiter le lieu. De montrer que l'opéra-théâtre, puisque nous on occupe l'opéra-théâtre qui appartient à la ville de Clermont, on a la chance de pouvoir disposer du lieu pour notre programmation et pouvoir se promener dans la salle et découvrir ce lieu absolument extraordinaire. C'est un moment privilégié et ce qu'on a souhaité faire, c'est organiser des visites chantées du lieu. Donc il y a une artiste qui va venir et qui va vous proposer cette déambulation dans le foyer, dans la grande salle, etc. à travers des morceaux. Donc vous découvrez à la fois l'art lyrique et à la fois ce lieu exceptionnel.
0: C'est l'occasion de découvrir vraiment le travail d'une chorale.

0: pour eux aussi, ouais.
1: Oui, complètement. Des ateliers où vous allez pouvoir partager un moment ludique avec vos enfants dans un cadre exceptionnel. Vous allez vous maquiller, vous allez pouvoir prendre des photos, porter des costumes, enfin voilà.
0: Et en clôture, donc la soirée avec la coopérative de mai, un peu soirée électro. Quoi.
1: La soirée électro avec la coopé.
0: C'est ça.
1: Oui, on travaille avec la coopé depuis cette saison. On fait une programmation croisée avec eux, partagée. On va d'ailleurs jouer le 5 juin à la coopé. On fait un beau spectacle. Je vous invite vraiment à y aller. Et on voulait montrer que ce cadre de l'opéra, il est très moderne, en fait, et inscrit dans un temps qui est le nôtre, qui est le vôtre, et que c'est un lieu qu'il faut aussi vous approprier. Voilà.
0: On ne manquera pas cette 19e édition Tous à l'opéra du 8 au 10 mai avec de nombreux événements. Merci beaucoup, Eve Coquart, d'avoir
1: Merci
0: été notre invité ce matin. On ira tous à l'opéra en entendant Tous sur votre radio ici, Pays d'Auvergne. On est écoute Hélène signée Julien Clerc pour vous souhaiter une bonne journée avec nous.

0: Julien Clerc avec Hélène sur votre radio locale ici, Pays d'Auvergne. À 8h55, justement, votre radio qui n'est pas un désert médical puisque le docteur Kerzek est là. Bonjour docteur, on vous retrouve ce matin avec le bouton de fièvre.
1: Bonjour à toutes et à tous. Ce matin, pas de bol, il y a un bouton qui est apparu sur la lèvre, le fameux bouton de fièvre qui est en réalité un bouton viral, parce que c'est une infection virale très courante qui est causée par un virus de l'herpès, le HSV1. La grande majorité de la population adulte est contaminée, on se contamine dans l'enfance, souvent un petit bisou, le partage d'un verre, et hop, on chope le HSV. Et on est porteur de ce virus, finalement, sans le savoir, jusqu'au jour où il va sortir, et une fois infecté,

0: infectée, la personne en fait reste porteuse à vie. Le virus, il va s'installer tranquillement dans un ganglion nerveux, il y dort, il n'y a aucun symptôme, mais quand il y a certaines conditions réunies, eh bien il va ressortir. Vous allez me dire, c'est quoi les facteurs déclenchants? Ben, c'est la fatigue, c'est le stress, c'est un déclencheur classique comme la fièvre, voilà pourquoi on l'appelle le bouton de fièvre, ou alors une exposition excessive au soleil. Vous avez pris le soleil ce week-end et c'est peut-être la cause de ce bouton de fièvre ce matin. Donc là, il faut mettre un petit baume pour protéger ses lèvres, ou encore un simple rhume. Hein, le fait d'avoir une fatigue immunitaire ou un virus, ça peut déclencher le bouton de fièvre.
1: Alors, quand on sent les premiers picotements, comment soigner un bouton de fièvre rapidement et efficacement ?
0: Le réflexe numéro un, c'est agir dès les premiers signes. Dès que vous ressentez justement cette sensation de picotement ou de chaleur localisée, on connaît bien ces symptômes, il faut appliquer une crème antivirale, c'est en vente libre en pharmacie. Et appliquer très tôt, ça peut raccourcir la durée de la poussée et limiter l'apparition des petites vésicules pas très esthétiques. Ensuite, il faut éviter de toucher, de presser, de triturer ce bouton. On se lave les mains scrupuleusement pour ne pas contaminer d'autres zones, et je pense aux yeux, donc on ne se frotte pas les yeux. Et si les poussées sont fréquentes, plus de 5 à 6 fois par an, un médecin peut vous prescrire un traitement antiviral par voie orale, quasi en prévention. Et très important pendant la poussée, on évite les baisers, le partage de verres, de serviettes ou du baume à lèvres, parce que c'est contaminant, ou même la cigarette électronique, parce que sinon vous allez passer du virus en fait. Et le virus est très contagieux tant que la croûte n'est pas tombée. Évitez les baisers avec les enfants aussi, les petits bisous comme ça à des bébés, quand ils ont de l'eczéma, ça peut donner des complications assez graves. Allez, d'ici là, portez-vous bien.
1: Merci beaucoup docteur. Bon, c'est noté, on fera du coup un check de loin à Jean-Luc Guillet qui arrive dans un instant. Et puis dans moins de 3 minutes, l'actualité ici en Auvergne, tout de suite.
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1: Il vient de nous rejoindre dans ce studio, c'est Jean-Luc Guillet. Bonjour Jean-Luc.
11: Bonjour Sébastien. Comment ça va ce lundi?
1: Ça va très bien en ce lundi. Et ce sujet qui revient trop souvent sur la table, c'est le sujet de la santé, des déserts médicaux.
11: Ouais.
1: Hein. C'est le thème de ce matin.
11: Oui, complètement, avec un livre qui s'appelle « Urgent, recherche médecin, une année d'immersion au cœur des déserts médicaux ». Cette année d'immersion, ce sont les docteurs Anaïs Ferretchak et Brice Philippon, qui lui est kiné, qui l'ont réalisé. En fait, ils sont unis dans la vie et ils ont vécu cette expérience de faire des remplacements dans la France entière pour les remplacer des médecins à droite et à gauche dans plein de départements, dans plein de régions.
1: Très compliqué.
11: Et ils en ont sorti un livre, de retour d'expérience, et est aussi un livre qui alerte sur une situation qui est grandissante, qui est très compliquée. Tout le monde a vécu ça un jour, de ne pas trouver de médecin.
1: Ça, c'est sûr.
11: Traitant.
1: Ou alors les rendez-vous.
11: C'est ça. Tous les spécialistes, rendez-vous, c'est l'année suivante. Donc voilà, on va parler de ça avec eux, et ce sera extrêmement intéressant, bien évidemment, comme tous les matins.
1: On sera bien attentifs à partir de 9h. Merci et bonne émission. À demain.
11: Bonne journée, Sébastien. Au revoir.
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11: Allez, bonne matinée et bon début de semaine avec Ici, il est 9h. L'actualité de ce lundi 4 mai, Lauriane Navarre. Bonjour Lauriane.
12: Bonjour Jean-Luc, bonjour à tous.
11: Le ministre de l'Industrie en tournée dans le Cantal.
12: Sébastien Martin va visiter aujourd'hui plusieurs entreprises locales autour d'Aurillac et rencontrer les élus. Il doit arriver dans la matinée, d'abord sur le site de l'entreprise Matière à Arpajon-sur-Cère. Une simple visite ministérielle et a priori sans grande annonce, Emmanuel Moreau.
13: Oui, le ministre va visiter trois entreprises qui représentent un peu l'industrie cantalienne. Des entreprises qui peuvent être en difficulté. C'est le cas d'Abeille, le fabricant de couettes et d'oreillers qui était en liquidation judiciaire et qui vient tout juste d'être repris avec le maintien de 37 des 64 emplois. Ce sera en début d'après-midi. Il y a aussi des entreprises qui vont bien. Sébastien Martin va commencer sa visite ce matin chez Matière, le spécialiste des ouvrages spéciaux, un des fleurons de l'industrie cantalienne. Matière qui vient d'avoir une commande du réseau de transport d'électricité pour 1000 pylônes pour les lignes à très haute tension. Des pylônes nouvelle génération composés d'acier recyclé et de béton qui doivent avoir une durée de vie de 100 ans. Les 230 premiers seront d'ailleurs installés dans le massif central. Enfin, dernière visite en milieu d'après-midi au PEM2I, le pôle d'excellence en microbiologie, industrie et innovation qui rassemble plusieurs acteurs en pointe dans les recherches en microbiologie.
12: Et le ministre de l'Industrie, Sébastien Martin, qui doit arriver un peu avant 11h ce matin sur le site de l'entreprise Matière. Face au prix du diesel et de l'essence qui ne faiblissent pas, les demandes pour obtenir l'indemnité carburant seront accessibles à partir du 27 mai sur le site impots.gouv.fr où il faudra remplir un formulaire. Cette aide de 50 euros est destinée à près de 3 millions de travailleurs modestes qui utilisent leur véhicule personnel pour aller travailler. On vous détaille les conditions sur ici.fr. Un coup de pouce aussi pour les étudiants. 1 euro le repas au Crous. La mesure est élargie dès aujourd'hui dans tous les restaurants universitaires. Jusqu'à présent, c'était seulement réservé aux étudiants boursiers. Cela a été obtenu par le Parti Socialiste lors du vote du budget 2026. Et au Crous de Clermont, ce sont 16 postes en plus qui vont être ouverts pour répondre à la demande qui s'annonce bien plus forte.
11: Si vous avez des analyses à faire aujourd'hui dans un laboratoire, la prise en charge pourrait être perturbée.
12: Les syndicats appellent à la grève pour dénoncer les conditions de travail et l'absence de revalorisation salariale. Et cela fait 2 ans que ça dure, explique une élue CGT de Genbio à Clermont-Ferrand.
4: Depuis janvier 2024, en fait, il n'y a eu aucune revalorisation salariale qui n'a été accordée aux salariés. Et aujourd'hui, les 3/4 des salariés sont rémunérés au SMIC. Nous avons donc une grille nationale. Ces salaires donc sont basés sur cette grille. On demande des revalorisations en interne Genbio. Et en fait, il y a peu d'évolution en interne. On explique ça parce qu'en fait, on a été rachetés, nous, par des financiers. Donc voilà, ils nous expliquent que pour maintenir l'emploi, ils ne peuvent pas augmenter les salaires. Mais nous, ce qu'ils nous demandent maintenant, donc ils réduisent en fait les salariés dans les entreprises et ils nous demandent une production beaucoup plus importante du rendement en fait. Nos conditions de travail, sont dégradées.
12: Un rassemblement a été organisé à 8h ce matin au rond-point des Gravanches, derrière le siège social de Genbio à Clermont.
11: Ici Pays de Vernier, les 9h04, la saison des brocantes et des vides-greniers est ouverte.
12: Oui, le mois de mai, c'est le moment de faire de bonnes affaires, de chiner le joli petit meuble, de craquer pour de la déco à petit prix, ou de trouver des vêtements de seconde main pour les enfants et les petits-enfants. Il y avait foule d'ailleurs hier à la brocante des écoles d'Olna, à côté de Clermont, organisée par l'association des parents d'élèves. 250 exposants ont pris place dans la cour de l'école François Béthou. Pour le plus grand plaisir de Nathalie, qui est venue de Clermont pour chiner, et c'était sa deuxième brocante du week-end.
14: Alors j'ai commencé par Châteauguay, vendredi 1er mai, c'est le départ de la saison des brocantes. J'ai trouvé des vêtements, des vases, des bougies, alors des jouets pour mes enfants. Je me dis que racheter un brocante, c'est aussi participer à une espèce de recyclage. Après, il y a beaucoup de gens qui vont sur Vinted, mais je pense que si on se déplace en face à face avec les personnes, des fois c'est plus agréable.
12: Ça permet de négocier en direct aussi.
14: C'est pas mal ça aussi, c'est vrai. J'ai ma fille de 6 ans qui m'accompagne habituellement et qui a pris l'habitude de se prendre un petit jouet, de négocier toute seule et puis de venir me voir pour trouver la pièce qu'il faut. Voilà. Je trouve que c'est une belle démarche d'économie, de gestion de son porte-monnaie. Ça aussi, ça a permis de faire une petite éducation des enfants.
12: Et les bénéfices de cette brocante à Olna, issus des emplacements et de la buvette, vont permettre de financer la kermesse des 400 élèves des deux écoles. Une kermesse géante au Montpied, c'est ce qui est prévu ce samedi soir. Le Clermont Foot va recevoir Guingamp pour le dernier match de la saison à domicile. Mais ce sera surtout l'occasion de fêter le maintien du Clermont Foot en Ligue 2. Les Clermontois qui sont allés le chercher se maintient à Montpellier ce week-end avec une victoire 2-1, signé Johan Salmier et Adrien Hunou. Ce maintien qui pourrait accélérer le dossier de la vente du club. La météo, ce lundi, Jean-Luc, pas très foulé.
11: C'est la semaine. Vous avez regardé la semaine ?
12: Non, mais
15: Moi, je fais step by step parce que je me dis, ça peut toujours changer d'un jour à l'autre.
11: Vous savez, vous prêchez un convaincu, je suis d'accord avec vous. Mais il y a quand même une tendance assez lourde sur une semaine assez perturbée. Et même un peu au-delà même de la semaine. Oui, c'est un temps perturbé pour aujourd'hui avec de la pluie. On a déjà eu cette nuit, on a eu ce matin. Il y a des nuages qui deviendront de plus en plus nombreux et menaçants qui vont apporter des averses passagères et puis des orages. C'est ce que prévoit Météo France pour cet après-midi. Alors, c'est pas garanti sur facture, mais il y a un vrai risque orageux sur l'ensemble de l'Auvergne. Et ces orages pourraient être localement accompagnés de fortes rafales de vent et de précipitations assez intenses. Pour les maxis aujourd'hui, 9 degrés au sommet du Puy-de-Dôme, 10 pour le Mont-d'Or et le Lioran, 13 à Saint-Flour, autour de 14 sur les Combrailles, 14 à Aurillac, 15 à Ambert, 16 à Clermont-Ferrand, 17 degrés pour Issoire, Thiers et Moulins, 17 également à Montluçon et Brieuc, jusqu'à 18 degrés aujourd'hui. À Vichy, bonne route avec ici Pays d'Auvergne. On a encore quelques ralentissements par endroit, notamment sur l'avenue Édouard Michelin pour entrer sur Clermont, qui est encore saturé. Le quartier de la gare est évidemment rouge vif. On a beaucoup de monde également sur le boulevard Jean Jaurès, ainsi qu'Aristide Briand, Côte Blatin. Voilà, tous ces endroits sont habituellement chargés. Ça l'est aujourd'hui. Autour de la mairie de Beaumont, c'est chargé aussi. Et puis sur la 75, on a nos bons gros ralentissements, comme tous les jours ou presque, dans les virages de Coude en direction d'Issoire, en raison des travaux. Et dans l'autre sens, petit ralentissement avant Sauvagnat-Sainte-Marthe en direction de Clermont. Vos inforoutes, 04 73 34 2000.
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11: Heureusement, du soleil, il y en a dans la radio, avec une équipe lumineuse aujourd'hui. Céline qui est à la réalisation de cette émission, Sophie qui va répondre à vos appels, et un livre extrêmement intéressant, Urgent, recherche médecin, qui sera au cœur de nos échanges dans les décodeurs. Jamais.

0: sensualité. Et ce classique d'Axel Red sur Ici Pays d'Auvergne. Bon début de semaine avec nous, il est 9h11.
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0: En 2024, le docteur Anaïs Verestchak, médecin généraliste, est parti sur les routes pendant un an avec son compagnon Brice Philippon, qui lui est kiné de formation. Ils ont réalisé un tour de France des déserts médicaux en faisant 31 remplacements de professionnels de santé, soit plus de 5000 consultations. Et de ces 12 mois et 20 000 kilomètres parcourus dans un van aménagé, est né un livre qui s'appelle « Urgent, recherche médecin, une année d'immersion au cœur des déserts médicaux » publié aux éditions Marabout. Anaïs et Brice y racontent une réalité alarmante, mais que chacun connaît à sa manière, au quotidien, à son niveau, des patients qui ne consultent plus parce qu'il n'y a pas de médecin traitant, des retards de diagnostic, des femmes enceintes sans suivi, des personnes âgées isolées, des soignants épuisés, des délais délirants pour obtenir un rendez-vous chez un spécialiste. Un livre dans lequel il propose aussi des solutions pour contribuer à améliorer les choses dans une problématique majeure où chacun a son rôle à jouer, les pouvoirs publics, les professionnels de santé, mais aussi les patients. Anaïs Verestchak et Brice Philippon sont nos invités ce matin. Bonjour à tous les deux.
3: Bonjour.
0: Merci beaucoup d'avoir fait la route pour venir dans le studio des décodeurs. On est ravis de vous accueillir. On va régler le sujet tout de suite. Oui, vous connaissez Anaïs Verestchak parce qu'elle a été élue Miss Auvergne en 2021. À l'époque, vous étiez étudiante en médecine. Aujourd'hui, vous êtes médecin. Alors, vous avez rapidement embrayé sur cette aventure après avoir été diplômés l'un et l'autre. Pourquoi est-ce que vous vous êtes lancé là-dedans? On va détailler ça dans le livre, bien sûr, ensemble. Mais le point de départ, c'est quoi?
4: C'est vrai qu'après l'internat d'Anaïs, une fois qu'elle était diplômée justement, on avait envie d'allier un petit peu notre passion du voyage, découverte du pays, tout en apportant notre aide et nos compétences au territoire qui en avait le plus besoin. Mmh. En tant qu'Auvergnat, on a vu ces déserts médicaux grandir au fur et à mesure des années, donc ça avait du sens pour nous de partir dans ces territoires-là et venir aider nos confrères et consoeurs qui sont parfois sous l'eau toute l'année, tous les mois.
3: Et qui ont du mal à se faire remplacer, donc forcément ça avait beaucoup plus de sens pour nous.
0: On va prendre le temps d'expliquer ce que c'est ces histoires de remplacement, parce que c'est sans doute méconnu de pas mal de monde. Comment va Manava ou Manavan, je ne sais pas comment on dit, c'est votre Renault Master XS blanc, dans lequel vous avez fait ce tour de France. On dit Manava ou Manavan?
3: On dit Manavan, mais ça n'a pas trop d'importance. Malheureusement, on a dû s'en séparer, parce qu'effectivement, pour un autre projet, notamment immobilier.
0: D'accord.
3: Mais effectivement, il nous a accompagnés tout du long, puisqu'on a fait ce Tour de France en étant en van toute l'année. Donc on a vécu pendant un an dans un van.
0: Vous avez vraiment vécu un an dans le van?
4: Alors pas tout à fait. En l'occurrence, quand on faisait le remplacement, souvent on s'arrangeait pour être logé. Donc soit c'était par les mairies, soit le confrère qu'on remplaçait nous laissait sa maison. Et ensuite, deux semaines où on explorait la région, où là on était dans le van justement.
0: Quelle organisation, mon Dieu, quelle organisation. Alors pour info, Manava, ça signifie bienvenue en polynésien. C'est un petit clin d'œil au dernier stage que vous aviez effectué dans le cadre de votre internat qui s'est déroulé en Polynésie française, Anaïs, c'est ça?
3: Exactement.
0: Aujourd'hui, vous faites le tour de France des médias, puisque vous êtes très sollicité, puis c'est important de faire connaître son livre. C'est évidemment nécessaire pour faire passer le message, mais c'est réjouissant aussi, parce que ça montre que le sujet intéresse, interpelle, et qu'évidemment, on est toutes et tous concernés par ce sujet de la santé.
3: Comme vous le disiez, chacun à son niveau, à son échelle, est concerné par l'accès aux soins, que ce soit les soignants qui ont de plus en plus de mal à se faire remplacer, qui ont du mal à prendre en charge tous les patients, les demandes qui se multiplient, et puis de l'autre côté, effectivement, les patients qui au quotidien vivent la difficulté d'accéder aux soins, la difficulté de trouver un spécialiste, d'avoir des rendez-vous dans des délais corrects. C'est vrai que c'est une bataille, entre guillemets, qui nous concerne tous.
0: Ouais. Alors, est-ce que c'est le parcours classique de faire des remplacements après avoir été diplômé, ou on fait ça par choix ou par obligation parce qu'il faut bien travailler aussi?
3: Le remplacement, je dirais que c'est une étape indispensable et nécessaire dans la formation d'un médecin, d'un kiné et même d'un professionnel de santé libéral, parce qu'il permet d'acquérir de l'expérience, il permet de voir différentes manières d'exercer, parce que d'un cabinet à un autre, c'est complètement différent. On a les maisons de santé, on a les cabinets seuls, on a les kinés qui travaillent avec de la balnéothérapie, qui sont plus sur des thérapies plus spécifiques. Vraiment, ça permet d'avoir un large choix, et du coup d'arriver à savoir quel exercice on a envie pour notre future installation.
0: Donc on remplace qui, sur quelle durée, pour quelle raison, comment on justifie un remplacement comme ça dans des régions qu'on ne connaît pas, avec des patients qu'on ne connaît pas?
4: Alors souvent, on attend un professionnel qui est installé dans une région, va partir en vacances, par exemple, en congé, etc. Donc, fait une demande, savoir si une annonce, pour savoir si quelqu'un est disponible pour le remplacer. Nous, on voit cette annonce de notre côté. Si c'est des dates qui nous correspondent, un lieu qui nous correspond, on lui envoie un message, on se met d'accord ensuite sur les termes du contrat, et on part remplacer ce confrère pendant une, deux, trois semaines, des fois des mois.
3: Le remplacement, il permet vraiment de maintenir la continuité des soins, puisque justement, quand le professionnel de santé n'est pas là, alors soit pour les vacances, effectivement, comme le dit Brice, mais aussi, par exemple, quand il est malade, tout simplement, pour un arrêt de travail ou un congé maternité, ça permet effectivement de maintenir un suivi pour les patients et d'avoir tout le temps quelqu'un à disposition.
0: Oui, dans un système où c'est déjà ultra tendu et où, effectivement, il y a des besoins qui sont grandissants et on va revenir là-dessus tout au long de cette émission, qui sera évidemment intéressante, puisque le livre l'est et il est vraiment destiné à tous. On pourrait penser que c'est un livre à la base destiné aux professionnels de santé. Absolument pas. C'est vraiment un livre que l'on lit en plus un peu comme un carnet de bord, qui est en plus facile à appréhender. Donc ne vous en privez pas. Urgent recherche médecin du docteur Anaïs Verastchak et de Brice Philippon, qui sont ce matin les invités des décodeurs. Nous revenons dans 4 minutes.
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0: 4 minutes, c'est le temps qu'il faudra pour écouter ce duo entre Filetta et Francis Cabrel. Ça nous emmène bien au sud, dans des endroits où l'île est belle. Cara Marucia sur ici.

0: Et on touche à une icône, hein, cette chanson Petite Marie, interprétée, réinterprétée en Corse par Francis Cabrel et Afi Letas qui nous donne Caram Ariuccia à l'instant sur Ici Pays d'Auvergne. 9h21.
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0: Qui s'intéresse à un livre qui s'appelle Urgent, recherche médecin, écrit par deux professionnels de santé, le docteur Anaïs Verestchak et Brice Philippon, respectivement médecin généraliste et kinésithérapeute, tous deux originaires d'Auvergne et qui ont fait un tour de France d'un an à la rencontre des patients qui sont en recherche de médecins, des déserts médicaux où il fallait faire des remplacements. Et de cette expérience est sorti ce livre extrêmement intéressant qui dresse un portrait inquiétant, mais pas que, parce que les solutions, elles émergent aussi de ces expériences-là et que nous allons décrypter ce matin. Je reviens juste sur ces histoires de remplacement parce que ça, c'est on le voit parfois. Enfin, moi, je le vois par exemple avec mon médecin traitant. De temps en temps, quand je prends rendez-vous sur Doctolib, sur des dates, il y a marqué « Ah, ce sera la consultation sera assurée par tel ou tel médecin qui remplace. » Bon, donc c'est finalement quelque chose qui est extrêmement courant. Mais vous, dans le cadre de cette aventure, comment vous êtes organisé? Parce que vous avez fait un tour de France qui, je vous cite, ça a été fait de manière logique. Vous avez parcouru la Drôme, l'Ain, la Saône-et-Loire, l'Auvergne, les Vosges, le Pas-de-Calais, le Cotentin, l'Ille-et-Vilaine, la Dordogne, les Landes, l'Aveyron, enfin les Alpes de Haute-Provence, donc 20 000 bornes quand même. Dans l'absolu, vous auriez pu faire tous les départements de France. J'entends par là, il y a la demande partout en France.
2: Alors, il y a deux choses. Effectivement, on se dit qu'en allant dans les zones sous-dotées, on va facilement trouver du travail, puisque effectivement tous les médecins sont en demande, ont du mal à se faire remplacer, ont du mal à partir en vacances, ou quand ils partent en vacances, ils sont obligés de fermer le cabinet sans remplaçant, et du coup les patients se retrouvent à aller aux urgences. Donc on s'est dit, effectivement, nous on veut faire notre tour de France en un an, on devrait facilement trouver du travail. Et bien, il se trouve que ça a été très compliqué de se mettre en relation en fait avec les professionnels installés sur les territoires, parce que comme on n'était pas originaire des régions, on n'avait pas de contact en fait sur place.
0: Donc ce que vous êtes en train de nous dire, docteur, c'est qu'il n'y a aucune plateforme qui centralise toutes les demandes et qui pourrait permettre à tous les médecins ou professionnels de santé disponibles de faire les remplacements ou de s'organiser.
2: Je vais même vous faire une confidence sur les remplacements qu'on a fait. La quasi-totalité a été trouvée via Facebook, donc via un réseau social, pour arriver à se mettre en relation. Donc
0: C'est exceptionnel. Je veux dire, aujourd'hui, on a quand même des services publics, enfin, un État qui met en place plein de choses numériques, des plateformes de partout, pour tout et n'importe quoi. Et là, il n'y a même pas une plateforme pour que les professionnels de santé puissent dire j'ai besoin d'un remplaçant ou d'une remplaçante.
2: C'est une triste constatation, mais c'est exactement ça.
0: Bon, pourtant, ça ne semble pas si difficile à faire que ça, aujourd'hui, en 2026, aujourd'hui.
2: C'est une solution qu'on a proposée à la Sécurité sociale, qu'on a proposée auprès de députés à l'Assemblée nationale. Tout le monde nous a dit, effectivement, c'est une bonne idée, il faut qu'on arrive à centraliser les choses. Là, c'était, on parle de fin novembre 2024, début d'année 2025, et vous voyez, en fait, rien n'a changé.
0: Rien n'a changé,
2: depuis.
0: Ouais. On reviendra là-dessus aussi, sur cet immobilisme parfois inquiétant. Alors, toutes les régions que j'ai citées, ce ne sont pas que des déserts médicaux. Enfin, je veux dire, il y a quand même des régions ou des secteurs comme le Pas-de-Calais. Il y a énormément de monde dans le Pas-de-Calais. Pourtant, enfin, je parle en termes d'habitants. C'est, je crois, la 8e ou 8e département le plus dense de France. Et pourtant, il y a un manque de médecins.
2: La problématique des déserts médicaux, elle touche une très grande majorité du territoire. On considère qu'aujourd'hui, 87% du territoire est concerné par un manque de soignants. Aujourd'hui, je pense que les Clermontois qui nous écoutent, même les Vichysois sur des grosses villes de la région, sont concernés aussi par des difficultés d'accès aux soins. Bon, nombreux ne trouvent pas de médecins traitants pour avoir travaillé chez SOS Médecins à Clermont-Ferrand. Combien de patients j'ai vu me disaient « moi, j'arrive pas à me faire soigner, j'arrive pas à trouver un médecin traitant » et pourtant, on est dans les plus grandes villes de la région. Donc effectivement, toutes les régions sont concernées.
0: Oui, il faut pas associer désert médical à ruralité.
3: Non, voilà, tout à fait. Il y a des soignants, des médecins, des kinés qui ont besoin de se faire remplacer dans ces régions-là, des patients qui peinent à trouver des rendez-vous et parfois des rendez-vous à rallonge pour pouvoir les prendre.
0: Comment ça se passe quand on arrive comme ça pour faire un remplacement? En gros, on est un peu livré à soi-même, on arrive dans le cabinet de celui ou de celle que l'on remplace, on découvre les dossiers des patients. Comment ça fonctionne?
3: C'est ça. Alors, à chaque fois, ça peut prendre plusieurs formes. Des fois, on arrive et le confrère ou la consoeur est là. Donc, il nous présente un petit peu le cabinet, il nous montre le logiciel, nous explique la logistique, les habitudes des patients, etc. Des fois, c'est totalement différent. On arrive seul et on a simplement des fois une note avec les différentes consignes, les petites problématiques qu'il peut y avoir avec le logiciel, etc. Mmh. Donc c'est vrai qu'à chaque fois, il faut réussir à s'adapter assez rapidement aux méthodes de pratique du soignant, car chacun travaille différemment, les patients ont leurs habitudes, et c'est vrai que nous, en deux semaines, on n'allait pas changer tout le remaniement, le fonctionnement du cabinet.
0: C'est pas l'idée, ouais.
3: Donc voilà, le but, c'est de reprendre un petit peu les pas du confrère pendant son absence, le temps de la continuité des soins.
0: Vous l'avez dit, Brice, hein, vous travaillez avec les moyens du professionnel que vous remplacez. Parfois, c'est un peu baroque. Je crois que dans le cabinet d'un certain Jean-Claude, si je ne me trompe pas, il y avait un espèce de pèse-bébé mécanique, Anaïs, que vous voyiez.
2: Enfin,
0: vous voyez,
2: c'était
0: pour la première fois de votre vie. Vous dites, bon, comment ça fonctionne? Parce que normalement, c'est plutôt électronique, ce genre de choses.
2: C'est ça, on n'est pas habitué parfois à certains outils mis à disposition. Et c'est vrai que ce pèse-bébé dont j'explique justement l'anecdote dans le livre, m'a surpris initialement. C'est vrai que quand je me retrouve avec le nourrisson dans les bras et qu'il faut le peser, forcément, face aux parents, il faut quand même assurer.
0: Ouais, c'est pas évident, en fait. Mettez-vous à la place de ces médecins remplaçants. Pas évident d'assurer des soins comme ça à des personnes qu'on ne connaît pas, qui ont aussi leurs habitudes. On n'est pas, voilà, on n'est pas dans le fait de choisir un vêtement. On est vraiment dans la vie des gens, dans leur santé. Et franchement, chapeau, parce que c'est quand même un exercice extrêmement difficile. On s'en rend sans doute pas compte en tant que patient. Dans 5 minutes, un tout petit peu moins, suite de la découverte de cet ouvrage et des messages qu'il véhicule. Ce sera après Supertramp, Dreamer, qui arrive juste après ceci.
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0: Dreamer, rêveur à l'instant sur ICI Pays d'Auvergne avec le groupe Supertramp dans votre radio 9h31.
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0: Et la traditionnelle fête des plantes de Lezoux est de retour ce week-end. C'est l'association des jardiniers des pays d'Auvergne qui réunit 50 exposants en horticulture, jardinage, pépinière, artisanat, gastronomie et produits locaux. Deux jours pour profiter de nombreuses animations autour des plantes et du jardinage, et ce pour tous les âges. Et cette année encore, vous pourrez voter lors du concours récompensant la plus belle composition florale en plantes ou en fleurs fraîches locales présentée dans un contenant de récupération. Voilà. Le Club Auvergne Bonsaï de Lezoux présentera aussi de très belles collections de bonsaï et fournira des conseils de culture, restauration et buvette le samedi et le dimanche. L'entrée est gratuite, c'est ce week-end, square Jean Moulin et salle du Lido à Lezoux. Deux mots sur vos conditions de circulation qui s'améliorent. Encore un petit peu de trafic dans les virages de coude sur la 75, mais plus vraiment de bouchons. Et sur Clermont-Ferrand, il n'y a que l'avenue Édouard Michelin qui est encore au rouge et le quartier de la gare. Pour le reste, c'est plutôt correct. Vos infos routes 04 73 34 2000.
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0: Je suis persuadé qu'aujourd'hui même, là, en ce lundi, certains d'entre vous ont tenté de prendre rendez-vous chez un médecin généraliste ou un spécialiste et qu'il y a eu cette situation toujours gênante d'entendre « Ah, absolument, madame, je peux vous proposer un rendez-vous le 27 mai. » Ah, super, formidable. Ah, attendez, 27 mai 2027 ? Oui, parce que attendez, il y a un an d'avance, un an d'attente pour voir le docteur machin. Bon. Ça, on l'a tous vécu, c'est terrible. Mais c'est en plus, on se dit mais comment on fait ? Moi, j'ai vraiment besoin de consulter. Cette difficulté à trouver un médecin généraliste ou spécialiste, c'est l'un des sujets traités dans le livre du docteur Anaïs Verestchak et de Brice Philippon, Urgérant recherche médecin année entière d'immersion au cœur des déserts médicaux, un an de Tour de France pour faire des remplacements et pour découvrir. Découvrir quoi, d'ailleurs? Qu'est-ce que vous retenez de cette aventure, tous les deux? Quel est le constat que vous avez fait à l'issue de cette année passée sur les routes de France?
3: On se rend compte, à travers cette expérience, qu'il faut que les choses changent. Ça, c'est une réalité. On a vraiment eu envie de pouvoir mettre sur le papier ce qu'on a vécu, c'est-à-dire les témoignages des patients, des histoires fortes, des moments très difficiles à vivre. Il y a beaucoup d'émotions. D'ailleurs, je ne vous le cache pas, il y a certains moments qui sont difficiles à lire. À l'inverse, il y a aussi des moments pleins d'humanité, pleins d'espoir, des solutions qui sont mises en place. Nous, on a essayé de tout retranscrire pour que, finalement, il y ait à la fois le constat, mais aussi des solutions pour essayer d'améliorer les choses.
0: On reparlera des solutions, bien sûr. Que vous, ces moments, je ne parle pas des moments difficiles, qu'il y a des moments d'intimité aussi avec les patients, mais qu'est-ce qui est commun à tous les gens que vous avez rencontrés ou à toutes les situations, à toutes les régions que vous avez traversées? Est-ce qu'il y a un point commun à tout ça?
3: Je pense que patients comme soignants, on est tous très inquiets face à la situation. Les patients ont beaucoup d'angoisse, de peur de ne pas pouvoir se faire soigner, de peur de ne pas être assez écoutés ni entendus. Et à l'inverse, les soignants, eux, de leur côté, peinent à prendre en charge tous leurs patients, peinent à travailler dans des conditions d'exercice correctes. On se sent souvent impuissant, que ce soit à la fois les patients comme les soignants.
0: Qu'est-ce qui ne fonctionne pas alors? Pourquoi on en est arrivé là?
3: Pourquoi on en est arrivé là? Parce que malheureusement, des politiques de santé ont fait qu'aujourd'hui, les soignants ne sont pas assez nombreux par rapport au nombre de patients. On a aussi une évolution au niveau de la santé. Aujourd'hui, les patients vieillissent plus longtemps, ont des pathologies chroniques, multiples, qui sont difficiles parfois à prendre en charge. C'est vrai que quand on a 10-15 minutes de consultation avec un patient, qu'il est diabétique, hypertendu, qu'il a des problèmes dans sa famille, qu'il y a des enfants aussi qu'il faut voir parce que ils n'ont pas réussi à trouver de rendez-vous, c'est compliqué à prendre en charge.
0: Ouais. Donc un manque de professionnels de santé, ça c'est l'une des raisons. Alors pourquoi on en est arrivé à ce manque de professionnels de santé? Qu'est-ce qui s'est passé pour qu'on n'en ait pas suffisamment?
3: Il y a eu un petit numerus clausus qui a été mis en place dans les années 80.
0: Est-ce qu'on peut expliquer ce qu'est un numerus clausus? Parce que c'est une expression qui est utilisée depuis des années sans pour autant que l'on sache à quoi ça correspond.
3: Le numerus clausus, c'est un quota qui est mis en place en fin de première année de médecine, après le concours, qui permet justement de ne pas avoir, quand on est, 5000 étudiants à s'inscrire, il n'y aura pas 5000 médecins à la fin qui vont sortir. Ça permettait à l'époque justement de réguler parce qu'on était dans l'effet inverse, on y avait trop de médecins par rapport au nombre de patients. Et il y a eu, une réflexion complètement ridicule qui était de dire aussi que si on avait moins de médecins, on aurait moins de dépenses de santé. Donc à l'époque, ça a été vu dans ce sens-là. Sauf que malheureusement, les choses n'ont pas été ensuite redressées. Ils n'ont pas tenu compte de l'évolution de la démographie. Et aujourd'hui, justement, on se retrouve à payer les pots cassés de ces décisions-là.
0: Voilà, donc c'est ce fameux numerus clausus qui est en partie responsable de cela. Mais pourquoi on n'arrête pas alors ce système-là?
3: Alors, on l'a arrêté entre guillemets. Ça a été maintenant formulé sur la forme du numerus apertus. Donc c'est clairement un autre nom, mais pour dire la même chose.
0: C'est rare qu'on utilise encore des mots latins aujourd'hui. Hein.
3: Tout à fait. C'est simplement qu'aujourd'hui on est aussi tenu par des capacités au niveau des facultés, au niveau des maîtres de stage. Donc c'est pas simple à mettre en place. Mais je peux quand même vous dire que d'ici 5 à 10 ans, on devrait retrouver un quota équilibré qui nous permettrait d'avoir une meilleure situation. Mais il faut quand même qu'on trouve des solutions d'ici là. Parce qu'on ne peut pas laisser les gens dans cette situation-là pendant encore 5-10 ans.
0: Oui, puis il faut du temps, effectivement, pour former des médecins.
3: C'est ça.
0: Un médecin généraliste, par exemple, on est sur combien d'années
3: d'études ? Maintenant, 10 ans.
0: Voilà, 10 ans. Si on veut rentrer dans une spécialité, parce qu'on a aussi tous ce problème de pouvoir avoir un rendez-vous chez un spécialiste, là, on est sur combien
3: C'est 12 ans de base, mais ensuite, il faut quand même poursuivre sur des formations à l'hôpital. On est largement sur des 15 ans facilement.
0: Voilà. 10 à 15 ans pour avoir des professionnels de santé. Donc oui, si on prend des décisions, il faudra à minima attendre 10 ou 15 ans pour en avoir les effets derrière. Donc manque de médecins, c'est l'une des raisons. Il y en a sans doute d'autres également. Chacun a un petit peu sa part de responsabilité dans tout cela. Il y a aussi sans doute les pouvoirs publics, on vient d'en parler un peu avec le numerus clausus. Les patients aussi ont sans doute leur part de responsabilité aussi. Mais ça, nous en parlerons dans la quatrième partie des décodeurs. Ce sera dans 4 minutes, le temps d'écouter Daniel Balavoine. Et la vie ne m'apprend rien. À tout de suite.
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0: L'un des classiques, des grands classiques de Daniel Balavoine. La vie ne m'apprend rien à l'instant sur ICI. Bon début de semaine, bon lundi avec nous dans la région. Il est 9h42.
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0: La santé au cœur de nos échanges ce matin dans les décodeurs avec le docteur Anaïs Verastchak et Brice Philippon, tous deux originaires de la région, de l'Auvergne, qui ont fait un tour de France d'un an, une année d'immersion au cœur des déserts médicaux pour y effectuer des remplacements. Urgent, recherche médecin, c'est le livre qui est issu de cette expérience de vie hors norme, parce que à ma connaissance et à la vôtre, personne d'autre n'avait fait ça avant vous.
3: Il y en a quelques-uns désormais qui commencent à s'y mettre, qui nous envoient des messages, qui nous ont suivis durant notre aventure et qui nous disent bon ben voilà, avec mon compagnon, avec ma compagne, on s'est lancé aussi des fois à plus petite échelle sur quelques remplacements à côté de chez eux, etc. Mais qui se lancent dans ce type d'aventure aussi.
0: Alors on a parlé du numerus clausus, donc de ce quota de médecins qui a posé de problèmes. Aujourd'hui, il y a une forme de pénurie, mais on est en train de régler la chose. Est-ce que, alors vous avez remplacé pas mal de médecins qui étaient en surcharge complète, mais je sais que beaucoup d'anciens disent, bah avant, moi, le médecin, je pouvais le joindre le week-end, je pouvais le joindre le samedi, il travaillait le soir tard. Aujourd'hui, à partir du vendredi 17h, il n'y a plus personne. Bon. Est-ce que c'est un constat que vous faites aussi? Est-ce que vous le partagez? Ou est-ce qu'on est dans l'erreur quand on dit ça?
4: Alors, comme je le disais tout à l'heure, la médecine, elle a largement évolué. Effectivement, les prises en charge sont plus les mêmes. C'est une parole d'ancien. Je tiens ce témoignage d'un ancien qui me disait que, effectivement, avant, comme il y avait beaucoup plus de médecins que de patients, le médecin était un petit peu disponible 24 heures sur 24 pour les patients, parce que si jamais il n'était pas disponible, le patient allait retrouver un autre médecin ailleurs. Aujourd'hui, on n'est plus du tout sur ce phénomène-là. Je pense qu'on est aussi dans une société qui évolue beaucoup. La santé mentale, de manière globale, est catastrophique pour tous les Français. Pour les médecins, juste pour vous donner une idée, un médecin sur deux est aujourd'hui en burn-out. C'est difficile d'imaginer qu'un médecin puisse soigner des patients alors qu'il a lui-même besoin d'être soigné. Dans le livre, on l'explique très clairement, il n'y a pas que les horaires visibles. C'est aussi ce que j'ai envie d'encourager. J'ai envie d'encourager les auditeurs à acheter et à lire le livre pour qu'ils comprennent en fait les dessous, les coulisses. Quand la porte se ferme, le médecin en fait il part pas derrière. Il y a beaucoup d'administratifs à gérer. Il y a toutes les biologies à recevoir, tous les patients à rappeler, des avis spécialistes à demander, parce que comme je vous le disais, on va beaucoup plus loin dans nos prises en charge. Il y a tout un travail qui n'est pas visible et qui pourtant est ici, est bien présent.
0: Ouais. Vous pointez du doigt quand même dans ce livre aussi le manque de visite à domicile, parce que c'est peut-être lié finalement à tout ce que l'on vient de dire. Comme on n'a pas le temps, on n'a plus le temps non plus d'aller chez les gens. Et ça aussi c'est un vrai problème, parce qu'il y a aussi toute une partie de la population qui aurait besoin qu'on vienne la voir, parce qu'elle ne peut pas se déplacer. Ça c'était plus dans l'ancien temps aussi, que moi, médecin venait à la maison, c'était courant. Aujourd'hui ça se fait de moins en moins.
4: Pour vous donner un exemple, sur une matinée au cabinet, je vais voir une quinzaine de patients. Quand je pars à domicile, notamment le chapitre 11 où je suis dans l'Aveyron, je parcours 150 km, ben malheureusement je peux voir que 4 patients maximum. Ouais. Ça c'est une réalité aujourd'hui, et malheureusement ça pénalise nos aînés qui se retrouvent complètement isolés à domicile.
0: Alors juste pour que c'est pour ma culture personnelle, le tarif d'une consultation à domicile, c'est la même que si vous étiez au cabinet, ou il y a une petite différence?
4: On a une petite différence, je crois qu'on est, alors sur la rémunération classique, parce que pareil, il y a des différences selon les territoires, notamment les territoires de montagne qui sont un tout petit peu plus valorisés, on est à 10 euros. 10 euros en plus pour une consultation, sachant voilà, il y a le déplacement.
0: Oui, ce que j'allais vous dire,
4: sur place, c'est des consultations qui sont aussi plus longues, parce qu'il faut pouvoir installer le patient correctement, c'est pas toujours adapté, enfin, c'est pas simple.
0: Pour les aînés, qui effectivement sont isolés, il y a aussi une responsabilité de l'entourage et de la famille. Il faut aussi que la famille joue son rôle, fasse le travail. Et aujourd'hui, on a quand même pas mal d'enfants ou de proches qui veulent plus s'embêter, et je mets plein de guillemets, mais c'est aussi une réalité, avec les anciens, qui les laissent seuls.
3: Oui, c'est vrai qu'il y a beaucoup de patients qui se retrouvent isolés. Moi, je les vois assez régulièrement, parce qu'en kiné, il arrive souvent que je fasse des visites à domicile, et parfois on est le seul lien social pour certaines personnes. Il y a des fois une aide ménagère qui passe, des fois les enfants un week-end sur deux, etc. Mais sinon, la majorité du temps, ces personnes sont seules et sont contentes de nous voir venir au-delà de l'aspect du soin.
0: Bien sûr, au-delà de l'aspect du soin, parce que c'est simplement un contact. Mais là aussi, c'est la responsabilité de chacun de prendre soin des siens, de prendre soin de soi aussi. Je sais que c'est l'un de vos chevaux de bataille, Brice, la prévention. Si on faisait peut-être un peu plus de prévention, parce que c'est finalement la première peut-être des solutions pour éviter d'aller voir le médecin, il faut être plutôt en bonne santé. Et donc ça passe aussi par de la prévention. Et ça, on n'est peut-être pas très bon là-dessus.
3: Ça passe par de la prévention, et c'est vrai qu'en France, on n'est pas très bon là-dessus. Souvent, en France, on a tendance à dire « Ah, tu as un bon médecin, il a beaucoup de patients », alors que normalement, on devrait dire « Ah, ce médecin n'a pas beaucoup de patients, donc c'est un bon médecin ». Je crois qu'Anaïs avait les chiffres.
4: J'ai fait le sujet de ma thèse justement sur la prévention. Et effectivement, on est dans les premiers pays en termes de curatif, en termes de traitement. On est très bon pour prendre en charge les pathologies. Par contre, en termes de prévention, on est avant-dernier pays européen.
0: Et ça, pardon, mais c'est pas normal. Et ça aussi, c'est la responsabilité. Il n'y a pas que les pouvoirs publics, c'est aussi la responsabilité de chacun de s'intéresser à sa santé et de voir ce que l'on peut faire pour rester au maximum en bonne forme. Dernier mot, après on fera une petite pause et on parlera rapidement, malheureusement, parce que le temps file des solutions. Mais il y a aussi quelque chose qui est un fléau, c'est les rendez-vous non honorés. Et ça aussi, Anaïs, c'est pas que ça vous agace, c'est au-delà. Parce que c'est quoi, c'est 27 millions de consultations qui sont perdues, c'est ça, par an?
4: Tout à fait.
0: En France?
4: On est sur des chiffres et qui explose chaque année, alors que pourtant, on est dans une situation où l'accès aux soins est terriblement difficile. Il faut se rendre compte que derrière chaque consultation non honorée, un patient derrière va subir les conséquences directes, parce que forcément, s'il n'a pas de rendez-vous, il va aller aux urgences, il va encore plus encombrer le système, ou alors il ne va pas se faire soigner, il va venir encore plus tard quand la maladie aura déjà avancé. Il y a des vraies conséquences. Ce n'est pas juste un rendez-vous, ce n'est pas juste un petit bout noté dans un agenda. Les conséquences sont présentes et il faut qu'on arrive à être solidaires et à tous se serrer les coudes, parce qu'on traverse une période qui est difficile.
0: Restez là, on fera une petite conclusion assez rapide, malheureusement, dans 4 minutes. Ce sera dans la dernière partie des décodeurs.
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0: Les Men at Work, avec ce qui a sans doute été l'un de leurs plus gros succès en France. Down Under à l'instant sur Ici Pays d'Auvergne. Excellent début de semaine, 9h52.
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0: Allez, les dernières minutes en compagnie du docteur Anaïs Vereschak et de son compagnon Brice Philippon, tous deux professionnels de santé qui, franchement, ont vécu une expérience hors norme. Un an sur les routes de France pour faire des remplacements médicaux, des vrais remplacements, c'est-à-dire vraiment soigner des gens dans des territoires qu'ils ne connaissent pas, des patients qu'ils ne connaissent pas, parce que voilà, le système ne peut pas fonctionner autrement, il y a besoin de ces remplacements. Et il dresse un état des lieux qui interpelle, et il propose aussi des solutions dans ce livre Urgent Recherche Médecin, qui, je le précise, n'est vraiment pas un livre pour les professionnels. Ça se lit comme un roman, comme un carnet de bord. Alors c'est rigolo, vous avez mis aussi des petits coups de cœur touristiques dans ce livre. C'est des travaux de Brice.
2: Voilà, ouais. On a mis quelques petites interludes qui permettent de séparer un petit peu les chapitres. Comme nous, ça permettait aussi de séparer nos remplacements. On visitait les territoires, les régions dans lesquelles on était.
0: C'est bien. Si par exemple vous allez en Bourgogne-Franche-Comté, allez par exemple au Grand Jardin, c'est à Baume les Messieurs, les gaufres maison au miel dans un petit restaurant au cœur du Jura. Ben voilà, c'est des petits clins d'œil et ça, on vit un peu les choses avec vous. Qu'est-ce qu'on fait maintenant alors? Une fois qu'on a écrit ce livre, qu'on a fait ce constat-là, c'est quoi les solutions? Vous en mettez à la fin du livre, mais vous, dans les grandes lignes, qu'est-ce qui, finalement, vous a apparu évident comme solution?
3: On a envie de faire bouger les choses avec des solutions concrètes qui sont issues de nos constatations. C'est d'ailleurs l'objet du livre, c'est de pouvoir dresser le constat et ensuite proposer des solutions. Donc évidemment, il y a cette histoire de plateforme pour mettre en relation les professionnels de santé.
0: Oui.
3: Il y a le développement des assistantes médicales qui permet justement de gagner du temps médical et de prendre en charge davantage de patients. Il y a effectivement les rendez-vous non honorés. Bref, il y a tout plein de solutions qu'on développe dans le livre et qu'on invite vraiment les auditeurs à l'acheter et à le lire parce que vraiment, il est d'utilité publique. On a envie de faire bouger les choses. Le gouvernement, la sécurité sociale ne nous écoute pas. On espère et on a vraiment foi en les Français pour essayer de nous aider dans ce combat-là parce qu'on est tous concernés aujourd'hui, qu'on soit patient, qu'on soit soignant, étudiant, hommes, femmes, adolescents, personnes âgées, on est tous concernés par la santé. C'est important.
0: Vous êtes jeune, vous êtes beau. Vous attirez la lumière, vous avez fait de belles études, vous traitez d'un sujet majeur à quelques mois d'une élection présidentielle. Vous devez un petit peu attirer les politiques, non, avec ce livre?
3: Tout à fait. On a eu la chance, effectivement, comme je le disais, de rencontrer plusieurs députés, de pouvoir discuter de notre engagement, de nos solutions. On a été écoutés, on va dire, mais malheureusement, rien ne se passe. C'est vrai que c'est assez frustrant parce qu'on est, on va dire, plein de bonne volonté. On a envie de faire bouger les choses, de proposer des solutions qui ne sont pas hors sol, qui sont complètement réalistes, qui ne coûtent pas des milliards d'euros. Et pourtant, voilà, il n'y a rien qui se passe. On est vraiment frustrés aujourd'hui, actuellement, parce qu'on aimerait que les choses changent.
0: Ouais, vous dites que l'on vous écoute, que l'on écoute ce que vous dites, que vous avez raison, que vos idées sont bonnes, mais personne ne lève le petit doigt. Voilà, c'est ce que vous écrivez. Comment vous ressortez de cette aventure?
2: On ressort quand même avec de l'optimisme. On essaye de voir les solutions qu'il y a. On essaye de les partager du coup aux futurs lecteurs, à vous peut-être qui nous écoutez ce matin.
0: Là, vous en privez pas vraiment.
2: Donc voilà, on invite tout le monde, comme disait Anaïs, patients comme soignants, à lire ce livre et à voir un petit peu l'expérience qu'on a vécue et les solutions qui en découlent.
0: L'accès aux soins, c'est devenu l'un des combats de votre vie maintenant, à tous les deux?
3: Complètement, on se dit que peut-être notre expérience pourrait servir au plus grand nombre. Effectivement, on a pris en charge plus de 5000 patients, mais c'est des millions de Français qui sont concernés finalement par cette problématique-là. On se dit que peut-être avec beaucoup d'insistance, beaucoup de batailles, de combats, on arriverait peut-être à faire bouger les choses, si ce n'est, ne serait-ce mettre en place quelques solutions qu'on propose. Ça serait déjà des consultations en plus pour des patients qui en ont besoin. Mais encore une fois, c'est un effort collectif. À deux, on n'y arrivera pas, mais avec les auditeurs peut-être qui iront voir le livre, qui en parleront autour d'eux, on arrivera peut-être à faire bouger les choses. En tout cas, on l'espère.
0: Ouais, et merci d'avoir pris le temps de venir échanger avec
3: nous.
2: Merci de nous avoir invités
0: ce matin dans le studio des Décodeurs. C'était un vrai plaisir. Urgent, recherche médecin du docteur Anaïs Vereschak et de Brice Philippon. Une année d'immersion au cœur des déserts médicaux. 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Ça se lit très bien. C'est bien écrit. 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Merci beaucoup.
3: Merci, vous ne le regretterez pas.
0: 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Demain, dans les décodeurs, on change de registre, on change

0: de sujet. On va s'intéresser à l'un des événements majeurs du printemps qui est souvent attendu par beaucoup, beaucoup, beaucoup de monde dans la région, mais pas que. Coutelia, nouvelle édition, 16 et 17 mai prochain à Thiers, le plus grand festival de France dédié à la coutellerie d'art et de tradition. 300 exposants, 23 pays représentés, de très nombreuses animations et notamment des artisans qui seront demain dans les décodeurs. On fera un focus sur cet événement demain dès 9h10 dans les décodeurs sur ICI. Restez là dans moins de 2 minutes, Laurent Bouquier prend la suite.
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10: Bonjour Laurent.
11: Bonjour Jean-Luc.
10: Comment ça va?
11: Bien et vous-même Jean-Luc?
10: Ça va Laurent et vous-même?
11: Je suis très heureux d'être avec vous Jean-Luc.
10: Je crois que mon micro ne marche pas.
11: Ah mais c'est mieux, ça, c'est pour ça. C'est pour...
10: Je vais changer de place.
11: Ah d'accord, vous avez tout débranché. Il n'y a que moi qui parlais en fin de compte et on n'entendait que moi. Ah oui c'est bizarre ça, oui. Je ne sais pas.
10: Je n'ai pas de casque non plus.
11: J'ai pas non plus de retour de casque.
10: Je ne vous entends plus.
11: Attendez, je ne vous entends plus, on m'a cassé mes lunettes.
10: Juste...
11: On est à l'antenne ou pas? Parce que je sais pas du tout.
10: Oui.
11: Moi j'ai rien du tout en retour.
10: Ah, vous avez un retour?
11: Vous l'auriez d'avant? Très bien. Je crois qu'on nous a coupé le sifflet.
10: C'est lundi.
11: Et ben personne veut nous parler en fait.
10: Alors si on laissait tout tomber, qu'on allait manger un truc.
11: Ça serait bien. Au terroir des bons vivants, du côté du Sambre.
10: Fantastique.
11: Voilà. Non, franchement, c'est fort sympathique. Génial. On sera avec ce restaurant de l'art de vivre à la française, avec en plus une terrasse magnifique. On peut prévoir peut-être quelque chose. Pas aujourd'hui, hein, mais pour plus tard.
10: C'est le patron qui vient ou
11: Kevin, oui, tout à fait.
10: Il va se régaler.
11: Et pour l'instant, c'est toujours la surprise du chef. J'ai demandé la recette vendredi, on m'a dit.
10: Je vais réfléchir. Mais bien sûr, c'est un chef, un vrai. Voilà. Bon, régalez-vous bien, parce que et moi-même, je vais faire pareil, parce que je vais rester à l'écoute à demain.
11: Et je vous embrasse bien fort. Faites au mieux qu'on soit pas emmerdé, surtout.
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11: Bonne fête aussi demain, ce 4 mai. Bienvenue, ravi de vous accueillir. 10h qui sonne. Les infos, ici Pays d'Auvergne, présentées par Lauriane Avard. Bonjour Lauriane.
12: Bonjour Laurent, bonjour à tous.
11: Si vous avez des analyses à faire aujourd'hui dans un laboratoire, la prise en charge pourrait être perturbée.
12: Les syndicats appellent à la grève pour dénoncer les conditions de travail et l'absence de revalorisation salariale. Un rassemblement a eu lieu à 8h ce matin au rond-point des Gravenches. C'est à côté du siège social de Genbio à Clermont-Ferrand. Face au prix du diesel et de l'essence, les demandes pour obtenir l'indemnité carburant seront accessibles à partir du 27 mai sur le site impots.gouv.fr où il faudra remplir un formulaire. Cette aide de 50 euros est destinée à près de 3 millions de travailleurs modestes qui utilisent leur véhicule personnel pour travailler. On vous détaille les conditions sur ici.fr. 1 euro, le repas pour tous les étudiants de Clermont. La mesure adoptée lors du budget de 2026 est généralisée à partir d'aujourd'hui dans tous les restaurants universitaires. Jusqu'à présent, c'était seulement réservé aux étudiants boursiers. Désormais, tout le monde va pouvoir en profiter à deux conditions, avoir une carte d'étudiant valide et un compte Easly, c'est le système de paiement sur les campus.
11: Un ministre dans le Cantal aujourd'hui.
12: Sébastien Martin, délégué à l'industrie, va passer la journée à Aurillac. Il va visiter des entreprises locales comme Abeille, ce fabricant de couettes et d'oreillers qui était en liquidation judiciaire et qui a été repris la semaine dernière avec le maintien de 37 postes sur 64. Le ministre se rendra aussi sur le site de l'entreprise Mat routière spécialisée dans les ouvrages spéciaux comme les pylônes à très haute tension. A priori, il n'y aura pas d'annonce particulière à attendre de cette visite ministérielle. C'est une saison qui redémarre à l'hippodrome de Vichy dans l'Allier. La première course est à midi aujourd'hui avec un quintet plus pour la première journée. En tout, 307 courses au programme jusqu'au 22 septembre avec aussi son lot d'événements, de visites et de spectacles, notamment deux soirées spectacles avec des drones en août prochain. En attendant, pour découvrir, il y a les portes ouvertes à l'hippodrome de Vichy. C'est ce dimanche 10 mai. Là aussi, prenez rendez-vous samedi 20h au stade Gabriel Montpied. Dernier match de la saison pour le Clermont Foot qui recevra Guingamp. Match pour faire la fête puisque les Clermontois ont assuré leur place en Ligue 2 ce week-end à Montpellier avec les buts de Johan Salmier et Adrien Hunou. Un maintien qui pourrait accélérer le dossier de la vente du club. La météo de ce lundi, c'est plutôt perturbé.
11: En effet, un nuage nombreux et menaçant, averse plus ou moins soutenue selon les secteurs, donc de la pluie prévue cet après-midi sous les nuages. Les températures, 15 à 18 en pleine au maximum, 12 à 14 degrés en altitude. La nuit prochaine, ciel assez nuageux, des averses également qui continuent. 6 à 9 degrés au réveil demain mardi et le matin, des averses, des nuages. Et en seconde partie de journée, les averses vont gagner du terrain, surtout sur les altitudes. Mais il n'est pas impossible demain d'avoir quelques belles éclaircies en pleine. Voilà pour le menu du mardi 5 mai. Les thermomètres en altitude verront des températures entre 12 et 14 degrés. L'après-midi, 15 à 18 prévues en pleine.
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11: Ambiance conviviale, cuisine généreuse. Kevin, chef expérimenté du terroir des bons vivants, sera en notre compagnie dans un instant après Laurent Voulzy qui fait des bubbles stars.

0: Woolsey et Bubble Star. Prenons la direction du Sandre. Comme tous les lundis, nous sommes en cuisine.
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0: Le terroir des bons vivants au Sandre vous attend. Ce sera notre rendez-vous culinaire en ce lundi avec Ici Pays d'Auvergne. Kevin Lemouroux en notre compagnie, le chef du terroir des bons vivants au Sandre. Bonjour Kevin.
2: Eh bonjour, comment allez-vous?
0: Bien, bienvenue, ravi de vous accueillir sur l'antenne d'Ici Pays d'Auvergne. On va parler un petit peu de votre établissement, le terroir des bons vivants. Mais tout d'abord, parlons un petit peu de vous. Vous venez d'où? Comment est-ce que vous êtes tombé dans la cuisine? Je crois que vous êtes passé par quelques tables plutôt prestigieuses. Expliquez-moi un petit peu votre parcours culinaire.
2: Alors effectivement, moi j'ai commencé la cuisine à 15 ans, d'abord un petit peu par dépit scolaire, on va dire.
0: Ok.
2: Ma grand-mère avait décelé en moi que j'aimais bien passer un peu de temps en cuisine, donc j'ai démarré un CAP cuisine à ce moment-là, et ça a été le coup de cœur pour le métier directement, et ouais. Voilà, du coup, depuis, je suis toujours dans ce métier.
0: Vous l'avez fait où, ce CAP cuisine?
2: J'ai fait au CFA, Clermont-Ferrand.
0: À Clermont-Ferrand, ok, d'accord. Donc vous êtes un gars du coin qui est resté dans le coin, ou vous avez voyagé un petit peu?
2: Non, j'ai voyagé un petit peu avec mon associé d'aujourd'hui au terroir des bons vivants. On a passé une partie de notre vie ensemble et on a voyagé un petit peu à Londres, chez Pierre Gagnère, même des restaurants dans le Cantal. Enfin voilà, on a
0: d'accord.
2: fait des... Et on est revenu sans notaire, comme d'habitude.
0: Alors, vous avez inauguré, il y a quelques années, ce terroir des bons vivants. Ça fait combien de temps que le restaurant existe au Sandre?
2: C'est la cinquième année. Aujourd'hui, on a acheté avec, du coup, mon associé, pendant le Covid. Les restaurants étaient fermés en 2021.
0: Ok. Et donc, là, c'était quand même un petit pari, du coup, j'ai l'impression.
2: C'était un joli challenge, on va dire, oui. Les restaurants étaient fermés. L'éthique voulait plus qu'on mange de viande et qu'on boive de vin. Du coup, on s'est dit qu'on allait acheter un restaurant où on mange de la viande et on boit du vin.
0: C'est bon, ça, le côté un peu rebelle, c'est parfait, ça. Vous avez le plaisir de nous régaler avec une atmosphère particulière que vous avez souhaité au terroir des bons vivants. Si vous pourriez la décrire en quelques mots, ce restaurant au Sandre, Kevin.
2: Nous, on a deux ambiances complètement différentes. C'est-à-dire que vous avez vraiment l'ambiance à l'intérieur de la salle où il y a deux gros brasero au milieu de la salle. Et là, du coup, c'est un peu plus festif. C'est un peu plus bruyant, mais c'est très familial. Et puis après, vous avez la deuxième ambiance avec une terrasse qui est quand même magnifique, avec l'ozon qui traverse la terrasse et des petites guinguettes. Et là, du coup, c'est plus très reposant, très adéquat pour faire la fête, mais c'est quand même deux ambiances complètement différentes. Différentes, intérieur
0: et
2: extérieur.
0: Oui, bien sûr, oui, mais c'est pour ça qu'on en arrive au beau jour, donc c'était intéressant. Exactement. De parler un petit peu de votre terrasse. Côté carte, on se fait plaisir avec, je crois, du saumon gravlax, de la truffade, côte de bœuf également et riz de veau, entre autres.
2: Tout à fait, les riz de veau, chez nous, sont une spécialité, impossible d'enlever. Les côtes de bœuf aussi, avec une vitrine, avec un choix de différentes côtes de bœuf. Le saumon, que ce soit en gravlax ou en rillette, les canards gras, le thon rouge, en ce moment, c'est beaucoup le fin gras du mézinc, les morilles. C'est uniquement des produits de qualité, sans fioritures dans l'assiette et voilà, et cuisiner avec simplicité, avec le cœur directement au bras zéro.
0: Et vous avez une carte restreinte, c'est une volonté bien sûr d'aller vers la qualité. Alors certes qu'il y a du choix, bien entendu, mais c'est vrai qu'on voit une carte restreinte avec une volonté de travailler des produits de manière noble et un petit peu plus chirurgicale, en fait, si je puis m'exprimer ainsi.
2: C'est ça. Disons que j'ai gardé pas mal de fournisseurs avec qui je travaillais déjà quand j'étais dans les restaurants étoilés. Donc on a beaucoup de produits en commun avec les restaurants étoilés. Après, nous, on propose une quantité dans l'assiette qui est assez généreuse. Mais voilà, c'était un choix de notre part. À partir du moment où on décide de pas faire de fioritures dans l'assiette, il faut que le produit de base soit exceptionnel. Et d'ailleurs, les clients nous le rendent tous les jours. Ils sont souvent impressionnés par la tendreté de la viande, le goût qu'elle peut avoir, alors que c'est uniquement un choix de produit à la base.
0: 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Vous êtes ouvert comment au terroir des bons vivants, au Sandre, Kevin?
2: On est ouvert les jeudis, vendredi, samedi, dimanche, lundi.
0: Ok.
2: Quasiment tous midi et soir, sauf le lundi et le dimanche, le lundi de temps en temps. Typiquement aujourd'hui, tous les premiers lundis du mois, on fait une soirée dégustation où un vigneron vient au restaurant et on fait un petit banquet avec dégustation de vin et accord mets vins derrière sur le repas.
0: Ok, parfait. Voilà. Voilà, aujourd'hui, vous êtes ouvert. Demain et mercredi, c'est fermé. Après jeudi, vendredi, samedi, dimanche. Vous êtes ouvert le 8 mai, du coup, ce vendredi, ouais?
2: Oui, on est ouvert, mais on sera déjà complet pour l'instant.
0: Bah oui, je me suis imaginé. Qu'est-ce qu'on mange à midi, par exemple, chez vous, là, à midi? C'est quoi vous avez prévu?
2: Alors là, nous, on a prévu une jolie fricassée de volaille au mori.
0: Ah, parfait, ça.
2: Et si vous êtes sage, je vous donnerai la recette juste après.
0: Ah, bah, ça sera notre recette du jour, alors?
2: Exactement.
0: Eh ben super. Kevin Lemoureux, notre compagnie, ici Pays d'Auvergne, est au Centre au Terroir des Bons Vivants. Justement, la recette, c'est Jack et Carla, et la recette de Kevin à suivre avec ici Pays d'Auvergne. Mais quel hasard magnifique!
3: Regarde.

0: Et la recette de Jackie et Carla, la recette de Kevin Nemouroux du terroir des bons vivants, c'est au centre, le territoire.
1: Exactement. Oui, je suis avec vous.
0: Non, je vous en prie. Dites-moi, on n'est pas avec vous en
2: face. 9h, 11h. Bienvenue chez vous.
0: Et on ne bouge pas par le jingle, mais. Merci, réalisatrice. Oui, Kevin, donc on était sur la recette de Jackie et Carla. J'avais dit que votre recette, ça serait donc ce suprême de volaille au mori, c'est bien cela ?
1: Ouais, fricassé de volaille au mori.
0: Fricassé de volaille au mori. Alors, je vous écoute pour cette recette.
1: Saison. Ouais, c'est alors, on va l'adapter un petit peu pour que tous ceux qui sont à la maison puissent la faire correctement.
0: Ok.
1: Donc déjà, vous allez voir votre boucher qui, normalement, est votre meilleur ami. Et vous lui prenez 4 belles cuisses de poulet.
0: Ok.
1: Alors, après, il vous faut 150 grammes de morille. C'est pour 4, hein.
0: Ouais.
1: Du coup, 150 grammes de morille. Là, si vous, pour en trouver des fraîches et jolies en ce moment, il faut faire les marchés. Donc, vous avez plusieurs marchés dans la région, dans le département, où en ce moment, il y a des cueilleurs, normalement, qui vont vous proposer des petites morilles fraîches.
0: Mmh.
1: Donc, le plus important, hein, sur cette recette, c'est de réaliser la sauce morille, en fait. Hein. Donc,
0: oui.
1: La sauce morille, si vous voulez, vous coupez les morilles en deux et vous les lavez bien. Pour bien enlever le sable ou la terre qu'il y a dedans.
0: C'est vrai.
1: À côté, vous ciselez 4 échalotes. Il faut une échalote par cuisse de poulet. Vous allez voir, c'est facile. Vous faites revenir les échalotes. Vous mettez les morilles et vous déglacez au vin blanc.
0: Okay.
1: Une fois que vous avez déglacé au vin blanc, que le vin a bien réduit, vous rajoutez 1 litre d'eau ou alors du fond blanc que vous avez pu faire avec les carcasses de poulet.
0: Oui.
1: Vous êtes un petit peu doué en cuisine.
0: Si on est un peu doué, il faut un petit peu de temps, mais je comprends, ouais.
1: Sinon, on fait avec un petit peu d'eau, ça suffit aussi.
0: Bien sûr. Un petit bouillon, tout à fait.
1: Exactement. Okay. Ça vous fait réduire quasiment aux 3/4, et à la fin, vous rajoutez 250 g de crème, et vous laissez cuire environ une bonne demi-heure jusqu'à ce que la sauce épaississe.
0: D'accord.
1: À côté, vous désossez vos cuisses de poulet, vous les assaisonnez, et vous les grillez à plat. En ce moment, c'est un peu la mode. Beaucoup de gens ont des air fryers à la maison.
0: C'est
1: une recette qui est parfaite pour le air fryer, parce que vous mettez les cuisses de poulet au air fryer, elles seront bien croustillantes. Et une fois que les cuisses de poulet sont cuites, simplement, vous les émincez et vous venez verser la sauce au mori dessus.
0: D'accord.
1: C'est une recette très basique, très simple, mais qui épate toujours les convives avec des jaunes. Si les moris sont jolis dessus, avec le poulet bien croustillant, c'est simple mais efficace.
0: Ouais, parfait. Très bien. Ouais, c'est vrai que l'air fryer peut être une bonne idée en plus.
1: Exactement.
0: Point de vue diète en plus, ça peut être très très bien pour ceux qui le souhaitent. Voilà une recette toute simple, fort sympathique. Et c'est ce qu'on mange à midi, donc, au terroir des bons vivants, du côté du Sandre.
1: Exactement, c'est un plat qu'on a mis à la carte tout de suite, alors sans le air fryer parce qu'on est encore équipé comme ça, mais c'est plus au bras zéro.
0: Bah vous avez d'autres ustensiles bien entendu chez vous.
1: Ah oui, c'est un peu plus adéquat, on va dire. Mais ceci dit, c'est un bon remède pour la maison. Je suis assez content de ce produit chez les gens.
0: Ouais, tout à fait, exactement. On parle un petit peu de vous le disiez, vous avez quelques animations qui arrivent, donc tous les lundis soirs il y a rencontre avec un vigneron.
1: Tous les premiers lundis soirs du mois, ouais, effectivement, on invite un vigneron chez nous. Typiquement ce soir c'est le domaine René Théo.
0: Mmh.
1: Et voilà, le vigneron réalise une dégustation pendant une heure environ avec une trentaine de convives. Et après on fait une seule table en mode banquet où tout le monde mange en même temps, qu'ils se connaissent ou pas. Et on fait un accord mets et vins avec les vins du domaine. Et
0: parfait.
1: D'ailleurs, je pense qu'aujourd'hui c'est notre premier anniversaire. Ça doit faire un an qu'on a commencé ça.
0: Ok. Et ben bon anniversaire. Et merci de nous avoir parlé de tout ceci. On rappelle bien sûr la terrasse également qui sera bien appréciable avec les bougeons qui arrivent. Et le terrain de pétanque aussi. 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Merci infiniment d'avoir été allé avec ici Pays d'Auvergne.
1: Avec grand plaisir comme toujours.
0: Et à très bientôt. Au revoir Kevin. Merci.
1: À très bientôt. Au revoir.
0: Kim Carnes et Bette Davis Eyes. Et puis dans un instant, je vous déroule le programme qui vous attend jusqu'à 11h. Excellente matinée en compagnie d'ici Pays d'Auvergne.

0: Les yeux de Bette Davis et Kim Carnes. Dans un instant, nous allons parler voiture. Voiture et vélo, mieux partager la route avec notre expert Benjamin Cuc, expert voiture. On passera deux minutes avec Patricia Farah, qui se posera sur un banc cinq minutes avec nous. Le ciné-tourisme, il paraît que c'est tendance. Nous verrons cela avec Muriel Jourdan. Le plaisir de retrouver De Palmas, Chris De Beur et également, par exemple, Léfer David pour Words Don't Come Easy. C'est à suivre avec Ici Pays d'Auvergne.
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0: de Palmas sur la route et peut-être sur la route d'un prochain voyage.
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0: Assez fort en émotion, tout ça. Comme le chant de Chris DeBoer, Iron Emotion. Et dans un instant, on part sur la route et partager la route entre vélo et voiture. C'est possible?
3: Mais oui, tapez!

0: Iron Maiden, Chris Berg. Allez, il est parti avec nous en voiture. C'est lui qui pilote Benjamin Cuc.
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0: Votre rendez-vous kiosque multi-sujets, multi-domaine, multi-intervenant. Et aujourd'hui, notre journaliste spécialiste de l'automobile, Benjamin Cuc, nous aide à rouler malin. Un sujet de plus important en ville, partager la route avec les cyclistes. Priorité, feu rouge, zone devant les voitures. Les règles sont pas très très bien connues. Et on va essayer d'éviter des accidents et des PV aussi, Benjamin Cuc.
3: Oui, tout d'abord, le feu. En voiture, la règle est simple et connue. Au feu rouge, égale arrêt obligatoire. À vélo aussi, sauf quand il y a un petit panneau triangulaire jaune sous le feu qu'on appelle le CD, le passage cycliste au feu. Dans ce cas, le cycliste peut franchir le feu, mais seulement dans la direction indiquée. Mais en cédant la priorité à tous les autres usagers et sans jamais se mettre ni mettre les autres en danger. Il faut bien comprendre l'esprit de cette règle, elle a été pensée pour fluidifier les déplacements à vélo. Mais aussi éviter aux cyclistes de rester coincés dans l'angle mort des voitures et des camions au redémarrage. En ville, beaucoup d'incompréhensions viennent simplement du fait que les automobilistes ignorent l'existence de ce panneau.
0: Et Benjamin, on fait quoi avec la fameuse zone tampon devant les voitures?
3: La zone peinte au sol devant les voitures au feu rouge s'appelle un sas cycliste. Elle est réservée au vélo, pour leur permettre d'être visibles, de se placer devant les véhicules motorisés et de démarrer en toute sécurité. Le code de la route interdit aux véhicules autres que les cyclistes de s'engager dans cet espace. Et c'est loin d'être symbolique. L'occupation du sas expose à une contravention allant de 35 à 135 euros d'amende avec 4 points en moins. Et cette infraction peut aussi être relevée par vidéo-verbalisation.
0: Et alors, comment bien cohabiter entre automobilistes et cyclistes?
3: Le point clé, c'est le dépassement. La loi impose de laisser au moins 1 mètre en agglomération et 1,50 m hors agglomération quand on dépasse un cycliste. Si cette distance n'est pas possible, on ne dépasse pas. Autre point essentiel, le mythe du vélo qui sert à droite. Un cycliste peut parfaitement se placer au milieu de la voie. Si la chaussée est étroite, que des portières sont susceptibles de s'ouvrir, qu'il estime que serrer à droite est dangereux. Et surtout, attention quand on est en voiture et qu'on tourne à droite. Un cycliste peut être sur votre droite, dans l'angle mort. Avant de tourner, toujours regardez rétro et angle mort et ne coupez jamais sa trajectoire.
0: Et merci.
3: Bonne
0: route. Merci bien Benjamin Cuc, notre spécialiste voiture. Et bien sûr, on essaye de circuler intelligemment, qu'on soit à 4 roues ou à 2 roues. Image qui veut faire un corps à corps. Moi non, j'y arrive pas. J'ai des bras de poule mortes. Je suis musclé comme un flon au pruneau, donc j'évite, vraiment. Et dans un instant, Patricia Farah qui va passer 2 minutes avec nous. Belle matinée en campagne d'ici Pays d'Auvergne.

0: visage et corps à corps. 10h40, allons passer 2 minutes avec elle.
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0: Patricia Farah se balade, vous tend le micro et passe 2 minutes avec nous dans notre jolie ville. Et un info sur un arbre.
3: Dans la rue des Gras, avec une période où il y a pas mal de monde. Et cette petite dame qui est là, qu'est-ce que vous me disiez?
4: La montée de cette rue rappelle l'arrivée au Puy-en-Velay vers la cathédrale.
3: Voilà. Parce que belle perspective. Vous êtes du Puy?
4: Non, je suis de Bourgogne.
3: Ah, d'accord. Et vous découvrez la ville?
4: Non, je suis venue il y a déjà très longtemps, mais je suis revenue avec plaisir.
3: C'est vrai que ça ressemble un peu à la...
4: Si j'ai à signaler quelque chose, c'est le manque de signalétique des monuments.
3: C'est-à-dire?
4: Mais faites l'expérience de partir de la place de Jaude pour trouver la cathédrale, Notre-Dame du Port, la maison du tourisme. Aucune indication.
3: Vous l'avez signalé?
4: À l'office de tourisme, il me dit qu'ils sont en but depuis des années pour obtenir une signalétique correcte.
3: Ah, c'est vrai, ils essayent depuis des années?
4: Oui. La place de Jaude n'est même pas indiquée, il n'y a que les parkings qui sont indiqués. Vous avez une belle ville, des beaux monuments, c'est pour ça qu'il faut... Il faut qu'on puisse les trouver facilement. Je vais place de Jaude, là.
3: Ah, et alors vous savez pas par où c'est? Vous voulez bien que je sois votre guide?
4: Ah oui, volontiers.
3: Allez, je vous emmène jusqu'à la place de Jaude. Vous prenez le tram après?
4: Oui, pour aller à la fontaine du Bac. Est-ce que vous connaissez le nom de l'arbre qui est sur la place de Jaude, dont les fleurs sont en grappes?
3: On va partir en quête. Vous êtes là, et c'est là-bas le tram, vous le voyez?
4: Oui.
3: Alors, on va mener l'enquête pour cette petite dame qui nous a posé la question, et peut-être avec le monsieur de la brasserie d'à côté. Vous essayez avec une application?
5: Oui.
3: Polonia Elongata. Il est magnifique, franchement.
5: Ouais,
3: c'est beau, ouais. C'est un arbre incroyable, ça.
5: Il est beau, ouais.
3: C'est quoi votre prénom?
5: Didier.
3: Didier, c'est sympa, Didier, de m'accorder ce temps. Vous connaissez le nom de la place, là? C'est la place de la Résistance, je vous le dis. Hein.
5: Vous savez que ça fait 12 ans que je suis ici.
3: Combien?
5: 13 ans que je travaille ici.
3: Mon Dieu, Didier, 13 ans que vous travaillez ici.
5: Je devrais avoir honte.
3: Et vous connaissez même pas ni le nom de la place, ni le nom de l'arbre.
5: Non.
3: Heureusement que je suis venue.
5: Ouais, c'est clair.
3: Merci qui? Merci ici, Pays d'Auvergne.
0: Et merci Patricia Farah avec le Polonia, PAULOWNIA, pour ce joli arbre présenté par Patricia Farah. Dans un instant, qu'est-ce qui est tendance? Le ciné-tourisme. Nous verrons cela avec Muriel Jordan. Il y a Florent Pagny qui arrive et FR David.
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0: Les mots ne viennent pas facilement. Worlds don't come easy, FR David. 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
0: Ici Pays d'Auvergne avec notre radar des tendances, Muriel Jordan qui décrypte pour nous les phénomènes de société. Et aujourd'hui, nous nous intéressons à une tendance de voyage qui cartonne, à savoir le ciné-tourisme.
3: Oui, c'est voyager pour découvrir un lieu de tournage, une ville, une destination que vous avez vu dans une série ou un film. Dans la célèbre série Emily in Paris, saison 2, la fameuse Emily doit se rendre à Saint-Tropez. Alors elle prend le train, elle s'arrête à la gare de Villefranche-sur-Mer, dans le sud de la France, près de Nice. On voit la charmante ville de Villefranche en toile de fond. Et si on ouvre bien l'œil, on repère même sur le quai une affiche du Festival du Citron à Menton.
4: Mademoiselle, nous sommes arrivés. Mademoiselle.
5: Monsieur, where are we?
4: Désolée, mademoiselle, je parle pas anglais. Nous sommes arrivés à Villefranche.
3: Après cet épisode d'Emily in Paris tourné dans les Alpes-Maritimes, les touristes américains se sont rués vers cette destination avec derrière des retombées économiques plutôt sympas.
0: Une enquête IFOP commandée par le CNC, le Centre National de la Cinématographie, en 2024 montre qu'un Français sur quatre visite pendant ses vacances un lieu

0: devenue la deuxième région française de tournage derrière l'Île-de-France. Elle a même dépassé en 2024 la région PACA. Tout ça n'est pas nouveau. Hein. Après la sortie d'Indiana Jones et la dernière croisade, la fréquentation annuelle du site en Jordanie a grimpé en flèche pour atteindre près d'un million de visiteurs en 2010. La maison des petits mouchoirs aussi, vous savez, le film de Guillaume Canet au Cap Ferret. Elle aussi, elle est devenue une attraction. Marseille aussi, avec Borsalino, Taxi ou Bac Nord, Plus belle la vie, ou encore Carcassonne avec les visiteurs. Faire rayonner la région grâce au cinéma, ça fait bien longtemps que les villes sont conscientes hein, de cette possibilité, de cet atout. Vous avez aussi sur les réseaux sociaux des comptes qui se chargent de trouver pour vous les lieux de tournage à la façon d'une enquête, comme ici à Saint-Cyr-sur-Mer où a été tourné le Comte de Monte-Cristo.
1: Il faut marcher un peu, descendre un petit sentier, pas de panneau, pas d'indication, juste la mer et les pins. C'est ici, dans cette crique isolée, qu'Edmond Dantès s'empare d'un bateau et met le cap sur l'île de Monte Cristo.
2: Vous reconnaissez d'ailleurs la fontaine où a eu lieu un meurtre hyper connu dans la série. Petit secret de tournage, cette scène a été tournée en studio parce que cette fontaine n'est pas assez profonde.
0: Bref, de la salle obscure au tourisme, il n'y a qu'un pas aujourd'hui. Le ciné-tourisme, c'est carrément tendance. Ou comment le cinéma devient réalité.
3: Et bien sûr, en Auvergne aussi, c'est pas mal parce que l'Auvergne est un grand plateau de tournage, notamment bien sûr Les Choristes, avec Ravel et puis pourquoi pas aussi Blêle aussi pour la Guerre des Boutons également, je crois, qui avait été tournée là-bas. Et puis bien sûr, tant d'autres rendez-vous cinématographiques qui vous attendent aussi en Auvergne.
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0: Indémodable, et on fredonne tous ensemble avec Jo Dassin et ses yeux d'Émilie.
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0: Bienvenue, bonne fête aux Sylvains. Nous sommes le 4 mai. May the 4th be with you. Il est 11h. Le 2 minutes info vous est présenté par Noémie Guillotin. Bonjour.
2: Bonjour Laurent, bonjour à tous.
0: Le ministre chargé de l'industrie est arrivé dans le Cantal.
2: Sébastien Martin vient visiter 3 entreprises du département. Il est en ce moment chez Matière, à côté d'Aurillac, fabricant de structures métalliques. Il se rendra aussi chez Abeille, le fabricant de couettes et d'oreillers. La société était en liquidation judiciaire et vient tout juste d'être reprise. 37 des 64 emplois sont maintenus. Le ministre de l'économie, Roland Lescure, reçoit, lui, les distributeurs de carburant ce matin. Réunion à Bercy avant un autre rendez-vous prévu mercredi avec les compagnies aériennes. Le gouvernement qui a annoncé que les demandes pour obtenir l'indemnité carburant pour les travailleurs grands rouleurs pourront être effectuées à partir du 27 mai. Il s'agit d'une aide de 50 euros pour compenser la hausse des prix à la pompe pour près de 3 millions de travailleurs modestes qui utilisent un véhicule personnel pour travailler. Les précisions sont sur ici.fr. Une mesure qui entre en vigueur aujourd'hui et qui va faire du bien au porte-monnaie des étudiants auvergnats. C'est le repas à 1 euro. Il est généralisé dans tous les Crous du pays. Jusqu'ici, il était réservé aux étudiants boursiers.
0: 3 femmes ont été grièvement blessées dans un accident de la route dans le Puy-de-Dôme.
2: Une collision entre 2 voitures hier en fin de journée au Chambaron-sur-Morge. Les victimes sont âgées de 27, 52 et 80 ans. 2 autres personnes ont été plus légèrement blessées. Autre accident qui a fait, lui, un blessé grave. Un peu plus tôt dans l'après-midi hier, le conducteur d'une voiture a percuté un arbre à Augerolles dans le Livradois-Forez. Un mouvement de grève dans les laboratoires d'analyse médicale de ville aujourd'hui. Mouvement national pour dénoncer une dégradation des conditions de travail. Les syndicats déplorent aussi l'absence de revalorisation salariale, alors que selon eux, 3/4 des salariés du secteur sont au SMIC ou juste au-dessus. Et puis le phénomène du cyclisme français, Paul Sexas, 19 ans, annonce qu'il participera au prochain Tour de France. La grande boucle dont 2 étapes se déroulent en Auvergne cette année, le 14 juillet entre Aurillac et le Lioran. Et le 15 juillet, le peloton s'élancera de Vichy. La météo, c'est bien gris, Laurent.
0: Oui, pas mal de nuages. Aujourd'hui, vous avez raison, Noémie. Des nuages assez nombreux, menaçants, qui vont donner des averses plus ou moins soutenues selon les secteurs. Les températures varieront de 12 à 14 degrés en altitude, 15 à 18 en plaine. Attention aux averses qui peuvent être localement accompagnées de fortes rafales de vent et des précipitations intenses, nous dit le bulletin de Météo France. Pour la nuit prochaine, soirée assez sombre avec pas mal d'averses et des pluies plus ou moins soutenues également. 6 à 9 degrés au réveil. Et demain, dès la matinée, il faudra s'attendre par moments à des averses avec pas mal de nuages. En seconde partie, ces averses deviennent plus ou moins soutenues et plus ou moins, on va dire, récurrentes et fréquentes. Toutefois, il peut y avoir un espoir.
2: Une lueur
0: d'espoir, certes, une bribe d'éclaircie en pleine. Mais c'est quand même un temps bien chagrin. Demain, les températures 12 à 14 pour les altitudes, 15 à 18 pour les plaines.
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0: Et on est en train de préparer votre jukebox toujours plus pour vous permettre de remporter cette semaine une nuit pour 2 personnes à Saint-Georges-de-Mont dans un gîte, les gîtes du Berger, avec panier repas, enfin panier petit déjeuner et accès à l'espace bien-être. Je vous décris ça dans un instant. D'accord.

0: Laissez-nous chanter Gold. Et bah moi, je vais vous laisser jouer pour tenter de remporter encore un magnifique séjour direction Saint-Georges-de-Mont cette semaine.
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0: Votre jeu Toujours plus vous propose cette semaine de remporter un magnifique séjour, une escapade pour deux personnes au gîte du Berger à Saint-Georges-de-Mont, gîte de charme, jacuzzi sous les étoiles et panier petit déjeuner. Pour parler de ce beau rendez-vous proposé par ici Pays d'Auvergne, notre partenaire cadeau, les gîtes du Berger avec Léa. Bonjour, bienvenue.
3: Bonjour.
0: Ravi de vous accueillir sur l'antenne d'ici Pays d'Auvergne. C'est un lieu authentique chargé d'histoire, ce gîte du Berger, parce que c'est une histoire de famille transmise de génération en génération, j'ai cru comprendre.
3: Oui, voilà, c'est ça. Déjà, merci pour votre invitation. Donc voilà, je suis ravie de pouvoir vous parler de notre domaine situé au cœur des Combrailles à Saint-Georges-de-Mont. Donc, c'est avant tout une histoire de famille. À l'origine, c'était une ferme transmise de génération en génération, où mon père est né là-bas. J'ai mes grands-parents qui étaient là-bas. Et à la base, mes parents étaient éleveurs de moutons. Donc à partir de 2003, ils ont commencé à rénover progressivement les bâtiments existants, l'ancienne bergerie, le poulailler, la maison de mes grands-parents, toujours avec cette envie, on va dire, de préserver l'âme du lieu tout en lui donnant une nouvelle vie. Mmh. Donc aujourd'hui, le domaine compte 7 gîtes aménagés avec soin et qui peuvent accueillir jusqu'à 50 couchages.
0: D'accord.
3: Donc au début, on était plutôt tournés vers le tourisme. Et puis un jour, des amis ont voulu se marier dans notre bergerie des moutons. Donc en fait, on a évolué naturellement vers l'événementiel.
0: Vous faites les deux, bien sûr. Il y a le côté tourisme, on peut prendre un week-end, et après le côté aussi cérémonie, réception.
3: Alors, maintenant, c'est plutôt vraiment plus basé sur l'événementiel. On organise plutôt vraiment maintenant des mariages, des séminaires, des événements privés, comme des cousinades, des anniversaires, dans un cadre bohème et authentique.
0: Mais nous, quand on va venir, le gagnant, quand il va venir, il est obligé de venir avec toute sa famille, du coup.
3: Non, là c'est pour deux personnes. Là du coup, c'est comme c'est hors période des mariages, je peux tout à fait venir. Voilà, c'est pour deux personnes.
0: Nuit pour deux personnes dans le gîte Le Pigeonnier avec vraiment un cadre atypique. On peut aller voir les photos sur votre site internet, je le rappelle, auvergne-gîte.net. Les gîtes du Berger avec vraiment une atmosphère particulière que vous avez bien travaillé, vous et toute votre famille, pour ces magnifiques chambres en fait.
3: Merci. C'est mes parents qui ont rénové tout ça depuis 20 ans. Donc c'était l'ancien pigeonnier là où les gagnants pourront séjourner. Donc on est vraiment dans la nature. C'est vraiment un cadre bucolique. Ouais. Si les gens veulent un peu du champêtre chic,
0: du champêtre chic, ça me plaît bien. Ça c'est parfait.
3: On va dire c'est bohème chic. Le terme
0: bohème
3: exact,
0: chic, parfait. Nuit pour deux personnes dans ce gîte-là. Vous offrez également le panier petit déjeuner pour deux et l'accès à l'espace bien-être avec jacuzzi. Et j'ai cru comprendre que c'était sous les étoiles.
3: Oui, alors on a un bain norvégien, qu'on peut vraiment admirer les étoiles, qui est vraiment dehors. Et puis on a aussi notre espace bien-être avec sauna et jacuzzi.
0: Parfait. Très bien.
3: Dans un environnement verdoyant, vraiment au cœur des Combrailles.
0: Voilà, pour un magnifique séjour proposé par ici Pays d'Auvergne. Et donc, notre partenaire cadeau pour cette semaine, les gîtes du Berger, situés à Saint-Georges-de-Mont. 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J'aurai le plaisir, Léa, de vous rappeler vendredi pour vous présenter le ou la gagnante, la super championne, ou je toujours plus, à qui vous allez offrir ce séjour pour deux personnes dans ce cadre bucolique et bohème et vraiment chic. D'accord?
3: Très bien, parfait.
0: La bise, Léa, merci infiniment pour ce beau cadeau que vous allez offrir à l'un ou l'une des auditeurs d'ici Pays d'Auvergne. À bientôt.
3: Merci.
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0: Bon, ce numéro, c'est parti. On lance.
4: Attention, madame, c'est parti, on va jouer.
0: 30-80-00. Sélectionnez-vous chaque jour pour devenir le champion du jour et ainsi votre passe pour la finale de vendredi. 4 candidats vont vendredi participer à la finale pour tenter de remporter ce magnifique séjour proposé pour deux personnes au gîte du Berger à Saint-Georges-de-Mont, gîte de charme, jacuzzi sous les étoiles et panier petit déjeuner. 04-73-30-80-00. Vous inscrivez dès à présent pour participer. J'ai besoin de 4 candidats un seul sera le champion du jour. Avec votre jeu Toujours Plus, c'est un jeu de reconnaissance musicale blind test. Plus vous répondez vite, plus vous trouvez le titre ou l'interprète, plus vous marquez de points. Je vous explique les règles dans un instant après Texas. I don't want love.

0: La voix de Charlene Spiteri, la chanteuse de Texas pour I Don't Want Lover.
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0: Alors moi je veux pas un lover, je veux un winner. C'est peut-être Clément de Saint-Tour. Bonjour Clément.
3: Bonjour Laurent.
0: Ça va ce matin?
3: Ça va et vous?
0: Bien. Au boulot ou c'est un repos aujourd'hui?
3: Ah, je suis en vacances.
0: Ah, il me semblait bien. Ça me semble bien parce que c'est pas le même ambiance derrière. Je sais que quand vous m'appelez, vous êtes souvent au boulot. Et là, c'est beaucoup plus calme, il y a la dépression derrière.
3: Je suis au bois, je suis tranquille, je suis au bois.
0: Ben merci de nous écouter au bois, Clément. On a pour vous ce magnifique séjour qui vous tend les bras, avec le gîte du berger du côté de Saint-Georges-de-Mont, charme, jacuzzi sous les étoiles, panier petit déjeuner pour deux personnes dans le gîte Le Pigeonnier. 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Pour cela, Clément, pour devenir le champion du jour et récupérer votre passe pour la finale de vendredi, trois chansons qui vous attendent. Deux chansons françaises des années 50 à nos jours et une chanson de variété internationale, pareil, des années 50 à nos jours. On compte les points en fonction du nombre de secondes restantes. Vous avez 20 secondes sur chaque extrait. Plus vous répondez vite, plus vous marquez de points. Et si vous me donnez titre et interprète à la suite dans la foulée avant que le gong ne termine de résonner, et si c'est exact, bien sûr, on double vos points sur l'extrait diffusé. Et à chaque fois, eh bien, vous remettez vos points en jeu, toujours plus ou toujours prudent. À vous de vous lancer ce défi pour peut-être faire grimper votre score ou pas, bien sûr. C'est bon pour vous?
3: Allez.
0: Allez. On précise bien sûr aussi si c'est un duo et si vous en retrouvez un des deux, hein, eh ben on valide aussi bien sûr la bonne réponse. Attention, premier extrait.
4: Et vous,
0: vous avez mis 8 secondes pour trouver, ça fait donc 12 points. 12 fois 2, ça fait déjà 24 points. Et moi. Bravo Clément. Thomas, c'est son fiston, mais là c'était Jacques Dutronc. On est d'accord. Ça fait 24 points. Qu'est-ce qu'on fait avec ces 24 points, Clément? Toujours plus ou toujours prudent?
3: On joue.
0: Allez. Ouais, c'est normal, vous avez envoyé du bois puisque vous êtes dans les bois.

0: Druid.
1: Qu'est-ce que vous avez dit?
2: Druid.
0: Dream.
2: Dream.
0: Dream.
2: Dream. Dream. Dream.
0: Mais je parle bien anglais aussi, il faut attention.
2: Ah non, c'était Rain and Tears, c'était Pluie et Pleurs du groupe Aphrodite Childs. Vous savez, vous m'auriez dit Demis Roussos, c'était validé aussi.
0: Peut-être, mais maintenant.
2: Eh ouais, c'est pas revenu. Ah, désolé, Clément, les 24 points s'envolent. Ah là là là là. Bon, bah, demain, si vous avez un peu de temps durant toute cette semaine là.
0: On verra, on a vacances toute la semaine.
2: Bah voilà, si vous avez un petit peu de temps, vous êtes le bienvenu, Clément.
0: Eh ben merci et bon courage aux autres.
2: Belle journée à vous, félicitations en tout cas. Bonjour, malheureusement, la Aphrodite Childs ne vous ont pas séduit. À bientôt.
0: C'est pas grave, c'est pas
2: la
0: grave.
2: Bise, Clément. Au revoir.
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0: Heal the World et Michael Jackson. Il est temps d'aller jouer avec Zachary.
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0: Zachary, toujours sur la route, Zachary ?
3: Toujours.
0: Bon, bienvenue, ravi de vous accueillir sur l'antenne ici, Pays d'Auvergne. J'espère que vous allez, et sans mauvais jeu de mots de ma part, faire un score du tonnerre.
3: Ouais.
0: Parce qu'il bosse dans les imprimantes et les photocopieuses. Et le tonnerre, c'est bien sûr l'encre. Bon, allez, ça c'est pour moi. Zachary, ravi de vous accueillir à nouveau sur l'antenne ici, Pays d'Auvergne, pour tenter votre chance. On a eu Clément tout à l'heure qui a fait 24 points. Et malheureusement, il a fait toujours plus, mais il n'a pas trouvé les Avrolichites. Donc, pour vous, c'est tranquille. Il n'y a pas, pour l'instant, de personne en face de vous. Zachary, vous avez 20 secondes sur chaque extrait pour retrouver le titre ou l'interprète. Si vous me donnez les deux, bien sûr, on valide les points et on les multiplie par deux. Si c'est une bande originale de film, vous me donnez le titre du film. Et bien entendu, c'est pas le titre de la chanson, on valide aussi. C'est bon pour vous ?
3: C'est parti.
0: Deux chansons françaises, une chanson de variété internationale dans un ordre totalement au hasard et aléatoire. Je ne sais absolument pas ce qui va tomber. Et je joue en votre compagnie, bien sûr, aussi.
3: Ok.

0: Murray.
1: Allez, on va vous accorder Murray Head. C'est Head.
0: Head.
1: On va vous accorder Murray Head. Vous avez mis 15 secondes pour trouver Murray Head. Ça vous fait donc 5 points. Félicitations. Et c'était la chanson Say It Ain't So. Ça veut dire dis-moi pas que c'est pas vrai, quoi. En fait, si tu veux, c'est un peu ce que ça veut dire, Say It Ain't So. Bon, ben, ça fait 5 points. C'est bien, Zachary. Sur l'international, ça veut dire qu'il vous reste 2 Français. Normalement, ça devrait être pas trop, trop mal pour vous. D'accord?
0: Allez, on
1: est parti?
0: Oui.
1: Toujours plus, ok. Deuxième extrait. Sur quoi allez-vous tomber?
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0: Allez, Janice, c'est la reprise de Claude François.
1: Ouais.
0: Ces soirées-là. Cette soirée-là.
1: Eh oui, mais c'est beaucoup trop tard, hein. Vous comprenez? Il faut me le donner avant que le gong ne termine de résonner. Je veux dire, il faut pas me le donner pendant le journal de midi. Hein. Je suis désolé. Je vais accorder Yannick sans aucun problème parce que c'est la bonne réponse. Mais ces soirées-là, c'est venu bien trop tard.
0: Ok.
1: D'accord. Bon. Combien on a eu de secondes? Vous avez mis 16 points dans l'escarcelle. Vous avez mis 4 secondes, ça vous fait 16 points. 16 plus 5, ça fait 21. Pas mal. Qu'est-ce qu'on fait avec ces 21 points du coup, Zachary? Toujours plus ou on se calme ou on y va tranquille? Qu'est-ce qu'on fait?
0: Juste, ça va faire juste 21.
1: Bon. Ça va faire juste 21 comme vous voulez. Hein.
0: Et là pour jouer.
1: On joue?
0: Oui.
1: Toujours plus?
0: Oui, toujours plus.
1: Attention, dernier extrait.

0: Oui, bah là c'est bien, c'est validé, bravo, félicitations, ça fait 20 points de plus, Pauline, allô le monde, et moi je vous dis allô, ça fait 41 points du coup, puisque vous marquez 20 points, ouais, 20 plus 21, 41 points, félicitations, bravo Zachary, Murrayhead, Yannick, Pauline, Say Night So, ces soirées-là, allô le monde respectivement, qui vous permettent de récupérer 41 points, soit cela suffit, je vous rappelle, dans 20 minutes en vous disant que vous êtes le champion du jour, soit à ce moment-là, il faudra retenter votre chance lors d'une prochaine pause durant votre périple sur les routes d'Auvergne, Zachary.
1: Nickel, merci.
0: La bise, félicitations en tout cas, beau parcours. À très bientôt, peut-être à tout de suite sinon.
1: Ouais.
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0: 30-80-00, venez vous mesurer à Zachary, c'est 41 points pour devenir le champion du jour, récupérer votre place pour la finale de vendredi. Essayez d'avoir l'envie, d'avoir envie, comme Johnny Hallyday le chante. Ah que c'est Johnny. Et c'est parti, avec qui c'est pays d'Auvergne.

0: Johnny Hallyday et l'envie.
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0: 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Multitude d'activités à partager pour mieux comprendre les métiers et la magie qui opère derrière chaque représentation. Vous allez découvrir les aventures d'Octave et Mélo, un conte musical adapté du podcast de France Musique, fruit du travail entre les habitants du quartier Saint-Jacques en lien avec le centre Georges Brassens. 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
0: 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Appelez Clara Luciani.

0: Clara Luciani, respire encore. Audrey de Clermont-Ferrand va jouer encore.
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0: Et Audrey de Clermont-Ferrand qui nous rejoint. Bonjour Audrey.
3: Bonjour Laurent.
0: On joue cette semaine pour un séjour à escapade pour deux personnes au Gîte du Berger à Saint-Georges-de-Mons, avec bien une ancienne ferme progressivement rénovée à partir de 2003. Vous découvrirez ce magnifique lieu si vous êtes la grande championne de la semaine, avec nuit pour deux personnes à gagner, panier petit déjeuner, accès à l'espace bien-être jacuzzi. Séjour pour deux personnes à remporter cette semaine avec ICI Pays d'Auvergne. 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Et pour valider votre passe pour la finale, faut dépasser pour l'instant Zachary qui a 41 points, Audrey.
3: Oui, c'est pas gagné.
0: Ah bah, ça peut. Vous pouvez tomber sur des choses que vous connaissez par cœur.
3: C'est ça.
0: Avoir des fulgurances, c'est à savoir donc par exemple me nommer titre et interprète dans la foulée à la suite avant que le gong ne termine de résonner pour valider ses points et les multiplier par deux. Bon. Deux extraits de chansons françaises, un extrait de variété internationale pour faire grimper votre score. Je vous souhaite bonne chance, Audrey. C'est parti, votre jukebox toujours plus commence. Attention. On tombe au hasard sur un des 3500 titres proposés par ICI Pays d'Auvergne, français ou international.
3: Ça, c'est Julien
0: Clerc,
3: la fille au
0: vanillon. Oh là ! Sur le gang, hein, bravo, félicitations. Oui. Ça vous fait 10 secondes, 10 fois 2, ça fait 20, bravo. La fille au vanillon, 20 points déjà, Audrey, bien.
3: Ouais.
0: Ouais. Bah c'est bien.
3: C'est une petite fulgurance.
0: Et il en faut, voilà. Il vous reste encore deux extraits pour récupérer 21 points. C'est pas mal, Audrey. Allez.
3: C'est ça.
0: Toujours plus. Deuxième fulgurance ou pas? On va voir ça. On va entendre ça. Je vous ai entendu dire
3: Space Hammer.
0: Ça sera pas Space Hammer, je peux pas l'accepter. Hein.
3: Oh,
0: ah, je suis désolé. C'est Sledge Hammer.
3: Ah merde, pardon.
0: Non, je vous en prie. du chanteur Peter Gabriel.
3: Ah oui.
0: Du groupe Genesis. Ah désolé, Audrey, en mince. Space Hammer, non. C'est le marteau de l'espace, Space Hammer. Vous étiez avec Thor ou un truc comme ça. Vous étiez avec les Avengers, c'est pour ça que ça n'a pas marché. Ah Audrey, je suis désolé. Malheureusement, vos points s'évanouissent.
3: C'est pas grave.
0: Avec Peter Gabriel. Il faudra retenter votre chance si vous avez un petit peu de temps demain, mercredi ou jeudi.
3: Peut-être.
0: Allez, je vous embrasse bien fort. Merci pour votre sourire. Et encore bravo pour cette fulgurance. Hein.
3: Merci.
0: La bise, à très bientôt Audrey. Au revoir.
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0: C'est bon, bravo.
3: Ouf, c'est stressant, votre jeu.
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3: Moi, je suis en vacances, je suis là pour me détendre, et puis en fait, je suis stressée.
0: Détendez-vous, parce que franchement, vous répondez très bien, c'est parfait. Et vous pourrez peut-être revenir si toutefois vous êtes la grande championne demain, sait-on jamais.
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0: Une nuit à Bangkok avec Muriel et avec ici Pays d'Auvergne. C'est une nuit à Saint-Georges-de-Mons qu'on vous propose. Une nuit pour deux personnes dans le gîte Le Pigeonnier, panier petit déjeuner pour deux et l'accès à l'espace bien-être et jacuzzi avec les gîtes du Berger qui auront le plaisir de vous accueillir. Auvergne-gîte.net pour découvrir ce magnifique endroit et peut-être profiter d'un bon week-end sympathique.
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0: Et bonjour Christiane, bienvenue.
3: Bonjour Laurent.
0: Ça va ce matin?
3: Ça va, oui.
0: Le week-end s'est bien passé depuis vendredi qu'on s'est eu?
3: Ça a été.
0: Bon, il y a eu votre place en finale à gagner cette fois-ci, mais il faut dépasser le score de Zachary, c'est 41 points.
3: Oui, c'est déjà, voilà, c'est pas mal, c'est 41.
0: Trois extraits pour vous, deux extraits de chansons françaises, un extrait de variété internationale. Et plus vous répondez vite, plus vous marquez de points. Vous le savez, vous pouvez doubler vos points si vous vous donnez titre et interprète à la suite dans la foulée avant que le gong ne termine de résonner, bien sûr. Christiane, bonne chance, c'est parti.
3: Merci.
0: Qu'est-ce qui vous attend ?
3: Je

0: sais pas.
1: Ah, pourtant c'est un grand tube de cette chanteuse. Bien sûr, Nathalie Imbruglia s'appelle la chanteuse et son titre c'était Torn. Mais ce qui veut dire que vous avez déjà épuisé votre variété internationale, donc c'est deux Français qui vous attendent.
0: Voilà.
1: Donc ça peut peut-être éventuellement teinter les oreilles. Voilà. Après je ne sais pas sur quel répertoire, mais en tout cas, je vous souhaite bonne chance pour ce deuxième extrait. Attention. Qu'est-ce qui vous attend après Nathalie Imbruglia et Torn? On part sur du français des années 50 à nos jours, bien sûr, comme toujours.
0: Edith Piaf, l'homme à la moto.
1: Oui, bravo. Félicitations, vous avez mis 10 secondes pour trouver ça. 10 fois 2, ça fait 20 points. Pas mal, 20 points avec l'homme à la moto d'Edith Piaf. Il vous reste 21 points, donc ce qui veut dire qu'il faut que vous trouviez titre et interprète, là, attention. Hein. Il faut faire 21 points. Il faudrait faire en grand maximum 9 secondes, quoi. Grand maximum, hein.
0: Oui, on va faire au mieux.
1: Oui, je sais bien, je sais Christiane, je sais que vous faites au mieux. Allez, troisième extrait, après Edith Piaf, l'homme à la moto, sur quel répertoire allez-vous tomber?

0: c'est du rap, mais c'est pas MC Solar. C'était NTM. Ah, je suis désolé, NTM avec
1: c'est
0: ma peine.
1: C'est pas mon répertoire.
0: Ah oui, je comprends bien. C'était du rap. Après, c'est vrai qu'on tous les plaisirs sont avec ici Pays d'Auvergne. On passe d'Edith Piaf à NTM.
1: Voilà, on a tous les styles.
0: Eh ben oui, c'est ça aussi la variété musicale des années 50 à nos jours. Bon, ben, Christiane, il va falloir retenter votre chance une prochaine fois. Malheureusement, aujourd'hui, c'était pas pour vous.
1: Mais
0: vous
1: arrivez.
0: Eh ben oui, avec plaisir. Si vous le souhaitez, vous serez la bienvenue mardi, mercredi ou jeudi pour vous sélectionner pour la finale de vendredi. Bravo.
1: Merci.
0: La bise, Christine.
1: Au revoir, Laurent.
0: À bientôt. Et Zachary, 41 points. Bravo.
2: Encore une fois.
0: Eh ben donc, lundi, vous serez le premier candidat à participer. Vous travaillez, vous, le 8 mai ou c'est férié pour vous?
2: Non, normalement, je serai à domicile.
0: Bon, bah très bien. Eh ben, vous pourrez tenter votre chance donc pour la finale de vendredi et pourquoi pas être le super champion et remporter ce magnifique séjour au gîte du Berger du côté de Saint-Georges-de-Mons. D'accord?
2: Entraîneur.
0: Eh ben ouais, entraînez-vous sans aucun problème. Zachary, au plaisir de vous réaccueillir vendredi avec une finale. Vous connaissez la finale, elle est un petit peu différente. La première épreuve, c'est le blind test normal. La deuxième, c'est le combo, la suite de trois titres de musicaux. Et la troisième épreuve, c'est moi qui vous lis les paroles d'une chanson.
2: Ouais.
0: Bonne chance, Zachary. À vendredi. On prend rendez-vous vers 11h10, d'accord?
2: 11h10, ok.
0: Allez, la bise.
2: Ouais.
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0: Bon, bah, bravo à Clément, à Audrey et à Christiane. Zachary a été le plus grand gagnant du jour avec ses 41 points. Demain, on rejoue entre 11h et midi pour vous permettre de remporter ce magnifique séjour. 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Ça, par exemple, ça pourrait tomber dedans. Quelle est cette intro? Vous allez me dire, ah oui, c'est un groupe français. Oui, tout à fait. Le titre, c'est Un soir de pluie. Et le titre du groupe, c'est Blues Trottoir. Pas mal, hein? Un soir de pluie. Ouais, ça commence comme ça. Dans un instant, le retour de l'actualité avec Ici Pays d'Auvergne, édition de la mi-journée proposée par Noémie Guillotin. Belle matinée à l'écoute d'Ici Pays d'Auvergne.

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0: Hip Hip avec le groupe Weezer et Island in the Sun.
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0: Bienvenue si vous nous rejoignez lundi 4 mai, il est midi. Ici Pays d'Auvergne, le journal, l'édition de la mi-journée présentée par Noémie Guillotin. Bonjour.
2: Bonjour Laurent, bonjour à tous.
0: L'activité perturbée dans certains laboratoires d'analyse médicale en Auvergne comme ailleurs en France.
2: Un mouvement de grève nationale à l'appel de plusieurs syndicats aujourd'hui pour dénoncer une dégradation des conditions de travail, un problème de salaire, des salaires qui n'augmentent pas, déplore une élue CGT de Gênes Bio à Clermont-Ferrand.
3: Depuis janvier 2024, en fait, il n'y a eu aucune revalorisation salariale qui n'a été accordée aux salariés. Et aujourd'hui, les trois quarts des salariés sont rémunérés au SMIC. Nous avons donc une grille nationale. Ces salaires donc sont basés sur cette grille. On demande des revalorisations en interne Gênes Bio. Et en fait, il y a peu d'évolution en interne. On explique ça parce qu'en fait, on a été rachetés, nous, par des financiers. Donc voilà, il nous explique que pour maintenir l'emploi, ils ne peuvent pas augmenter les salaires. Mais nous, ce qu'ils nous demandent maintenant, donc ils réduisent en fait les salariés dans les entreprises et ils nous demandent une production beaucoup plus importante du rendement en fait. Nos conditions de travail, sont dégradées.
2: Et un rassemblement est toujours en cours au rond-point des Gravenches à Clermont, derrière le siège social de Gênes Bio, qui appartient au groupe Innovie. Ils sont entre 70 et 80 salariés mobilisés, selon l'élu CGT. Le ministre chargé de l'Industrie est en visite dans le Cantal. Sébastien Martin a débuté son déplacement ce matin chez Matière, spécialiste des structures métalliques à côté d'Aurillac. Dans l'après-midi, il est attendu chez Abeille, le fabricant de couettes et d'oreillers. La société était en liquidation judiciaire et vient tout juste d'être reprise. 37 des 64 emplois sont maintenus. C'est l'heure de déjeuner et bonne nouvelle pour les étudiants en Auvergne comme partout en France. Le repas dans les restaurants universitaires coûte désormais 1 euro. La mesure réservée jusqu'ici aux étudiants boursiers est généralisée à partir d'aujourd'hui.
0: Elles attirent les foules à la recherche de bonnes affaires.
2: La saison des brocantes est ouverte en Auvergne. C'est le moment, Laurent, de chiner le joli petit meuble qui manque à votre salon ou de trouver des vêtements de seconde main pour les enfants et les petits-enfants. Hier, il y avait du monde à la brocante des écoles d'Olna à côté de Clermont, organisée par l'association des parents d'élèves. Nathalie, par exemple, est venue de Clermont. C'était sa deuxième brocante du week-end.
4: Alors, j'ai commencé par Châteauguay, vendredi 1er mai. C'est le départ de la saison des brocantes. J'ai trouvé des vêtements, des vases, des bougies, Alors, des jouets pour mes enfants. Je me dis que racheter un brocante, c'est aussi participer à une espèce de recyclage. Après, il y a beaucoup de gens qui vont sur Vinted, mais je pense que si on se déplace en face à face avec les personnes, des fois, c'est plus agréable.
5: Ça permet de négocier en direct aussi.
4: C'est pas mal ça aussi, c'est vrai. J'ai ma fille de 6 ans qui m'accompagne habituellement et qui a pris l'habitude de se prendre un petit jouet, de négocier toute seule et puis de venir me voir pour trouver la pièce qu'il faut. Voilà. Je trouve que c'est une belle démarche d'économie, de gestion de son porte-monnaie. Ça aussi, ça a permis de faire une petite éducation des enfants.
2: Témoignage recueilli par Lauria Navarre. C'est aussi le top départ de la saison des courses hippiques aujourd'hui à l'hippodrome de Vichy. Au total, plus de 300 courses sont au programme jusqu'au 22 septembre. Une saison marquée aussi par plusieurs événements, notamment un spectacle de drones cet été, les 8 et 9 août. On a fait le point ce matin avec le délégué général de la Société des courses de Vichy. Son interview est à réécouter en intégralité sur ici.fr.
0: Il a 19 ans et c'est le phénomène du cyclisme français.
2: Paul Sexas annonce sa participation au prochain Tour de France. Ce sera le plus jeune coureur à prendre le départ depuis 89 ans. Sauf Pépin, on devrait donc pouvoir l'applaudir cet été lors des étapes auvergnates de la Grande Boucle les 14 et 15 juillet dans le Cantal et dans l'Allier. La prochaine course du jeune Français, ce sera le Tour Auvergne-Rhône-Alpes, l'ex-Dauphiné au mois de juin. On reviendra donc sur cette annonce de la participation de Paul Sexas au Tour de France à 13h sur ICI Pays d'Auvergne. Mais d'abord, le temps, Laurent, eh ben, on garde le parapluie hein,
0: oui,
2: de côté.
0: En effet, gardez-le bien parce que les nuages sont nombreux, menaçants, avec des averses plus ou moins soutenues selon les secteurs, averses passagères, orages et qui peuvent être localement forts, avec précipitations intenses, nous dit Météo France, et de fortes rafales de vent. Les températures 12 à 14 degrés prévues pour les altitudes auvergnates cet après-midi, 15 à 18 en pleine. La nuit prochaine, ciel sombre, toujours un petit peu un risque d'orage et des averses, 6 à 9 degrés au réveil pour mardi matin. Et dès la matinée, il faudra s'attendre à des averses toute la journée qui vont gagner du terrain et être plus ou moins soutenues selon les secteurs. Quelques éclaircies possibles à Calmy en pleine et les températures varieront de 12 à 14 degrés pour les altitudes demain, 15 à 18 en pleine. 12h05 au taquet avec le duo infernal, c'est parti!
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2: Bonjour la France, c'est lundi. J'espère que tu as passé un bon week-end, la France. Comment ça va, Éric Bastien?
7: Ça va comme un week-end du 1er mai. On est bien, on est en forme, on s'est reposé.
2: Ah bah on s'est reposé de rien. Vendredi, on travaillait, je te rappelle. Ah oui, il a déjà oublié, le gars. Ah oui, bien, je vous rappelle que nouvelle semaine, nouveau cadeau. Alors cette semaine, mes petits chéris, on va vous faire plaisir. Et oui, direction la fosse au tigre.
7: On gagne un séjour dans le fort.
2: On gagne un séjour pour 4 personnes à Foura. Mais attention, hein, c'est, vous connaissez tous évidemment Fort Boyard, hein, c'est quand même le plus beau château de France. Comme il y a un appel aux dons qui est lancé sur fondationdupatrimoine.org pour retaper un peu notre petit Fort Boyard qui est un peu fragilisé à cause de la mer. Donc du coup, à l'occasion de cette petite cagnotte, on gagne un super séjour pour 4 à Foura. Alors vous allez dormir 2 nuits au camping, 3 étoiles le 4. Vous allez faire une croisière autour du fort avec la compagnie Interil et puis vous allez dîner tous ensemble au restaurant le 31 à Foura.
7: Du moment que c'est pas chez Willy Rovelli, ça va.
2: Eh ben non, c'est pas chez Willy Rovelli, Dieu merci, on va manger ailleurs. Voilà, ça c'est le premier prix. Si vous ne gagnez pas, vous gagnez quoi?
7: Oh ben on part sur des énigmes cette semaine.
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8: Ciao Malongo.
2: Allez, la cafetière, les 32 recettes. Les 6 verres en verre, je demande pardon infiniment à mon chéri Père Fouras.
7: J'en fais une demain, je vous préviens.
2: Hein. Oh my god, prépare-toi chérie. Allez, on accueille tout de suite nos deux premiers candidats de la semaine, Laura et Mathieu. Bonjour les amis.
7: Bonjour.
9: Bonjour.
2: Ça va Laura?
9: Oui, ça va très bien. Et vous Valérie?
2: Bah, écoute mon chat, ça va. Alors tu vas jouer avec moi, donc autant te dire que t'es dans l'équipe de la win. Hein.
7: Oui.
9: Bah, bien sûr. Bien
2: bah,
9: Valérie.
2: Bah, je t'en prie mon chat. 18 mois d'émission, il a dû gagner une fois. Bon, comment te dire?
7: Félindra, tête de tigre. Voilà. Amène-les-moi.
2: Laisse Jacqueline tranquille. Alors, tu as 33 ans et tu habites à Tartas dans les Landes, c'est ça?
9: Oui, c'est ça, tout à fait.
2: Moi, je veux savoir comment s'appellent les habitants de Tartas, tu penses?
9: Les Tarusates.
2: Non, les Tarusates.
7: Ouais, rien à voir.
2: Oh, ma petite Tarusate. Oui. Oh, pop, pop. Alors, tu vis avec Mathieu, qui est donc ton chéri, comme le candidat que tu as affronté. Mais,
7: ils sont en couple? Attendez, peut-être.
2: Hein. Non, c'est pas le même. Non, c'est pas le même. Alors, tu as deux chiens. C'est quoi comme modèle de chien?
9: C'est des épagnols bretons.
2: Oh, comment ils s'appellent?
9: Ice et Oreo.
2: Et noir et blanc, bien sûr, Oreo.
9: Et non, pas du tout. Des marrons et blancs.
2: Comme les épagnols, en fait. Hein. T'as aussi un chat qui s'appelle Gabi.
9: Ouais, c'est ça.
2: Oh, Gabi. Yee. Alors, est-ce qu'il s'entend bien avec les chiens, Gabi?
9: Eh oui, tout le monde s'entend bien. Ah,
2: ça va. Mais on est content. Nous, on aime.
9: Ça chamaille un peu, mais ça va.
2: Ah bah oui, bah ça c'est le principe. Hein, donc, mais c'est bien. J'aime bien que les animaux s'entendent bien. Alors, tu es secrétaire dans un service social. C'est quoi? Comme service social.
9: C'est un service social pour les personnes de plus de 60 ans en perte d'autonomie.
2: Bon, moi j'ai plus de 60 ans, mais je suis encore un peu autonome.
7: C'est ce que vous croyez. Hein.
2: Voilà, j'étais sûre que le petit là à côté...
7: Elle me connaît tellement.
2: Ah là là là là. Et alors, rien à voir, petite, tu voulais être coiffeuse?
9: Oui.
10: Et alors, bah, comme toutes les petites filles, en fait. Et puis,
11: En fait, non. Allez, hop, on est mieux avec les vieux. Allez, soyons...
10: Ouais, c'est ça.
11: Voilà. Bien. On va tout de suite marquer le premier point, parce que tu fais partie de la team des champions. Écoute bien cette première question, vrai ou faux. Un homme sourd et aveugle a retrouvé tous ses sens... Donc il est redevenu voyant et il a réentendu après avoir été frappé par la foudre. Est-ce que c'est vrai ou faux ? Top chrono, 5 secondes.
10: Je dirais faux.
11: Et non, c'est vrai !
12: Non.
11: Ah, et si en 1980, l'Américain Edwin Robinson... Il a retrouvé partiellement la vue et l'ouïe après avoir été frappé par la foudre. Alors, c'est un cas rarissime.
12: Bah oui.
11: Et c'est vraiment ce qu'on a appelé un miracle électrique. Pas de point pour toi.
12: Mathieu, bonjour.
13: Salut, Annika.
12: Oh, elle va pas bien, Valérie. Je sens que là, elle va pas tenir la semaine. Elle tousse. Oh, c'est bon signe pour nous, ça, Mathieu. Elle ira pas jusqu'au bout.
11: Tu vas immédiatement dire je retire.
12: Je retire. Bon Mathieu, tu as reconnu mon imitation du père Fouras, extraordinaire. Évidemment.
13: Magnifique.
12: Tu connais le Fort Boyard ? T'as déjà eu l'occasion, enfin pas d'aller dans le fort j'imagine, mais d'aller autour ?
13: Alors, autour non, je le connais par l'émission, et c'est vrai que je suis un petit peu l'actualité et faire restauration.
12: Ah ouais, bah et
11: oui.
12: Franchement, déjà pour la restauration c'est bien, mais je te souhaite de gagner ce beau séjour parce que c'est une très belle région. Tu habites à Saint-Cyr de Canès, c'est comme ça ?
13: Ouais, Saint-Cyr de Canès, tout simplement.
12: Saint-Cyr de Canès. Comment on appelle les habitants de Saint-Cyr de Canès ?
13: Les Canessois.
11: Écoute.
12: C'est en Gironde. Bah, salut à vous tous. Célibataire, et tu le vis bien. Sans enfant, et tout va bien. Notre Mathieu, il a un petit chien. Comment il s'appelle le chien ?
13: Alors, c'est un petit Jack Russell. Et elle s'appelle Nala.
12: Nala, ok.
11: C'est bien parce que c'est des chiens très calmes, les Jack Russell.
12: Je sais pas du tout. Ah non, pas du tout.
11: Oh mon Dieu.
13: Elle est adorable.
12: Ah,
11: oui.
12: Bon, adorable. Agent territorial, où ça ? Dans quelle ville tu travailles ?
13: Je travaille à la métropole de Bordeaux.
12: Pour la métropole de Bordeaux. Et avant, tu travaillais dans l'armée de l'air.
11: Oh là là, Tom Cruise est avec nous ce soir.
12: Et puis là, tu faisais quoi ?
13: J'étais dans l'armée de l'air, j'étais sur les infrastructures militaires, je travaille dans des bases différentes un petit peu en France et notamment sur Bordeaux-Mérignac.
12: Ok, t'as fait tout ton apprentissage en tant que carreleur et aujourd'hui tu es avec nous et tu es très sportif et ça me fait plaisir. On parlera dans un instant.
11: Bah oui, ça te fait plaisir parce que toi le sport c'est ta vie.
12: Non mais parce qu'il va me coacher, parce que j'ai envie un peu de préparer mon espèce de summer body et je sens que Mathieu, t'as la ligne toi, t'es comment ? T'es bien portant, t'es comment ?
13: Ah là, je rentre d'un week-end sportif, j'étais sur Avelès Gazos, un tournoi de rugby, donc effectivement, j'ai la voix un peu cassée.
12: Ouais, ça sent
13: On a travaillé le physique, mais on a aussi travaillé le...
11: Ouais, l'intérieur.
12: Mathieu, c'est la tête et les jambes. Voici cette première question qui arrive tout de suite pour un point, pour tenter de gagner cette manche et revenir vendredi. Ikea, tu sais la marque des... Les Suédois. Ikea lance une sucette choupa choups goût boulette de viande. Il lance une sucette choupa choups au goût boulette de viande. Vrai ou faux ? Top chrono, 5 secondes. La marque Ikea.
13: Oui, moi je dirais vrai.
12: Ils sont capables de tout, hein.
13: Mais
12: c'est vrai, t'as raison. Après un poisson d'avril qu'ils ont lancé en 1er avril 2026, donc cette année, Ikea a décidé de poursuivre cette idée, cette sucette, avec cette saveur qui est totalement insolite. Eh bien, tout ça va arriver gratuitement en magasin dès le mois de juin. Moi, je n'irai pas.
11: Moi non plus.
12: Non.
11: Alors, bravo. Pas de point pour Laura, un point pour Mathieu. Et là, tout de suite, vous écoutez ici, on va écouter Emmanuel Moir. Beau malheur, à tout de suite.

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0: Emmanuel.
1: Le beau malheur, je vous souhaite pas ça, mais vous allez être quand même malheureuse là, à la fin, là, à 13h, parce que vous n'avez pas gagné encore cette manche.
2: Oh là là, ça suffit, allez, jingle.
1: Non, c'est pour moi aujourd'hui.
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2: Tu l'as entendu, Laura? Tu l'as entendu, là?
4: Ah, je l'ai entendu. Il est très désagréable.
2: Ah, mais on est bien d'accord, merci.
1: Ah, vous êtes partis très, très sûrs de vous, les deux, là, je trouve. Hein.
2: Excuse-moi, mais il est... elle a raison. Tu es désagréable.
1: Mathieu, est-ce que tu peux me soutenir?
5: Eric, ne t'occupe pas des filles, reste concentré, on paye les musiciens à la fin du bal.
1: Exactement,
2: ouais,
1: Mathieu.
2: C'est ça, voilà. Tu vas voir la fin du bal, Mathieu. Tu vas la voir la fin du bal.
1: Allez, allez.
2: Alors, Laura, surtout que Laura, attention, elle rigole pas, hein, parce que Laura, elle fait de la Zumba. Yiha, Zumbaé. Alors, t'es gentil, tu vas...
4: Zumba.
2: Allez, Zumba, pas. Donc, tu vas te mettre en mode Zumba. Et on va rétamer les deux machos là, hein, parce que ça suffit, ouais. Les conneries.
1: Moi j'ai bougé, j'ai fait ma dose de sport pour 6 mois là.
2: Oh bah oui, ça c'est sûr. Plus. Alors, tu ne bricoles pas parce que ça t'énerve en fait.
4: Ça m'énerve. Je commence toujours à bricoler, mais j'y arrive pas, donc j'abandonne tout.
2: Ah my god. Et c'est Mathieu du coup qui bricole un peu à la maison?
4: Eh oui, bah souvent il me voit partir avec les outils, il se dit ça va lui retomber dessus et il a raison à la fin. Hein. C'est pour lui.
2: Ah bah oui, bon bah écoute, en même temps on peut pas tout faire parce que t'aimes bien jardiner par contre.
4: T'aimes bien jardiner.
2: Oui, t'as un petit potager, et puis tu tonds la pelouse, et puis surtout, avec ce petit potager, tu aimes bien cuisiner.
4: Oui, tout à fait.
2: Alors c'est quoi, qu'est-ce que tu cuisines le mieux?
4: Je fais un peu de tout, après ce qu'on me réclame souvent c'est un croque-tablette pour l'apéro, c'est un croque-monsieur géant... au saumon et au poireau. Voilà.
2: Hop, hop, hop. Donc, tu fais un gros croque-monsieur et tu le coupes en petits morceaux, c'est ça?
4: Ouais, c'est ça. C'est un moule qui est déjà prédécoupé en petits carrés, comme une tablette de chocolat, par exemple.
2: Oh là là là là, j'ai déjà faim, moi. Ça y est, ça. Ah là là là là là là là là. Alors, tu fais partie du comité des fêtes. Ça veut dire quoi? Les fêtes à Tartas dans ta ville?
4: Eh non. Ah. Non, pas à Tartas, dans le village de mes parents, à Sainte-Foy, juste à côté à 40 minutes de Tartas, vers Mont-de-Marsan.
2: D'accord.
4: Et on organise chaque année, du coup, les fêtes du village sur 3 jours.
2: Oh, ça c'est bien. Ça,
4: donc,
2: c'est...
4: fiesta, musique, alcool, et voilà, on s'amuse, convivialité, voilà.
2: Et ben voilà, la fête, quoi.
1: Avec modération.
2: C'est quand la prochaine fête?
4: Eh ben, c'est pour Pentecôte, là, le week-end du 22 mai.
2: Eh ben super, allez hop, tous là-bas. Bien, tu vas marquer ton premier point. Là maintenant je le sais. C'est la deuxième question, vrai ou faux?
4: On y
2: tiens,
4: croit.
2: Véronique Sanson. Alors, on va parler de l'eau. Je vais te poser une question extrêmement simple. Pour une fille comme toi, ça va être fort. Alors, en France, une fois traitée dans une station d'épuration, l'eau usée redevient potable. En France, une fois traitée dans une station d'épuration, l'eau usée redevient potable. Est-ce que c'est vrai ou faux?
4: Vrai.
2: Non, pas en France. L'eau épurée, elle n'est pas considérée comme potable. Elle n'est pas renvoyée directement à la consommation. Elle est rejetée dans les cours d'eau, les mers. Elle peut servir aux arrosages agricoles. Mais elle n'est pas potable. Pas de point.
1: Pendant que Laura se détartasse à ne pas marquer de points, vous avez le mot, Mathieu reste concentré. Oui, ce qu'on peut aujourd'hui.
2: Je demande pardon à la famille Ducrot.
1: Voilà, exactement. Mathieu, ici Gironde, Mathieu à Saint-Cyr de Canès, hein, c'est comme ça, c'est ce qu'on s'est dit. Mathieu sportif, on l'a un petit peu évoqué tout à l'heure, Mathieu notre ancien militaire dans l'armée de l'air, qui est aussi moniteur de ski pour le club militaire. Ça, tu continues ou pas?
5: Oui, bien sûr. Ouais. On fait les saisons d'attaque début janvier jusqu'à fin mars.
1: Ok, dans quelle station?
5: Péragude.
1: D'accord.
5: Avec Chiennes.
1: Ok, bah, c'est bien, hein. Donc tu restes sportif, tu continues à faire ce moniteur pour les militaires, en plus tu l'as dit, tu fais aussi du vélo, beaucoup de vélo?
5: Oui, quand j'ai le temps, mais sinon oui, j'ai une moyenne de sortie de 150 km semaine.
1: Je suis déjà fatigué.
2: Et le gars dit un peu...
1: 150 km semaine. Attends, je fais combien, ça, 150 dans la semaine?
2: Ça fait beaucoup, hein, parce que moi, j'en fais pas ça autant. Hein, et pourtant, j'en fais. Hein.
1: Je divise par 5. À dire qu'il y a quand même le week-end, ça fait 30 km par jour, ça.
2: Ah, moi, je fais pas ça. J'en fais 10
1: par jour. Vraiment. Tu joues au rugby, on l'a évoqué tout à l'heure. Tu t'investis, on va en dire un mot, dans ton club et dans l'association des anciens du rugby.
5: Exactement, ouais, sur Blaye. C'est une asso qui a été organisée indépendamment du club, mais qui est sous le, sous le club quand même, et on organise donc des matchs à plaquer, des matchs à toucher pour ceux qui veulent, comme moi, ça fait un petit peu moins mal et qui sont un peu plus fragiles. Et donc ben là, on sort d'un tournoi qu'on a fait à Argelès-Gazost. On était 1200 personnes.
1: Et ben bravo. Puis tu fais même un peu de jet ski. Enfin, tu aides un copain à faire du jet ski. Et ensemble, on avait même participé à des championnats de France et championnats du monde. Non, je vous l'ai dit, c'est un guerrier, lui. Question.
5: C'est ça. Il faut être polyvalent.
1: Oui, oui. Soyons polyvalents dans
5: des moments qui nous sont proposés.
1: Bien sûr. Et soyons polyvalents dans la question qui arrive avec un extrait. Le premier objet envoyé dans l'espace par l'homme serait une plaque d'égout. Top chrono, 5 secondes. Premier objet envoyé dans l'espace, une plaque d'égout.
5: Je dirais faux.
1: T'as dit faux, c'était vrai. Lors d'un essai nucléaire, on est en 1957 dans le cadre d'une opération qui s'appelle Plumbob. Eh ben, il y a une plaque d'acier qui a été propulsée à très grande vitesse par l'explosion. Désolé Mathieu.
2: Bien, eh ben écoute, tu sais quoi, ça fait 0 pour Laura, 1 pour Mathieu. Et là, tout de suite, la chanson d'amour. Don't leave me this way. Ouais, au karaoké, je déchire sur cette chanson, c'est tellement
1: Houston.
2: Don't leave me this way, vous écoutez ici, on vous aime.
1: Oui,
2: à tout de suite, mes petits canards.

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1: C'est qu'est-ce que ça veut dire, hein?
0: Don't leave. Alors, il ne faut pas utiliser les livres parce que
1: ça veut dire me laisse pas comme ça.
0: Oh bah elle aurait dû chanter le contraire. Moi j'aurais acheté son disque tout de suite, en vous laissant direct.
1: Allez, jingle.
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1: Ici, nous sommes avec Laura qui joue avec ici Gascogne et Mathieu qui joue avec ici Gironde. Et ça va être le quiz musical, donc on va parler un peu de musique. Alors comme ça, on aimerait déjeuner avec Calogero.
3: Ben oui, pourquoi pas.
1: On aime bien Calogero.
3: On aime bien Calogero, c'est ma maman qui m'a transmis sa passion pour Calogero.
1: On l'a déjà vu en concert ?
3: Ah oui, plein de fois.
1: Et voilà. Alors, on va jouer au quiz musical. L'idée, c'est que tu vas avoir deux chansons l'une après l'autre, t'inquiète pas. Et il va falloir que tu me dises qui sont les chanteuses et qui vont chanter et qui sont des artistes qui viennent des quatre coins du monde, qui sont imposés en France. Écoute bien ta première chanteuse.

0: Est-ce que c'est fini, nous deux? Qui c'est qui chante? Top chrono.
1: Je ne sais pas du tout, j'étais pas née, je pense.
0: Oh. Alors, écoute-moi bien. Ma fille a ton âge et je peux te dire que si on l'appelle, elle le sait. C'était Jen Manson.
2: Elles ont l'amour avant de nous dire.
0: Alors. Bon, pas de point. Alors, écoute bien ta deuxième chanteuse.

0: soir, dans 10 secondes, nous irons danser. Sans chemise, c'est qui?
1: Rika Zaraï.
0: Ah, bah voilà. Oui, sans chemise et sans pantalon. Mets les fesses dans une bassine. Ah là là là. Vous vous rappelez, elle avait sorti un livre.
2: Ah oui, elle se soignait avec des plantes.
0: Et plantes et les fesses dans l'eau.
2: Bah bien sûr.
0: Alors, bah ça te fait un point, ton premier bah point, oui. Laura. Bravo.
2: Je regardais l'âge de Laura. Effectivement, sortie en 76, Jean Manson. Elle n'était pas née.
0: Mais bon, bien sûr qu'elle n'était pas née. Pas, hein. Ça n'est. C'est, y a, je te dis, elle a l'âge de ma fille.
2: Mais oui. Voilà. Mathieu en Gironde, Mathieu près de Bordeaux, Mathieu le rugbyman, le footballeur, le moniteur de ski, l'armée de l'air, bref, la totale, le bonhomme. Mathieu voudrait manger. Comment?
3: Pas le foot.
2: J'ai pas compris.
0: Pas le foot.
2: Ah oui, pas le foot. Ah, t'aimes pas le foot?
0: Non, c'est le rugby, il te l'a dit. Hein.
2: Oui, oui, enfin, on peut aimer les deux. Quand même, les Girondins de Bordeaux, dis donc.
3: Non, c'est
2: fini. Okay. Ok, d'accord, super, on va pas insister. Eddie Mitchell, mais oui.
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0: Memphis.
2: Toi, tu voudrais déjeuner avec Eddie, hein?
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3: Memphis. Oui, bien sûr, avec un bon scotch et parler d'un peu de western.
0: Ah oui, monsieur Eddie. La dernière séance.
2: Bien sûr, le petit whisky avec modération, le scotch. Mais oui, et la dernière séance, c'est vrai.
0: J'aimais bien la dernière séance.
2: C'est vrai, c'était génial, faudrait que ça revienne, ça. Le générique, enfin, la chanson est top. Alors, je t'emmène tout doucement sur la chanson. Tu l'as compris, aujourd'hui, j'ai été dans quelques greniers, quelques tiroirs, avec quelques spécialités. Je me suis fait plaisir. Avec ces artistes qui viennent d'ailleurs, mais qui se sont bien imposés en France. À toi de reconnaître la première. Est-ce que tu as une petite idée, top chrono? Qui chante?
3: La portugaise, c'était
2: oui.
3: Linda de Souza.
2: Oui! On aurait pu mettre la valise en carton, mais je suis parti sur ce tube-là, et c'est vrai, c'est bien Linda de Souza.
0: La valise en carton, c'était pas un livre?
2: Mais ça a été une chanson aussi.
0: Aussi?
2: Ah oui, on a fait une chanson, bien sûr. Okay. Mais c'était un livre, tu as raison. Deuxième artiste, ça fait déjà un point, on y va.

0: a remonté un peu le temps là. De qui, ça, de qui il s'agit?
1: Alors le titre, je ne l'ai pas du tout, mais je crois que c'était le corpulent Denis Rousseau.
0: Forever and ever. Et
2: mais oui,
0: c'était Denis Rousseau.
2: Eh bien, ça fait 3 points pour Mathieu, 1 point pour Laura. Et là, tout de suite, c'est la réclame, plus l'actualité dans toutes vos régions grâce aux 44 locales de votre radio ici. À tout de suite.
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0: La traditionnelle fête des plantes de Lezoux, de retour ce week-end du 8 mai, avec l'association des jardiniers des Pays d'Auvergne qui va réunir 50 exposants en horticulture, jardinage, pépinière, artisanat, gastronomie et produits locaux. Pendant 2 jours à Lezoux, profitez de nombreuses animations autour des plantes et du jardinage pour tous les âges. Cette année encore, vous pourrez voter lors du concours récompensant la plus belle composition florale en plantes ou en fleurs fraîches locales, présentée dans un contenant de récupération. Et oui, un peu de création artistique. Le club Auvergne Bonsaï de Lezoux vous présentera ses très belles collections de bonsaï et fournira aussi des conseils de culture, buvette, restauration samedi et dimanche. L'entrée est gratuite ce week-end. Rendez-vous au square Jean Moulin et salle du Lido à Lezoux pour la traditionnelle fête des plantes de Lezoux ce week-end, les samedis et dimanches. Amusez-vous bien et allez donc récupérer des conseils.
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0: C'est trop.
2: Sachez que aujourd'hui, l'indice du jour, donc le disque rayé, eh bien, il va être diffusé entre 16h et 17h. Voilà, c'est tout ce que j'ai à dire. Entre 16h et 17h, on arrête de faire tout ce qu'on fait d'habitude et on écoute bien le premier mot de notre phrase de la semaine.
0: Moi, je vais écouter.
2: Allez, on reprend tout de suite avec Laura et Mathieu. Donc Laura a 1 point, Mathieu a 3 points, je le rappelle. Alors, on a trouvé notre petite sorcière bien-aimée de la semaine. Ah, Laura. Il paraît que tu es une maniaque comme c'est pas permis.
6: Ouais, un petit peu.
2: Je lis qu'on passe l'aspirateur et tous les matins à 7h dès que Mathieu part au travail.
0: C'est tôt.
6: C'est ça. Je le mets dehors presque pour faire mon ménage. Et puis, comme ça, je suis tranquille. Et oui, je fais le ménage dès 7h, oui.
2: Oh, mais pourquoi tu t'imposes ça? J'aimerais comprendre. Pourquoi?
6: Comme ça, je pars l'esprit tranquille au boulot et je reviens le soir. C'est plus l'affaire. Hein.
2: Mais ma chérie, vous n'êtes que deux. Vous ne mettez pas le why.
6: Non, Oui. Mais non, on a 2 chiens et 1 chat. C'est eux qui foutent le why.
2: Oui, moi aussi, j'ai 2 chiens et 1 chat. Je ne fais pas la lavette tous les matins à 7h, je te le dis. Quand même.
6: Moi, un matin sur deux, quoi. Voilà.
2: Ouais. Enfin, apparemment, c'est tous les jours. Hein. Donc, l'aspirateur, la serpillière, le machin. Il y a d'autres trucs que tu t'imposes comme ça à 7 heures le matin?
6: Non, c'est tout. C'est déjà pas mal.
2: Est-ce que tu râles après Mathieu parce qu'il rentre et il salit un truc ou pas?
6: De toute façon, je le râle pas, mais il le voit à ma tête.
2: Il y a eu un petit blanc de réflexion. Est-ce que je dis la vérité?
6: Non, je râle pas, mais ça se voit. De toute façon, je peux rien cacher sur mon visage, donc voilà. Il le voit.
2: Voilà. Bon, bah, en même temps, t'es maniaque et t'as deux chiens, comme tu le dis. Donc, bon, c'est un petit peu, t'es maso, quoi, en fait. T'es maso. Alors, parce que là, quand t'as des chiens et des chats, faut pas être maniaque, les amis, hein, c'est pas possible. Il paraît que tu n'aimes pas du tout les activités à sensation. C'est pas possible.
6: Ah non, pas du tout. Non, j'ai horreur de ça.
2: Et oui, il paraît que t'as le vertige et que. Boum, hop là!
6: Oui, je suis malade très, très facilement.
2: Et oui. Voilà. Il paraît que t'as testé la grande roue et que ça s'est pas bien passé.
6: Ouais, c'était. Je sais pas ce que c'était, un manège dans une fête foraine, là, et non, je.
7: Ouais, bof.
2: Voilà. Ouais, t'as pas. Non.
7: Non, elle préfère l'aspirateur.
6: Non,
2: oui, voilà.
6: Non, je préfère l'aspi, ouais. Ouais, c'est mieux.
2: Moi, oui, je comprends. Oui,
7: c'est la sensation, hein.
2: C'est la sensation, c'est une belle petite sensation. Oui. Tu utilises quoi comme produit? Qu'est-ce que ça sent chez toi? Le citron, la lavande, qu'est-ce que c'est?
6: Ce que je trouve. Je n'ai pas de goût préféré pour le ménage.
2: Pardon, excuse-moi.
6: Je prends. Voilà, je change.
7: C'est passionnant, tout ça.
2: Moi, j'adore.
7: Toutes ces petites pluches comme ça qui remontent dans l'aspirateur.
2: Moi, j'adore. C'est-à-dire que moi, c'est tellement pas moi que j'ai envie de mourir. Alors, écoute bien la question à choix multiples. On va parler de Michael Jackson. Il y a un film là qui vient de sortir sur Michael Jackson, son biopic qui s'appelle Michael.
6: Ouais.
2: Et dans ce biopic, écoute bien la question et les propositions, qui incarne Michael Jackson? Son cousin, son frère, son neveu, Éric Bastien.
7: Bien sûr.
2: Alors, qui interprète Michael dans le biopic? Son cousin, son frère, son neveu, Éric Bastien. Top chrono, 10 secondes.
6: Son neveu?
7: Je suis très bon, Moodwalk. Je suis très déçu de ta réponse.
2: Ouais, non, bien
6: son
2: sûr.
6: Son oncle, c'était.
2: Mais c'est non, bien sûr que c'est son neveu!
6: C'est son neveu?
2: Mais oui, t'as marqué les trois points. Il s'agit de Jafar Jackson, qui est le fils de Jermaine Jackson. Et d'ailleurs, il joue très très bien et il danse vraiment très très très bien. Ça te fait trois points de plus, tu as quatre.
7: Mathieu, pour l'instant, tu as 3 points, donc c'est bien, ça veut dire que tu es sur un sans faute. Est-ce que ça va continuer? C'est tout ce que je souhaite avec ici, Gironde. Mathieu qui aime bien cuisiner, c'est l'heure, là, 12h36, monsieur est le roi de la plancha. T'es le roi de la grillade, toi, Mathieu?
8: Ouais, j'aime beaucoup, plancha et barbecue. C'est assez festif et c'est sympa, on peut cuisiner un petit peu de tout.
7: Eh oui, alors, je sais pas, il paraît que t'as une petite spécialité plancha, genre moule poivron. Pas mal ça.
8: Ouais, moule poivron chorizo, ouais, tout à fait.
7: C'est bien ça.
8: Et puis une bonne petite marinade, l'huile d'olive avec un peu d'ail.
7: Ouh. Et puis tu fais des plats traditionnels également, des petites daubes. Toi, t'aimes bien les plats en sauce, hein, je pense.
8: Et oui, les plats en sauce, le plat hiver d'eau, effectivement. Sinon, on peut aussi faire des plats traditionnels, mais en une version un peu plus sympathique aussi sur barbecue, comme le rôti de bœuf gros sel.
7: Ok. Donc, je pense que tu aurais été un candidat idéal, puisque tu aimes le barbecue, cuisiner dehors, pour faire Koh-Lanta, par exemple.
2: Oh my God.
7: Alors, écoutez bien cette histoire. Parce que le gars, il a commencé à s'inscrire pour faire Koh-Lanta. On est d'accord, Mathieu?
8: Oui, tout à fait, oui.
7: Seulement devant ton ordinateur, qu'est-ce qui s'est passé?
8: Eh bien, au moment de télécharger les photos, les dernières photos de profil qu'il fallait, l'ordinateur a planté. Et après 1h30 à remplir tout le formulaire, j'ai perdu patience et je l'ai regardé à la télé.
7: C'est-à-dire que le gars, ça l'a tellement découragé, alors qu'il faut quand même de la patience à Koh-Lanta, que t'as tout laissé tomber. T'as déjà regardé la télé. Bon, c'est demain, hein, Koh-Lanta, pour les. C'est quoi? C'est les destins, les poteries du destin.
2: Moi, alors, je ne regarde pas Koh-Lanta, moi. Ah, ne me demande pas à moi.
7: Reliques du destin, me dit-on.
2: Oui, les reliques de la vie, il n'en restera qu'un, blablabla.
7: Vous savez quoi, Mathieu aime prendre soin de lui. Oui, Mathieu.
2: Il met des
7: colandimes? Ah, il met pas des colandimes, mais prends soin de sa peau, monsieur Mathieu, hein.
8: Tout à fait, exactement. Je pourrais mettre des collants parce que je suis épilé de près, donc il n'y a pas de problème.
2: Écoute, j'ai envie de te dire, magnifique.
7: Mais il fait du vélo, c'est pour ça qu'il est épilé de près, c'est normal, on s'enlève les poils. Alors, tu appliques une petite crème, c'est quoi ton petit conseil beauté du matin?
1: Oh, ben, c'est lavage avec une solution neutre et puis une petite crème de jour à appliquer. Et éventuellement également le soir avant d'aller se coucher.
7: Vous avez vu tous ces hommes qui prennent soin d'eux?
2: Bah, c'est
7: plus,
2: c'est
7: plus souvent.
2: Moi, j'ai saoulé mon mec, mais maintenant il fait
7: ça.
2: Mais
7: ça bien sûr. Bah,
2: tu verras quand t'auras 70 ans que t'auras la peau toute craquelée.
7: Ouh, j'ai pas attendu.
2: Il a totalement raison, Mathieu, de s'occuper de lui. Bravo.
7: Je mets une petite crème aussi. Je fais comme Mathieu.
2: Oui, bien sûr.
7: Bah, oui. Si, venez à la maison, Verne.
2: Non, toi, tu mets des médicaments, c'est pas pareil. Allez, pose ta question.
7: Allez, voici la question. Elle arrive tout de suite. Madame, messieurs, la main sur le cœur. Oui. Quel premier ministre français détient le record de longévité à Matignon? Je rigole parce que je me dis que c'est pas les derniers là. Quel premier ministre français détient le record de longévité à Matignon sous la 5e République? Ouais, parce qu'on a eu beaucoup de premiers ministres dernièrement. Est-ce qu'il s'agit de Georges Pompidou, qui est resté le plus longtemps, Édouard Balladur, Jean-Pierre Raffarin ou Valérie Damido, qui bien sûr a occupé le poste à Matignon il y a quelques années maintenant? Georges Pompidou, Édouard Balladur, Jean-Pierre Raffarin, Valérie Damido, premier ministre qui est resté le plus longtemps.
1: Je dirais Balladur.
7: Attention à bien respecter le nombre de secondes et le chrono. Non, c'est Georges Pompidou. Balladur, de mémoire, il est resté 2 ans. Il détient le record de longévité, Pompidou, avec plus de 6 ans à Matignon. Il était aux côtés du général de Gaulle. Ah non, il y a Fillon, ouais, après, pas très loin, 5 ans, et Lionel Jospin, 5 ans.
2: Ah bah écoute, Laura, 4, Mathieu, 3. Et là, tout de suite, on part avec Étienne Dao. Vu qu'il fait moche à Paris, on a envie d'aller au soleil. Duel au soleil, Étienne Dao sur ICI. On vous aime, à tout de suite.

0: duel de soleil d'Étienne Daou à 12h44.
1: Mais c'est pas possible, Ça, là, là, là, là, là, là, là.
0: Tout ça pour encourager sa candidate.
2: Et
0: perturbe le mien. Je vous connais, hein.
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2: Et nous sommes au taquet avec Laura qui a 4 et Mathieu qui a 3. Ça va, Laura? On est content d'avoir 4, hein?
4: Oui, ça va. Écoute, c'est très bien.
2: Alors, il paraît que tu as vécu 3 ans au Ghana quand tu étais petite. C'était comment? C'était bien?
4: Oui, c'était bien. J'ai fait ma petite section, ma moyenne section là-bas.
2: Hop, hop, hop, ça devait être sympa quand même. Et pourquoi t'étais là-bas? Parce que ton papa travaillait là-bas, c'est ça?
4: Ouais, c'est ça. Mon papa travaillait là-bas, donc on est tous partis en Afrique, voilà.
2: Eh ben ça, c'est cool. L'enfance un peu dans la nature. Alors, ils t'ont mis dans une école anglaise quand t'étais au Ghana, mais t'es quand même nul en anglais, on va pas se mentir.
4: Non, ça n'a pas fait ses preuves. Ils ont vite abandonné.
2: Bon, en revanche, t'adores voyager, t'as visité le Vietnam, l'Italie, t'as beaucoup voyagé en Europe. Et là, ta petite destination où t'aimerais bien, c'est le Canada.
4: Ouais, tout à fait.
2: Ah, voilà, c'est pas mal le Canada, c'est pas mal.
4: D'accord.
2: Alors,
4: ça sera très bien aussi.
2: C'est pas mal. Alors, ça, ta rencontre avec ton chéri. Ah là là là là, ça s'est fait évidemment grâce à un site de rencontre, hein.
4: Ah oui.
2: Et il habitait quand même à 20 km de toi et vous étiez jamais vus.
4: Ouais. Non, jamais.
2: Alors, comment t'as été séduite? Qu'est-ce qui t'a séduit?
4: Son humour.
2: On fait pas qu'il a écrit un petit texte qui t'a touché aussi.
4: Non, il avait fait une jolie présentation de lui qui mêlait humour et simplicité. C'est voilà, il m'a séduit. Comme
0: c'est tout moi, j'aurais pu te plaire. Humour et simplicité.
2: Je sais pas quoi te dire, Laura. Je ne l'encourage pas parce que la simplicité.
0: Et l'humour surtout.
2: L'humour, ça se discute, mais là, vu qu'il a un ego de la taille de l'Arkansas, comment te dire. Alors, il paraît que ton premier rendez-vous avec lui, c'était dans un bar.
4: Oui, tout à fait.
2: Et il t'a trouvé ultra timide.
4: Ouais, je parlais pas beaucoup, j'étais très timide et voilà. Maintenant, 3 ans après, il se demande ce qui s'est passé parce que je suis un vrai moulin à parole, il en peut plus.
2: Oh mon Dieu, mais alors oui, t'étais impressionnée quand tu l'as rencontré, c'est ça en fait.
4: Ouais, mais oui, bah après je suis timide, hein, mais 5 minutes quoi. Voilà.
2: Ouais, comme les enfants en fait, voilà. Alors.
0: Après, il a découvert l'aspirateur à 7h du mat.
2: Oui,
0: ça,
2: après, bon, bah non, c'est foutu. Alors, ma chérie, là, c'est le moment où tu peux marquer 5 points. C'est la question cash. Nous allons parler de pèlerinage. Alors, les cloches de la vie. Quelle ville du Calvados est le deuxième plus grand pèlerinage de France? Quelle ville du Calvados est le deuxième plus grand pèlerinage de France? Top chrono, 10 secondes.
4: Lisieux?
2: Et c'est une bonne réponse, et oui! C'est grâce à sa basilique dédiée à Sainte-Thérèse de Lisieux. C'est le deuxième pèlerinage après Lourdes. Chaque année, il y a des millions de visiteurs qui viennent honorer la sainte canonisée en 1925. Ça te fait 9.
0: Première manche de la semaine, Mathieu est avec nous en Gironde. Mathieu sportif, ancien militaire qui joue au rugby, qui fait un peu de jet ski avec ses potes. Voilà, qui a voulu faire Koh-Lanta. Mais non. Il n'a pas été suffisamment courageux. Mathieu qui aime les voyages. Ah, alors, il y a eu Tahiti, il y a eu la Polynésie française. Quel est l'endroit où tu aimerais passer quelques jours, Mathieu? Là, un endroit que tu connais pas?
5: Refaire la Corse et après plus loin, la Thaïlande.
0: Ah. Pourquoi tu voudrais aller en Thaïlande? Qu'est-ce qui t'attire?
5: Alors déjà, c'est que j'ai la chance d'avoir un parent qui connaît très bien la Thaïlande, qui connaît très bien les coins à visiter.
0: Ouais.
5: Et donc déjà, et la barrière de la langue pourrait m'aider parce que je suis très mauvais en langue étrangère également.
0: Ouais.
5: Donc effectivement, c'est une destination qui me plairait bien.
0: Bah, je te souhaite d'y aller. Vas-y. En plus, il y a quelqu'un qui peut t'aider au niveau de la langue. C'est clair que c'est beaucoup plus intéressant et plus accessible. T'as un porte-bonheur. Est-ce que tu l'as sur toi et est-ce que tu vois de quoi je parle?
5: Plus ou moins.
0: Bah, c'est la chevalière.
5: Oui.
0: Chevalière comme un blason de famille, comme dans Les Visiteurs.
5: Oui, exactement. Ouais. C'est quelque chose qu'on a confectionné, mais qu'on a dessiné avec mon père.
0: Ouais.
5: Et il portait effectivement la même chevalière que moi. Et on va essayer de faire perdurer sur les générations à venir.
0: Ah bah c'est très bien, ça, t'as bien raison. Et puis alors, qu'est-ce que j'apprends? On a fini à poil dehors dans une station de ski. Qu'est-ce que c'est que cette histoire?
5: Ouais, tout à fait. Ouais. J'étais avec un ami donc de la chambre côte à côte. Et il est venu me parler, sorti de la salle de bain. Et il m'a demandé de venir. Je me suis pas préoccupé de ce soir. J'ai ouvert la porte, je suis allé dans sa chambre et en fait la porte s'est retrouvée à claquer. Et lui qui m'ouvre pas.
0: Sympa.
5: Donc, voilà, sympa.
0: Sympa.
5: Donc,
0: le pote.
5: À la réception, aller chercher une nouvelle carte.
0: Attends, t'as été à la réception, une main devant, une main derrière. On est d'accord, t'étais tout nu dans la réception.
5: Oui, c'est ça, exactement. Donc, ça fait rire un peu tout le monde, ça a choqué certains. Et...
0: Mais est-ce que cet ami est toujours ton ami?
5: Oui.
0: Ah oui, d'accord, ok.
5: Mon ami, il a bien rigolé parce qu'il ne me croyait pas, quoi.
0: Oui. Bah, faut te venger quand même, il n'a pas voulu ouvrir la porte. Allez, voici ta question à 5 points. Écoute bien, car ça te permettrait de prendre les devants. Tous les 4 ans, combien de jours compte une année? Tous les 4 ans, combien de jours compte une année? Top chrono, 10 secondes.
5: Jours compte une année, tous les 4 ans.
0: Tous les 4 ans, il y a une année, combien de jours elle compte?
5: Putain, merde, c'est l'année difficile.
0: Aïe, alors c'est pas ce que tu as dit.
5: 366 jours.
0: Une année, c'est 365 jours. Et tu as raison, mais c'est après le gong. Effectivement, tous les 4 ans, c'est 366 jours. Ce qui sera le cas l'année prochaine, puisque nous aurons en 2027 un 29 février.
2: Alors, 9 pour Laura, 3 pour Mathieu. Il y aura le bingo pour vous décourager, j'allais dire.
0: Oui.
2: Mon Dieu, pour vous départager. Mais tout de suite, Louane, conduire, c'est une nouveauté. Vous écoutez ici. À tout de suite.
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0: Louane Emera avec Conduire, c'est une nouveauté. Moi je conduis mal parce que je vous ai dit que c'était l'année prochaine, l'année bissextile, c'est en 2028. Merci à Laura qui m'apporte cette précision.
1: Eh oui, heureusement qu'il y a des femmes qui corrigent toutes tes erreurs.
0: Merci Laura.
1: Allez, tout de suite, c'est la réclame.
0: Oui, corrigez-moi.
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1: Ici, nous sommes avec Laura qui a 9, Mathieu qui a 3. Laura, ah Laura, on a dit qu'elle n'était pas terrible en bricolage. Hein. Et il paraît que ton père, c'est pareil. Il paraît que ton père, c'est Pierre Richard. Hein, pour changer, bah oui, pour changer l'ampoule du meuble de la salle de bain. Il paraît qu'il a cassé le meuble, cassé la vasque. Il a mis partout de l'eau dans la salle de bain et il s'est retrouvé par terre. Voilà.
4: Ouais. Belle frayeur, belle rigolade aussi. Mais voilà, je sais de qui je tiens, du coup, merci papa.
1: Ah, mais c'est-à-dire que tu changes une ampoule et tu te retrouves les fesses par terre et t'as pété toute la salle de bain, c'est une belle opération, ça. Voilà.
4: Ah, c'est une opération très sympa. Hein,
1: ah,
4: je remercie encore.
1: Ah, ouais, c'est vachement bien, on l'adore. Comment il s'appelle ton papa ?
4: Il s'appelle Fred.
1: Fred, bravo. Je t'embauche sur la prochaine émission de déco. Alors, pour t'encourager à gagner...
0: Est-ce que ça revient, déco ?
1: Oui, ça revient, déco. Je vous en parlerai plus. Alors, pour t'encourager, on va écouter un tube que je ne peux pas m'empêcher de chanter au moins une fois par jour. Attention, on écoute Camaro.

0: Oh là là, Camaro, Femme Like You, mais...
1: Mais oui.
0: Mais c'est la base, ça, la base. Voilà, bon. Alors...
2: Ça vous met dans des états.
0: Bah, j'adore cette chanson.
2: Ça, hein.
0: Ma petite chérie, c'est l'heure du bingo. Alors là, t'es en tête, mm-hmm. mais tu sais bien que ce jeu, ce jeu n'est vraiment pas sympa.
1: Eh non.
0: Alors, tu vas devoir, à mon top chrono, me donner un maximum de créatures de la nuit ou du mal. Oh. Tout ce qui existe comme créatures de la nuit et du mal, les méchantes créatures de la nuit ou du mal, qui sont dans le cinéma, la littérature, les contes, tout ça, etc. Toutes les créatures de la nuit et du mal, top chrono, 10 secondes.
1: Un loup. Un loup, un vampire, un fantôme.
0: Bon, vampire, fantôme, je te le prends. Loup, c'est pas loup, c'est un loup-garou. Hein. Il y avait les zombies, les spectres, les ghouls, les démons, Frankenstein, Baba Yaga, les sorcières, les orques, les gobelins, le kraken, la bête du Gévaudan et le troll. Tu m'en as donné deux, c'est parfait.
2: Bon, on a peut-être une petite chance, hein, Mathieu. On va peut-être y arriver. Mathieu qui est quelqu'un de bien, Mathieu que l'on apprécie, Mathieu que l'on aime, Mathieu qui est beau gosse. Je viens de citer exactement les compliments que tu aimerais entendre et qui te font plaisir.
3: Oui, c'est toujours agréable d'entendre, effectivement.
2: Je suis complètement d'accord.
0: Bah, bien sûr, bah, ça m'étonne pas. Hein.
2: Bah, évidemment.
0: Bah, évidemment.
2: Alors, notre ami Mathieu, rappelons-le qui joue avec ici Gironde, Saint-Cyr de Canès qui, à cette heure-ci, a 3 points. Le but du jeu, c'est de faire plus que Madame Laura dans ce bingo. Si tu marques 3 points, t'encaisses les 10 points, t'es avec nous vendredi. Et Foura, c'est à l'horizon. OK? Pour le séjour.
0: Bah, tu vas l'encourager quand même.
2: Bien sûr, avec Jo Dassin. Pas du tout.
0: Dans les yeux d'Elori.
2: Ben non, mais ça doit te faire plaisir parce que c'est utilisé pour le rugby. C'est un peu le troisième mi-temps, ça, cette chanson maintenant.
3: Un petit peu, ouais, effectivement. On l'a entendu ce
2: week-end. Ah, bah, très clairement. Pour le foot d'ailleurs, mais aussi pour le rugby. Allez, on y va. On va rester un peu dans le même délire. Hein. Madame Damido nous a lancé sur des créatures. Alors. 10 secondes pour citer un maximum de créatures, mais cette fois les créatures du jour, les créatures de jour, et non pas du mal, mais du bien. Donc des créatures du jour ou du bien dans le cinéma, la littérature ou les contes. Top chrono, 10 secondes.
3: Les créatures cendrillon.
2: Non, c'est pas une créature. Je pense aux anges, aux lutins, aux fées, aux licornes.

0: licornes, les fées, bien sûr, la muse, Centaure, les faunes, les nains, voilà, le génie, Merlin l'enchanteur, mais pas Cendrillon, qui est un personnage de Disney.
1: Eh bien, ça veut dire que Laura, t'as compris, c'est toi qui as gagné, chérie.
2: Eh oui.
1: Bravo, Mathieu. Mais Laura, tu seras là vendredi pour tenter de gagner le séjour pour 4 personnes à Foura, au camping 3 étoiles le Cadoré, la croisière autour de Fort Boyard, le repas pour 4 ou la machine à café Malongo. En tout cas, tu seras avec nous pour la finale et on est très très contente. T'es contente?
2: Ah oui, très contente, merci.
0: Bravo Mathieu, quand même.
2: On se voit vendredi.
1: T'inquiète pas, t'es dans la team des champions. Bravo Mathieu.
0: Ben oui, bravo Mathieu.
1: Tu n'as pas démérité. Je remercie Elorie à la technique, Céline à la réalisation, Maître Coupez au savoir et la beautiful Laura au standard et la petite personne qui fait des vannes pas drôles. Éric Bastien, à demain mes chéris. Voilà. Aïe, aïe, aïe.
0: J'y vais bien le père Foura, Wendy Bouchard.
1: Mon Dieu.
3: Bonjour, chers amis.
1: Salut, ma Wendy Chouchou.
3: Écoutez, Pierre Desproges, son esprit est toujours là, le talent de son écriture, sa verve, etc. Je vous en parle à l'issue du journal avec Jean-Michel Dion, journaliste qui lui rend hommage dans Desproges en gros caractère.
1: On adore. Belle émission, chérie.
3: Merci, à demain. Annie.
1: À demain.
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0: Je suis Cyclopède, dans un instant, Wendy Bouchard. Mais dis donc Valérie, quelle heure est-il en ce lundi?
1: Il est 13h, vous écoutez ici, et on vous aime.
0: Rendez-vous demain pour la deuxième manche, voici Wendy Bouchard.
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3: Bonjour à tous, merci d'être à l'écoute de Ma France avec cette belle nouvelle pour les amateurs du cyclisme. Le prodige français Paul Sexa, star montante du vélo, âgé de 19 ans seulement, participera au Tour de France. Il devient ainsi le plus jeune coureur à prendre le départ de la Grande Boucle depuis 89 ans. Une nouvelle réunion sur les prix des carburants ce matin à Bercy et l'aide aux gros rouleurs à partir du 27 mai. Michel-Édouard Leclerc demande à Total de faire des ristournes à ses clients alors que le prix des carburants est toujours au plus haut dans un contexte de conflit au Moyen-Orient. On fait le point avec vous. Sophie la girafe, symbole du Made in France, ne serait finalement plus fabriquée depuis des années en Haute-Savoie. C'est une enquête de Mediapart. Au cœur de région encore, dans le Berry, nous sommes à Cornus. 8000 personnes encore présentes au Technival non autorisé sur un site militaire. 20 000 contrôles réalisés ce week-end. On fait le marché aussi avec vous dans Ma France. La saison des asperges, on récolte dans le Nord. Et la surproduction de pommes de terre, des produits bradés ou donnés. 13h15, on passe donc un peu de temps encore avec le talent de Pierre Desproges, 40 ans après ses chroniques de la haine ordinaire. Un livre hommage de Jean-Michel Jean rend donc toute la gloire à ce chantre du non politiquement correct. On commence d'abord cette édition donc avec l'annonce sportive du jour qui nous vient d'un de nos talents français en cyclisme. Il a tous les atouts pour devenir la coqueluche du public cet été, car Paul Sexas, 19 ans après un printemps en or, l'a officialisé ce matin. Il sera sur le Tour de France. Bonjour Fanny Lechevestrier.
5: Bonjour à tous.
3: Et oui, au départ, le 4 juillet.
5: Oui, le secret de Polichinelle a été bien gardé, hein, tout juste à l'issue de Liège-Bastogne-Liège et après sa brillante deuxième place derrière Tadej Pogacar. Son équipe nous avait indiqué que l'on pouvait dormir sur nos deux oreilles durant au moins 6 jours. Alors depuis hier soir, vous vous en doutez, tous les médias étaient à l'affût jusqu'à cette vidéo où l'on voit Paul Sexas chez ses grands-parents en Haute-Savoie.
6: Je suis quand même venu pour vous annoncer quelque chose de particulier. C'est que en juillet prochain, j'aurai quand même une course.
7: Ah bon ?
6: Ouais.
8: Devine.
7: Tour de France !
6: Ouais.
5: Voilà donc comment Paul Sexas, à 19 ans, va devenir le plus jeune participant au Tour de France depuis 1937. Et le Lyonnais n'y va pas pour faire de la figuration. Il le répète à longueur de course. À chaque fois qu'il est au départ, c'est pour gagner. Il l'a d'ailleurs déjà montré cette saison sur le Tour du Pays Basque et bien sûr sur la Flèche Wallonne. Et ce n'est pas la présence de Pogacar et Vingegaard cet été qui va l'impressionner. Je ne baisse jamais les yeux, dit-il. Reste à savoir comment un gamin de 19 ans peut assimiler 3 semaines de Tour. Sexas n'a encore jamais participé à une course aussi longue.
3: Merci Fanny. Michel Callot préside la Fédération Française de Cyclisme et lui se veut confiant sur la participation du jeune Français au prochain tour.
9: Physiquement, ce qu'il démontre cette saison est juste incroyable. Donc, il a des capacités qui sont hors normes, ça c'est une certitude. Il a un mental également qui est un mental particulièrement mature pour un jeune homme de cet âge-là et surtout qui montre une capacité à prendre des décisions en course notamment. Moi, ce qui me rassure beaucoup, c'est que je connais l'état d'esprit de Paul, je connais ce qui environne Paul, notamment au niveau de son équipe, et je suis certain que cette décision s'appuie finalement sur des paramètres qui sont solides, sur une approche qui est bien maîtrisée, et c'est ça le plus important pour la continuité de la jeune carrière, puisqu'elle démarre juste de Paul Sexas.
3: 19 ans, Paul Sexas, le Lyonnais qui depuis le début de l'année a posé ses valises à Nice. Il s'entraîne dans les Alpes-Maritimes. Alors peut-il tirer parti des routes du département pour se hisser au plus haut niveau? Écoutez l'ex-coureur professionnel azuréen, il s'appelle Geoffroy Le 4, il répondait à Laurent Vareille.
8: Ils ont des bons copains, tu vois, des gars qui roulent avec. Ça permet aussi de pouvoir échanger, de pouvoir partager, de pouvoir se tester aussi en vue du Tour de France et puis de se préparer au mieux. Il y a aussi les championnats de France qui vont passer par là. Je pense que dans sa tête, quand on s'appelle Paul Sexas, il y a quelque chose aussi à faire. Pourquoi pas faire le Tour de France avec un maillot de champion de France? Voilà, donc il y a beaucoup de questionnements. Ça va être un gros morceau ce mois de juin-juillet pour Paul Sexas. Et en tout cas, nous aussi, on a hâte de voir ce que ça va donner. Puis voilà, j'espère que c'est lui qui a s'y décidé d'aller dans cette aventure-là. Et si c'est lui qui l'a décidé, et si c'est lui qui le sent, je pense qu'il va y arriver.
3: Voilà, pour ce prodige français, Paul Sexas qui a annoncé ce matin sa participation au Tour de France cet été dans un clip diffusé par son équipe Décathlon CMA. CGM. Ce matin, les distributeurs de carburant étaient donc conviés au ministère de l'économie pour faire un bilan des hausses des prix à la pompe. Les profits records engendrés par Total depuis le mois de janvier ont bien sûr été au menu des discussions, avec dans l'idée pour le gouvernement de demander encore des plafonnements à la pompe, une manière de redistribuer les surprofits. Marie Boueda, vous êtes en charge de ce dossier, notamment pour ici. Le patron des magasins Leclerc a déjà dégainé d'ailleurs sur le sujet dès le petit matin.
10: Oui, alors qu'on ne sait pas exactement, toujours ce qui est ressorti de cette réunion à Bercy. Michel-Édouard Leclerc dénonce ce matin la concurrence déloyale exercée par Total sur le prix des carburants et demande l'aide du gouvernement.
11: Leclerc lui a demandé les mêmes tarifs qu'il fait à son réseau et il nous a, en riant, baladé. Il est à la fois fournisseur, c'est un des trois gros fournisseurs de Leclerc, et c'est en même temps nos concurrents. Il devrait faire des ristournes à ses clients. En tout cas, le Premier ministre, je pense, serait avisé de demander à Total de faire des ristournes.
10: De son côté, le Premier ministre Sébastien Lecornu incite Total à faire un plafonnement généreux des prix à la pompe, autrement dit, faire plus pour le pouvoir d'achat des Français. L'idée, redistribuer aux consommateurs une partie des importants bénéfices générés grâce à la flambée des cours du pétrole. Et plus globalement, ce que souhaite le gouvernement, c'est que les distributeurs répercutent la moindre accalmie des cours du pétrole sur les prises à la pompe.
3: L'autre annonce du gouvernement concerne les gros rouleurs qui pourront bientôt faire leur demande pour la fameuse indemnité carburant.
10: Oui, une aide de 50 euros, ça équivaut à 20 centimes d'euros par litre pour près de 3 millions de gros rouleurs modestes, par exemple les aides à domicile. Ceux qui sont concernés devront remplir un formulaire sur le site des impôts à partir du 27 mai, dans un peu plus de 3 semaines donc. Pour en bénéficier, il faut rouler plus de 15 km par jour entre le travail et son domicile, ou plus de 8000 km par an. Il faut aussi gagner un salaire modeste, c'est-à-dire 1500 euros net par mois pour une personne seule, 4500 pour un couple avec 2 enfants. L'indemnité devrait tomber dans les 10 jours sur le compte bancaire.
3: Marie Boueda pour ici. Et en dehors de ces gros rouleurs et des millions de Français touchés au portefeuille par ces augmentations de carburant, les artisans du bâtiment se disent aussi en souffrance. La Confédération de l'artisanat des petites entreprises du bâtiment s'inquiète en effet du contexte qui pourrait fragiliser cette année jusqu'à 10 000 emplois. Autre réalité de front dans ma France, la précarité étudiante encore en hausse. 2 étudiants sur 3 ont déjà sauté un repas cette année par manque d'argent et contraints notamment par le coût de leur logement. Alors l'État tente d'agir avec le lancement aujourd'hui, partout en France, du repas étudiant à 1 euro dans les Crous, les restaurants universitaires. Un repas sans condition de revenu. Louise Joyeux, vous êtes pour nous sur le campus de l'Université de Grenoble, au milieu de ces étudiants, aussi donc étudiants non boursiers aujourd'hui. Comment on réagit à cette annonce autour de vous?
12: Eh bien, l'annonce est très très bien accueillie parce que même repas, même quantité, même qualité, mais 2,30 euros d'économiser. Avant, c'était 3,30 euros le repas pour les étudiants non boursiers. Élodie a fait le calcul, elle va pouvoir mettre mettre de côté 50 euros par mois. C'est colossal pour son petit budget. Avec ça, elle espère manger un peu mieux le soir et pourquoi pas partir en vacances. En tout cas, cette mesure était très attendue. On l'a dit, certains sont venus spécialement déjeuner aux rues ce midi, comme Anna. D'habitude, elle cuisine chez elle pour faire des économies. Mais là, le repas à 1 euro, c'est imbattable, même à la maison. Et justement, l'université Grenoble-Alpes s'attend à une augmentation de l'affluence. 13% de convives en plus, ça représente 2000 repas supplémentaires par jour. Pour ça, il faut plus de matériel, plus de personnel. L'État verse donc 351 000 euros à l'université pour absorber ce surcoût. Pour l'instant, ce ne sont que des estimations, ces 2000 repas supplémentaires par jour. C'est pour ça que le repas en euros est testé en ce moment, en mai, période de révision, plutôt calme sur les campus, histoire de pouvoir racheter du matériel et peaufiner l'accueil des étudiants aux rues et dans les cafettes avant la rentrée de septembre.
3: Merci beaucoup. Louise Joyeux pour ICI Isère à Belfort, devant le restaurant universitaire du Villard. Les étudiants se réjouissent aussi de ce repas à 1 euro, sans condition.
13: Ici, pour 1 euro, c'est des repas très originaux. En plus, on a végétarien chaque fois. C'est de la super bonne qualité. On mange super bien, on mange très équilibré. Il y a du choix. Donc franchement, je trouve ça parfait. Je suis très heureuse de venir manger dans mon Crous.
14: C'est mieux que de partir au magasin et acheter un sandwich. Voilà quoi.
15: On a la chance d'avoir des chefs qui font des plats super bons. Et non, je trouve que ça vaut le coup. Surtout la diversité de plats qu'on a tous les jours. Et on est sûr d'avoir des plats qui vont être différents avec des légumes et pas forcément toujours la même chose. Donc voilà, c'est quelque chose de positif.
3: Il est 13h09 et en politique, Jean-Luc Mélenchon a officialisé hier soir sa quatrième candidature pour une élection présidentielle. Candidature approuvée dans la journée de dimanche par les élus LFI. Une équipe, un programme, un seul candidat. C'est carré chez nous. Voici ce qu'il a déclaré sur TF1, installant par ailleurs dès à présent son duel avec le Rassemblement National.
16: La discussion ne s'est pas portée sur quel est le meilleur candidat du point de vue de je ne sais quoi, quelle esthétique. C'était qui est-ce qui est le mieux préparé pour faire face à la situation qui arrive. Nous entrons dans une saison très agitée de l'histoire du monde. Nous sommes menacés d'une guerre généralisée. Nous sommes menacés par un changement spectaculaire du climat qui va avoir lieu là. Et puis nous avons une crise économique et sociale qui s'avance vers nous. Alors, face à tout ça, pour pas simplement se contenter de réagir, mais dans chaque crise, tirer une opportunité pour le pays, pour tenir bon, eh bien, ça ne s'improvise pas.
3: Jean-Luc Mélenchon et sa candidature pour la présidentielle 2027. Une bonne nouvelle enfin pour l'emploi en France. Le groupe Bouygues, troisième recruteur privé du pays, cherche de la main-d'œuvre face à des carnets de commandes bien remplis, de la construction au BTP, du numérique à la transition énergétique. 8500 postes proposés en France, dont la plupart en CDI. Des techniciens de maintenance sont recherchés, ainsi que des conducteurs de travaux, des conseillers de vente. Les activités de construction sont au beau fixe pour Bouygues, avec de gros chantiers programmés, comme ce pont-canal de la Somme ou les grandes serres de Pantin en Seine-Saint-Denis.
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3: Et pour notre tour des régions, nous voici d'abord dans le Cher, sur la commune de Cornus, qui accueille à ses dépens depuis vendredi un Technival non autorisé par la préfecture sur un terrain militaire à risque. Hier soir encore, 11 000 participants étaient encore sur ce site après un week-end très tendu. Les teufeurs présents contestaient notamment ces derniers jours une proposition de loi adoptée le mois dernier qui durcit les sanctions contre ces free parties. Michel Benoît, on vous retrouve pour ICI Berry sur ce site qui est loin d'être vide. Michel, où en est-on de l'évacuation de ces derniers festivaliers à 13h11.
17: Les enceintes continuent de cracher leur rythme de basse saccadée. Ce midi, quelques dizaines de danseurs, un peu zombies, bougent frénétiquement sur un sol de plus en plus boueux avec les petites averses qui se succèdent. Beaucoup de festivaliers sont déjà partis et régulièrement, des véhicules quittent le terrain par les petites routes sinueuses. Mais ils n'y couperont pas. Tous les axes sont verrouillés par la gendarmerie. Contrôle systématique des véhicules et amende de 135 euros pour les occupants pour participation à un rassemblement non autorisé. 3500 amendes dressés déjà. Certains partent à pied par les champs pour échapper au PV. Peut-être la moitié des festivaliers a déserté les lieux. Des sacs poubelles sont laissés sur les emplacements et finalement, peu de déchets jonchent le sol. Certains irréductibles se disent prêts à danser jusque mardi soir ou mercredi. Tant qu'il y aura du son, on reste, me dit une jeune femme venue de Bayonne, un de ses amis tempères. pas sûr que les groupes électrogènes tiennent encore longtemps. Les réserves de carburant risquent de tomber à sec.
3: Merci Michel Benoît. Au quatrième jour de ce Technival, donc près de Bourges, à Cornus dans le Cher, vous y êtes pour ici Berry. C'est un symbole du Made in France qui finalement ne serait pas produit chez nous. Je vous parle du petit doudou en caoutchouc, Sophie la girafe, qui ne serait plus fabriqué à Rumilly en Haute-Savoie depuis des années, mais en Chine. Une tromperie pour les clients, c'est ce que révèle Mediapart. Tromperie de la part de l'entreprise Vully et de son PDG, Yannick Damon. Une enquête de la répression des fraudes est d'ailleurs en cours.
18: Mediapart affirme avec photo à l'appui qu'un grand nombre de Sophie la girafe sont produites dans des usines chinoises au moins depuis 2013. La production aux Savoyardes sur le site de Rumilly n'est qu'infinitésimale, assure le site d'information. Selon des témoignages, l'atelier aux Savoyards ne serait qu'une vitrine pour cacher la réalité. Une ancienne salariée témoigne n'avoir jamais vu tourner les machines. D'anciens cadres expliquent même que cette ligne de production ne fonctionnait que pour des visites extérieures de journalistes ou de clients. Alerté début 2024, la Direction générale de la concurrence, de la consommation et de la répression des fraudes a ouvert une enquête pour pratiques commerciales trompeuses. Le PDG de l'entreprise Vully a répondu à Mediapart qu'il s'agissait de fake news et de mensonges émanant de personnes qui veulent porter préjudice à Vully.
3: Yannick Damon pour ici. On termine avec notre page primeur, avec d'abord l'une des stars du marché, l'asperge verte ou blanche. La récolte bat son plein dans la Somme, notamment jusqu'à la mi-juin. En à peine un mois, il faut arracher à la main ces légumes savoureux avant qu'ils ne fleurissent. En revanche, c'est une période de crise pour les producteurs de pommes de terre, avec une offre qui dépasse cette année largement la demande. 1 million de légumes récoltés en plus. Les conditions météo ont été favorables, mais l'industrie achète moins et les stocks débordent. En conséquence, les professionnels producteurs de pommes de terre n'ont pas d'autre choix que de brader ou de donner une partie de leur production. Exemple en Touraine, dans la ferme d'Alexis Gruson, à Somme, à Saint-Paterne-Racan. Chloé Geoffroy.
10: En attendant de connaître leur sort, les pommes de terre d'Alexis Gruson sont stockées au frais dans de grandes caisses en bois.
19: Il fait frisquer, il fait 4,5 là. C'est pour éviter la germination de la pomme de terre.
10: L'agriculteur a entre 50 et 100 tonnes de surplus.
19: Ça représente un peu plus de 2 hectares de pommes de terre sur les 15 qu'on plante, quoi.
10: Difficile d'imaginer un tel gâchis, tant les industriels de la frite étaient confiants sur la demande.
19: Ils ont cru avaler le monde entier au niveau de la frite et en fait, il s'est avéré que dans beaucoup de pays, tout le monde se met à faire un peu de pommes de terre. Il y a des usines de transformation qui poussent un peu partout dans le monde aussi. Ce qui fait qu'on a un excédent d'à peu près 25-30% de pommes de terre au niveau de l'industrie.
10: Alors que faire des pommes de terre en trop ?
19: Je vais les vendre à un prix dérisoire à un agriculteur pour nous.
10: Le producteur tourangeau espère des jours meilleurs, lui qui a déjà réduit sa surface agricole.
19: Je préfère limite en manquer un peu l'année prochaine. La patate, c'est la vie, il faut manger de la patate, point barre.
10: Mais les Français continuent de bouder la pomme de terre. Les ventes d'Alexis Gruson ont récemment baissé de 20%.
3: Chloé Geoffroy, ce reportage pour ICI Touraine. Il est 13h15. Merci d'être à l'écoute de votre radio de proximité. 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
3: Et dans Ma France, on vous parle d'un temps que les moins de 20 ans ne peuvent pas connaître. Et comment, ô combien, le temps de la libre pensée, du politiquement incorrect. Un temps qui attise la nostalgie, héritage de Coluche ou de Pierre Desproges. Et c'est justement de cette figure dont on vous parle aujourd'hui, 50 ans après son départ du Petit Rapporteur. Bonjour Jean-Michel Dian.
20: Bonjour.
3: C'est vous, le collègue journaliste et auteur qui avait voulu affiner, analyser encore ce Desproges en gros caractères. Qu'est-ce qui vous a donné envie, une nouvelle fois, d'étudier ce personnage si singulier ?
20: Il y a plusieurs raisons, mais la première, c'est peut-être un petit ras-le-bol, sinon un gros ras-le-bol du politiquement correct.
3: Oui.
20: Et au fond, Desproges, c'est celui qui incarne le mieux la fin du politiquement incorrect. Et je ne sais pas si les jeunes générations mesurent à quel point la langue a changé, elle s'est métamorphosée, pas forcément en mal, mais sur le terrain des idées, le terrain de l'humour, on n'est plus sur le même registre qu'il y a 20 ans, qu'il y a 30 ans, qu'il y a 40 ans. Voilà, donc c'est tout la première raison qui m'a amené à ça. Hein.
3: Oui, et ce que j'ai beaucoup aimé dans votre livre, Jean-Michel, c'est que notamment vous mettez en avant l'érudition de Pierre Desproges, mais surtout son amour de la langue, ce travail de la rhétorique. C'était vraiment un laborieux du langage et un amoureux des mots.
20: Absolument. Là, c'est vraiment le point de départ du talent de ce bonhomme. Hein. C'est un vrai héritier de Vialat, qui était écrivain, journaliste à la montagne d'ailleurs. C'est un héritier de Marcel Aimé, de Pierre Dac, de Pierre Doris, voilà, des personnages pour qui l'écriture comptait. Mmh. Et chez des proches, c'est même pire que ça. C'est presque une obsession, hein. Une fixation. Il s'endort le soir avec trois dictionnaires à côté de lui. C'est un fou furieux des mots. Il peut inventer des néologismes. Donc, il crée des mots comme ça. Et il y a même des académiciens qui l'admirent pour ça. Mmh. Il a une audace folle. De faire fonctionner les 26 lettres de l'alphabet comme on joue au loto avec une grille, voilà, il les met dedans, il arrive à créer des mots, créer du sens et nous faire rire surtout, parce qu'il nous fait rire.
3: C'est ça, bien sûr, ça, on va y venir, mais il tombe dans cet amour des mots assez jeune, au fond, hein, vous nous rappelez qu'à 15-16 ans, il dévore Marcel Aimé, Maupassant, Boris Vian, San Antonio, ça ne l'a jamais quitté.
20: Hein, ça ne l'a jamais quitté, ça a même commencé un peu plus tôt, il se vante d'avoir lu La Comtesse de Ségur à 7 ans, et rien que pour épater sa mère, et puis surtout il fait le malin à Chalut, dans le Limousin.
3: Oui, vous vous êtes rendu aussi.
20: Je me suis rendu parce que c'était le salon du livre et c'était la fête à des proches. Ouais. Et je suis allé avec Pierre Bonde, qui est un vieux compère au petit rapporteur de des proches. Et c'est vrai que les anciens que j'ai rencontrés à Chalut sont l'incarnation même de ce type d'humour qui circulait autour de la fontaine, de la place, du village, et tout le monde s'en souvient. Mmh. C'est-à-dire que c'était quelqu'un qui était capable de se frayer un chemin dans les petits groupes, dans une charcuterie ou dans une boulangerie, et de raconter à Bobard une ânerie qui lui passe par la tête.
3: Chalut, c'est la maison de ses grands-parents.
20: Voilà,
3: maison exactement. Maison familiale, il y a grandi en partie.
20: Tenait une mercerie, et je l'ai revisité la semaine dernière, et c'était un petit moment de nostalgie quand même, pour beaucoup de gens.
3: On est dans le Limousin, Chalut. Hein.
20: On est dans le Limousin, enfin en Haute-Vienne exactement, mais dans le Limousin.
3: Oui. Jean-Michel Dian, vous nous livrez ce Des Proches en gros caractère aux éditions du Cherche Midi, et vous dites finalement, avec Des Proches, mort très tôt, hein, à 48 ans, c'est la fin du politiquement incorrect. Alors je voudrais quand même qu'on écoute, réécoute tout de suite des propos qui disent beaucoup de sa pensée, extrait d'un rendez-vous avec les Français, vous vous en souvenez peut-être, c'est Chronique de la haine ordinaire. Sur les nonnes handicapées, nous sommes le 24 avril 1986, écoutez Pierre Desproges.
2: Mes chers amis, c'est avant tout en tant que président de l'Association des non-handicapés de France que je m'adresse à vous ce soir. C'est vers vous, les non-vieux, les non-jeunes, les non-chômeurs, les non-femmes, les non-affamés, les non-émigrés, les non-homosexuels, les non-infirmes, les non-mongoliens, c'est vers vous que vont ce soir toutes mes pensées. Nous formons, mes chers amis, dans ce pays, une minorité, certes, mais cette minorité, comme les autres minorités, a le droit de se faire entendre. Pas plus tard qu'hier, mon fils, qui vient d'avoir 7 ans, est rentré de l'école en larmes. « Papa, m'a-t-il dit, qu'est-ce que c'est qu'un blanc ?» Je dois dire que je ne m'attendais pas à cette question si tôt. « C'est quoi, papa, un blanc ?» Un blanc, c'est un homme comme un autre. Nous portons des pantalons, nous mangeons avec des fourchettes, nous buvons du vin, et c'est vrai qu'il y a dans le vin comme un goût primitif qu'on ne retrouve pas dans l'eau. Cela peut surprendre. Mais tu ne dois en aucun cas, mon enfant, en avoir honte. Nous sommes blancs, descendants des Gaulois et des Francs, et alors ? Les raisons de nous en féliciter ne manquent pas, le franc est stable. Et jamais les Gaulois n'ont donné la gallo-romaine. Nos Charolais sont laids, mais nos Bordelaises sont girondes. L'Alsace nous a donné ses ballons, Sophia nous a donné la Lorraine. Nos ancêtres du Berry nous ont donné le béret, et nos ancêtres basques les baskets. L'art blanc, mon enfant, l'art blanc existe autant que l'art fumé.
3: Alors ça, c'est aussi un hommage à tous ceux qui nous écoutent partout en France sur votre radio ici. Bon, nous avons fait l'un et l'autre ce choix en connaissance de cause, parce que vous citez un extrait de ces chroniques non ordinaires qui sont absolument géniales, il y a 40 ans. C'est au cœur aussi de votre ouvrage, Jean-Michel Dian. Quelle pensée non-wokiste, universaliste, on peut dire, de Des Proches à l'époque ?
20: Il est d'une actualité, j'allais dire, éblouissante, oui. Des Proches. C'est-à-dire qu'aujourd'hui même, quand on relit en gros la moitié des textes, on se dit, mais il les a écrits hier. La seconde moitié, comme d'habitude dans l'humour, il y a des époques, donc ça marche moins bien. Oui. Mais le cœur central du travail d'écriture de Des Proches est toujours d'actualité. Et c'est ça qui est assez intéressant. Et en plus, il est visionnaire. Quand il a, dans une chronique qu'il a écrite dans l'Aurore, en 77, vous voyez un peu, il écrit une chronique dans, bref, ça s'appelle... Et dedans, il commence à dire il serait peut-être temps d'envisager de recruter un psychiatre à la Maison Blanche. Voilà, à l'époque de Nixon. Ouais. Il arrive à se glisser dans une actualité, la tordre et arriver à faire rire le monde. Mais là, quand on parle aujourd'hui de wokisme, d'identitarisme, de communautarisme, on a un des proches qui a un surmoi tellement peu développé qui se lâche complètement et il dit ce qu'il pense. Mais en fait, il dit ce qu'il pense, ce que pensent beaucoup de gens qui, eux, ne peuvent pas s'exprimer sur le sujet.
3: Vous évoquiez tout à l'heure les charcuteries. C'était un homme qui vivait dans le monde, qui allait sur le terrain, qui ne vivait pas reclus dans son bureau des proches, même s'il était érudit et surtout, qu'il regardait les mots.
20: Surtout, oui. et depuis qu'il est, il est petit, il ne supporte pas d'être soumis à qui que ce soit. Dès qu'il voit des groupes, il a un accès de fièvre. Voilà. Donc, il ne peut pas supporter les groupes, il ne peut pas supporter l'armée. Pourtant, il l'a fait, mais il passait son temps à écrire à ses copains pour leur dire « Je vais être antimilitariste » et ainsi de suite. Ouais. Il ne supporte pas l'autorité, c'est un vrai nanar.
3: Ouais.
20: C'est un vrai anarchiste.
3: Anarchiste et la liberté guidant
20: liberté,
3: sa plume.
20: Anarchiste. Mais c'est tout, sa force, c'est pouvoir d'avoir incendié autant Giscard que Mitterrand. Et à l'époque où il l'incendiait un peu plus Giscard, on disait, bah oui, il est de gauche. Et puis après, on s'est dit, mais il est de droite. Puisqu'il faisait exactement la même chose dans l'autre sens. Donc, il était assez impalpable, assez indéfinissable, même pour ses propres amis.
3: Ouais.
20: Mais il faisait rire énormément de gens.
3: Il va jusqu'au bout, Jean-Michel, hein, Jean-Michel Jean-Pierre Desproges, même s'il l'écrit aussi dans ses chroniques de la haine ordinaire, donc à la fin de sa vie. « Je me heurte parfois à une telle incompréhension de la part de mes contemporains qu'un épouvantable doute m'étreint. Suis-je bien de cette planète? Et si oui, cela ne prouve-t-il pas qu'eux sont ailleurs ?» C'était un peu lui contre les autres quand même, à un moment donné, hein, Jean-Michel Jean.
20: Il est seul, il assume sa solitude. Il a eu la chance de tomber sur une femme extraordinaire qui s'appelle Hélène, qui a géré en fait sa carrière, parce que lui-même est absolument incapable de gérer sa carrière. Il a eu deux filles, mais cet homme était totalement solitaire et ne pouvait se faire plaisir qu'en buvant du vin, en embrassant les femmes et en ayant des amis avec qui il pouvait se lâcher. Et il a fabriqué sa vie comme ça, en se moquant de tout et surtout aussi de lui-même, ce qu'on sait très peu.
3: Oui, lui qui se considérait comme un humoriste, mais pas comme un comique. Et là, vous faites aussi la distinction dans cet ouvrage, Jean-Michel. Donc, c'est important pour lui.
20: D'ailleurs, il y a eu beaucoup de conflits. Conflits, c'est un grand mot, entre Coluche et lui, entre le Luron et lui. Et ils étaient tous les trois très complémentaires à la même époque. Et ils sont morts très jeunes aussi, les trois. Mais les comiques, comme Coluche ou même le Luron, participer à un travail beaucoup plus collectif. Coluche n'écrivait pas ses textes. Hein, donc, tandis que Desproges, c'est lui qui écrivait tous ses textes. Quand il faisait les flagrants délires, quand il était... quand il a été au petit rapporteur ou sur scène, il passait des heures à tripoter, tripatouiller les mots, et jusqu'à la dernière seconde, il les calait. Il ne fallait pas l'embêter. Voilà, donc il montait sur scène, c'était un poète contrarié au fond, c'est-à-dire que c'est un poète qui a fait rire.
3: C'est ça, avec une carrière intense, une mort précoce. Dans ce livre, vous lui rendez hommage, Jean-Michel Jean, on cherche midi, Desproges en grand caractère, en gros caractère. Vous dites, c'est vrai qu'il a mis la barre très haut aussi, et finalement, il est parti en laissant un héritage, mais aussi une difficulté à atteindre de nouveau son irrévérence.
20: Oui, c'est vrai, et il n'y a pas beaucoup d'héritiers de Desproges aujourd'hui, il y en a une. Il y en a deux. Il y a une femme et un ouvrage, c'est Blanche Gardin, qui est vraiment dans cette lignée-là. Et puis un journal qui s'appelle Le Gorafi, qui est un peu l'écho de cette espèce d'esprit de l'imaginaire satirique, sarcastique, qui permet de mettre du sel un peu sur le quotidien et permet aux gens de se parler de manière un peu plus simple.
3: Sauf que Desproges ne se mêlait pas de politique, ce que Blanche Gardin a fait.
20: Oui, de la même manière que Coluche s'engageait aussi politiquement en se présentant aux élections présidentielles, Bedos s'engageait à gauche, pas Desproges, vous l'aurez jamais vu s'engager politiquement, c'était absolument loin de son propre monde.
3: Ça vous a fait du bien d'écrire aussi sur Desproges, comme vous nous faites du bien, nous autorisant à le lire dans ce monde qui pète de trouille, ça c'est ce que vous dites, oui. Jean-Michel Jean, la communauté des vivants qui a peur de tout, alors relisons Desproges.
20: Ah oui.
3: c'est ce que ça nous fait
20: ça,
3: du bien.
20: Ça vaut quelques médicaments. Hein.
3: Oui, voilà. Desproges, mort en 1988. un ado qui meurt finalement aussi.
20: Oui, c'est ça. Un adolescent.
3: Ouais. Merci beaucoup, cher Jean-Michel. Élisez, chers Wendy. Amis, cette biographie des proches en gros caractères aux éditions du Cherche Midi.
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3: Et on se quitte avec votre rendez-vous quotidien anti-arnaque, c'est pas vrai, au Drazo, alors que la police tire la sonnette d'alarme, car de plus en plus d'escrocs se font passer pour des policiers, justement.
1: Oui, et quand quelqu'un toque à la porte et vous dit « bonjour, c'est la police », c'est vrai que c'est un peu intimidant, même si on a un doute, on ne se sent pas forcément de lui dire « merci monsieur, mais je préfère vérifier ». Pourtant, c'est ce qu'il faut faire, même la vraie police le dit. Je vous raconte une histoire, une vraie histoire aussi. Une dame reçoit un coup de fil, on lui dit que son compte bancaire a été piraté et que la police va venir chez elle. Une fois sur place, les faux policiers récupèrent non seulement sa carte bleue, mais ils embarquent aussi les bijoux, au prétexte qu'il faut les mettre à l'abri. Retenez bien ça, un policier ne demandera jamais de bijoux, d'argent, de carte bancaire, de code secret. Il ne se déplace jamais à domicile pour récupérer des objets de valeur.
3: Alors qu'est-ce qu'on doit faire, Aude, si quelqu'un justement toque à la porte et dit, il nous dit qu'il est policier ?
1: Déjà, vous lui demandez sa carte de police, il doit vous la présenter. Et attention, ce n'est pas parce qu'il porte un brassard police ou un uniforme que c'est un vrai policier. Après, vous me direz, il peut toujours me présenter une fausse carte de police. De toute façon, je ne sais pas trop à quoi une vraie carte est censée ressembler. En fait, je vous le dis, c'est un format carte de crédit, recto verso, avec puce électronique et photo du policier. Donc là, autre conseil, vous appelez le commissariat pour vérifier que la personne en face de vous est bien censée être chez vous. Quand je dis ça, souvent vous me dites « Ah mais j'ose pas, si ce sont de vrais policiers, ils vont mal le prendre. » Eh bien non, j'ai trouvé pas mal de témoignages sur Facebook, des gens l'ont fait et ça s'est très bien passé. Donc n'hésitez pas.
3: Bon alors merci, on suivra vos conseils au Drazo avec C'est pas vrai, cette chronique du quotidien qu'on retrouve sur ici.fr comme Ma France et l'ensemble de nos programmes. Je vous laisse avec l'info locale, la proximité, la musique, la bonne humeur. Je vous dis à demain.
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2: Bonjour, salut, coucou tout le monde, bienvenue, nouvelle après-midi chaleureuse, charmante, chic et chouette à partager ensemble, ravi de vous retrouver. L'Auvergne bouge, on en parle d'ici dans un instant, votre rendez-vous l'écho d'ici pour parler de l'économie près de chez vous. Taylor Swift et Opalite, ambiance actuelle et envoûtante, et puis juste après une icône de la chanson française, Mylène Farmer avec Tristana. Que vous soyez sur la route, au travail, tranquillement installé, on partage ensemble la bonne musique avec ici Pays d'Auvergne.

0: Mylène Farmer avec Tristana, ici Pays d'Auvergne. L'écho d'ici à présent, on s'intéresse à la marque clermontoise Californie française qui est contrainte d'augmenter ses tarifs. À cause d'une nouvelle hausse des coûts de fabrication, l'enseigne textile va devoir revoir ses prix. Ils vont donc augmenter à partir d'aujourd'hui, lundi 4 mai. Californie française a deux boutiques, une à Clermont-Ferrand près de la cathédrale, l'autre au Mont d'Or qui sera ouverte dès cet été. Reportage L'écho d'ici avec Colin Sabatier.
1: Vous avez peut-être déjà vu passer ces t-shirts dans les rues de Clermont-Ferrand, style Californie, mais à la française, c'est le nom de cette enseigne de vêtements éco-responsables. À l'initiative, une colocation parisienne installée dans le Puy-de-Dôme depuis 2011. Alain Langlois, son cofondateur.
2: On faisait des soirées dans notre coloc qui s'appelait des soirées Californie française. Et puis une des soirées, on a fait un t-shirt pour nos copains. Puis après, des copains de copains. Et puis voilà, ça s'est développé petit à petit comme ça.
1: Et ça plaît depuis sa création il y a 10 ans. Californie française est passée à la vitesse supérieure.
2: On a plusieurs revendeurs maintenant. On a une boutique au Mont d'Or aussi qu'on ouvre de manière saisonnière. On a la boutique à Clermont. Et puis on a des employés maintenant, ce qu'on n'avait pas au tout début.
1: 3 employés qui travaillent avec des textiles biosourcés et des artisans locaux.
2: Toute la sérigraphie, toute la customisation, la broderie est faite en France. Par exemple, en sérigraphie, on va utiliser maintenant depuis 2025 que des encres à base d'eau.
1: Mais en 2020, l'épidémie de Covid impactait déjà la Californie française. Alain Langlois a bien tenté de contenir l'augmentation des coûts de fabrication.
2: Post-Covid, en fait, ça a quand même vraiment augmenté. Puis, on s'était dit qu'on voulait essayer de les contenir en espérant que ça allait redescendre à un moment donné.
1: Depuis, le prix de l'électricité a presque doublé. Le textile et la sérigraphie subissent une augmentation de 30%. Le transport, c'est 32%.
2: On a tous un petit peu moins d'argent à la fin du mois et on a un petit peu moins d'argent pour se faire plaisir. On va peut-être acheter un t-shirt en moins. On voit qu'il y a une petite baisse du panier moyen et une petite baisse de consommation globale.
1: Et pour conserver la qualité des produits, Californie française préfère un nouvel ajustement de ses tarifs.
2: Ça reste une petite hausse, ça va pas être du simple double. C'est plus pour répercuter toutes ces augmentations qu'on a eues sur les loyers, sur l'électricité, sur la main d'œuvre aussi, puis garder la qualité surtout.
1: Car le maître mot, c'est l'accessibilité à des produits de qualité.
2: On veut quand même que ça reste accessible parce que cette marque, on l'a pensée pour nos potes à la base et on a peu de potes millionnaires.
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0: Ici, Pays d'Auvergne, avec Pierre Garnier qui regarde l'horizon, qui nous donne cette envie d'avancer et de regarder plus loin avec Ici, Pays d'Auvergne. Dans un instant, un classique incontournable, For Non Blonde et What's Up, titre culte qui traverse les générations. Tout ça avant le point complet sur l'actualité à 14h. Bel après-midi avec Ici, Pays d'Auvergne.
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2: Ça n'était pas arrivé depuis près de 90 ans. Un coureur de 19 ans va prendre le départ du Tour de France en juillet. Pas n'importe lequel, le prodige français Paul Sexas. Il a mis fin au suspense ce matin en postant une vidéo sur les réseaux sociaux. Un clip émouvant dans lequel il annonce la nouvelle à ses grands-parents. Il est à découvrir sur notre site ici.fr. 5 passagers français sont à bord du bateau de croisière qui stationne au large du Cap-Vert. 3 personnes sont mortes à bord de ce navire lors d'une traversée de l'Atlantique. L'Organisation mondiale de la santé soupçonne un possible foyer d'hantavirus, une infection qui peut provoquer un syndrome respiratoire aigu. L'OMS qui indique qu'il y a un faible risque de propagation. Prudence si vous avez consommé des lardons fumés de la marque Herta au mois d'avril. Plusieurs lots sont rappelés dans toute la France à cause de la présence de salmonelle. Détails sur le site Rappel Conso et sur ici.fr. Présenté comme un produit made in France, Sophie Lagirafe, icône de notre enfance, est massivement produite en Chine. C'est ce que révèle Mediapart. Le dirigeant de l'entreprise le reconnaît, mais assure qu'il s'agit d'une situation temporaire. Le repas à 1 euro pour tous les étudiants. C'est à partir d'aujourd'hui dans tous les restaurants universitaires de France. C'était l'une des mesures obtenues par le Parti Socialiste lors des négociations avec Sébastien Lecornu sur le vote du budget.
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1: Des nuages nombreux et menaçants cet après-midi avec des averses passagères et des averses plus ou moins soutenues dans certains secteurs. Les températures cet après-midi en Auvergne, 12 à 14 degrés pour les altitudes, 15 à 18 en plaine. La nuit prochaine, un ciel sombre, quelques averses aussi, 6 à 9 degrés prévus au réveil demain mardi 5 mai. Et dès la matinée, il faut s'attendre à des averses avec pas mal de nuages. Et en seconde partie de journée, ces averses gagnent du terrain sur ton altitude. Mais on peut avoir en plaine quelques bribes d'éclaircies plutôt sympathiques. Les températures 12 à 14 pour les altitudes, 15 à 18 en plaine.
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0: Salut, coucou tout le monde. Et oui, les après-midi, c'est qui? C'est Boukri, bien sûr. Tout à fait. Bon après-midi avec nous dans la prochaine demi-heure. 3, 2, 1, partez. 3 chansons françaises consécutives. Votre séquence 100% chansons françaises. 3 chansons qui s'enchaînent tout en douceur. France Gall, sa déclaration d'amour. Marine Escro, touche plus actuelle de la chanson française. Et puis Axel Bauer qui éteint la lumière. 3 titres, 3 ambiances. On est bien sûr à vos côtés, où que vous soyez, quoi que vous fassiez.
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2: La traditionnelle fête des plantes de Lezoux, de retour ce week-end du 8 mai, avec l'association des jardiniers des Pays d'Auvergne qui va réunir 50 exposants en horticulture, jardinage, pépinière, artisanat, gastronomie et produits locaux. Pendant 2 jours à Lezoux, profitez de nombreuses animations autour des plantes et du jardinage pour tous les âges. Cette année encore, vous pourrez voter lors du concours récompensant la plus belle composition florale en plantes ou en fleurs fraîches locales, présentée dans un contenant de récupération. Et oui, un peu de création artistique. Le club Auvergne Bonsaï de Lezoux vous présentera ses très belles collections de bonsaï et fournira aussi des conseils de culture, buvette, restauration samedi et dimanche. L'entrée est gratuite ce week-end. Rendez-vous au square Jean Moulin et salle du Lido à Lezoux pour la traditionnelle fête des plantes de Lezoux ce week-end, les samedis et dimanches. Amusez-vous bien et allez donc récupérer des conseils.
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0: Ici Pays d'Auvergne avec Umberto Tozzi et Gloria. Florent Sardi et son message personnel qui débarque tout en élégance. Et puis Zaz vient de nous parler de son sourire. Et on terminera avec Rick Ashley pour Never Gonna Give You Up, classique pop des années 80, incontournable. Restez bien sûr avec nous, on vous accompagne tout au long de l'après-midi avant de retrouver le 90 secondes en France et dans le monde. Ce sera dans un instant pour une belle après-midi en notre compagnie.
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1: Ding dang dong, c'est parti, 15h, ici Pays d'Auvergne, les infos, c'est à l'instant.
2: Le navire de croisière, possible foyer d'hantavirus, une maladie qui provoque une infection respiratoire, reste au large du Cap-Vert. Il n'est pas autorisé à accoster. 3 personnes sont mortes à bord de ce bateau lors d'une traversée de l'Atlantique. Parmi les 149 touristes présents, 5 Français, le risque de propagation est faible, selon l'OMS. L'évacuation se fait au compte-gouttes dans le Cher, près de Bourges. Les participants à la Rêve Party sont en train de partir, mais ils sont encore plusieurs milliers sur place. Selon les gendarmes, depuis vendredi, plus de 3500 PV ont été dressés lors de ce Technival dans un contexte de discussion au Parlement pour durcir les sanctions. Les distributeurs de carburant de nouveau conviés au ministère de l'Économie aujourd'hui pour faire un bilan des hausses des prix à la pompe. Les profits records engendrés par Total depuis janvier sont au menu des discussions. Le gouvernement demande des plafonnements. Autre annonce de l'exécutif, les gros rouleurs pourront bientôt faire leur demande pour l'indemnité carburant. Elle s'élève à 50 euros. Depuis ce midi, tous les étudiants peuvent bénéficier du repas à 1 euro, ce qui va faire augmenter la fréquentation de 15 à 20%. Or, il n'y a pas de personnel suffisant dans les restaurants universitaires pour faire face, s'inquiète la CGT des Crous. Et puis Paul Sexas met fin au suspense. Dans un clip diffusé sur les réseaux sociaux, la star montante du cyclisme français annonce sa participation au Tour de France cet été. À seulement 19 ans, le Lyonnais devient le plus jeune coureur à prendre le départ de la Grande Boucle depuis près de 90 ans. Les détails sur ici.fr.
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1: Des nuages nombreux et menaçants cet après-midi avec des averses passagères et des averses plus ou moins soutenues dans certains secteurs. Les températures cet après-midi en Auvergne, 12 à 14 degrés pour les altitudes, 15 à 18 en plaine. La nuit prochaine, un ciel sombre, quelques averses aussi, 6 à 9 degrés prévus au réveil demain mardi 5 mai. Et dès la matinée, il faut s'attendre à des averses avec pas mal de nuages. Et en seconde partie de journée, ces averses gagnent du terrain surtout en altitude. Mais on peut avoir en plaine quelques bribes d'éclaircies plutôt sympathiques. Les températures 12 à 14 pour les altitudes, 15 à 18 en plaine.
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2: Bonjour, salut, coucou tout le monde, bienvenue. Les succès fous sont là, les succès indémodables, les succès éternels et les coups de cœur ici Pays d'Auvergne. Trois titres à la suite, trois époques, trois sensibilités. Et c'est parti, la parenthèse en français, pleine de souvenirs et d'émotions. Michel Jonas, les vacances au bord de la mer. Madeleine de Proust pour beaucoup d'entre nous. Louisa et son soleil bleu, touche actuelle encore et lumineuse toujours, avec un bon tempo pour une belle après-midi. Et puis Pierre Bachelet, en l'an 2001, bien sûr. Trois ambiances, trois univers et toujours la même idée. Vous accompagner avec le sourire ici, Pays d'Auvergne.
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0: Ici Pays d'Auvergne avec Tears for Fears et Sowing the Seeds of Love. Et oui, semant les graines de l'amour. C'est ce qu'on va faire cet après-midi avec, dans un instant, Les Innocents qui nous entraînent dans l'autre Finistère. Florent Pagny qui va chanter la dernière chanson du monde. Mais on continuera quand même avec Tracy Chapman et Talking Back a Revolution. Titre fort et engagé. On suit ce tempo idéal pour retrouver le 90 secondes info de 16h. Bel après-midi avec Ici Pays d'Auvergne.
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1: Ding ding dong, 16h avec Ici, Pays d'Auvergne, les infos à l'instant.

0: Le carton de Blablacar, dans un contexte de hausse des prix du carburant, la plateforme enregistre une augmentation de 20% du nombre de sièges proposés par rapport à la même période l'an passé. Les distributeurs avaient de nouveau rendez-vous à Bercy aujourd'hui. L'enjeu du gouvernement est simple, arracher un geste commercial d'envergure pour freiner cette flambée des prix. 5 passagers français sont à bord du bateau de croisière qui stationne au large du Cap-Vert. C'est un possible foyer d'ontavirus, une infection qui peut provoquer un syndrome respiratoire aigu. 3 personnes sont mortes à bord de ce navire lors d'une traversée de l'Atlantique. L'Organisation mondiale de la santé soupçonne donc un possible foyer, l'OMS, qui indique qu'il y a un faible risque de propagation. Le repas à 1 euro pour tous les étudiants, c'est à partir d'aujourd'hui dans tous les restaurants universitaires. C'était l'une des mesures obtenues par le Parti socialiste lors des négociations avec Sébastien Lecornu sur le vote du budget. Présenté comme un produit made in France, Sophie la girafe, icône de notre enfance, est massivement produite en Chine. C'est ce que révèle Mediapart. Le dirigeant de l'entreprise le reconnaît mais assure qu'il s'agit d'une situation temporaire. Ça n'était pas arrivé depuis près de 90 ans. Un coureur de tout juste 19 ans va prendre le départ du Tour de France en juillet. Pas n'importe lequel, le prodige français Paul Sexas. Il a mis fin au suspense ce matin en postant une vidéo sur les réseaux sociaux, un clip émouvant dans lequel il annonce la nouvelle à ses grands-parents. La vidéo est à découvrir sur ici.fr.
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2: Des nuages nombreux et menaçants cet après-midi avec des averses passagères et des averses plus ou moins soutenues dans certains secteurs. Les températures cet après-midi en Auvergne, 12 à 14 degrés pour les altitudes, 15 à 18 en plaine. La nuit prochaine, un ciel sombre, quelques averses aussi, 6 à 9 degrés prévus au réveil demain mardi 5 mai. Et dès la matinée, il faut s'attendre à des averses avec pas mal de nuages. Et en seconde partie de journée, ces averses gagnent du terrain surtout en altitude. Mais on peut avoir en plaine quelques bribes d'éclaircies plutôt sympathiques. Les températures 12 à 14 pour les altitudes, 15 à 18 en plaine.
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0: Dream as One par la chanteuse américaine Miley Cyrus.
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0: Hello, hello. Bon lundi et bonne fête aux Sylvains. Ce 4 mai, on ne les oublie pas. Alors, côté musique cet après-midi, c'est éclectique, voire électrique. De ZZ Top au groupe Chic, nous parcourons les couloirs du temps au fil des notes et des époques épiques. On va débuter par un récit, celui de Guillaume et Nadira, qui nous transporte de l'Asie centrale à Chamalières. Née au Kyrgyzstan, Nadira nous parle de sa culture kirghize, de sa vie et nous reçoit chez elle, à des milliers de kilomètres de son pays d'origine, pour un nouvel épisode de L'Auvergne dans mon histoire, qui débute avec Guillaume Claveau à l'interphone. Écoutez.
3: Allô ?
4: Nadira ?
3: Oui.
4: C'est Guillaume, on est un peu en avance. Nadira, bonjour Nadira.
5: Bonjour Guillaume.
4: Née au Kyrgyzstan.
5: Exactement.
4: Eh ben, va falloir nous expliquer un peu ce que c'est le Kyrgyzstan, parce que c'est loin, c'est à 6000 km de Clermont-Ferrand.
5: Exactement. Donc on ne pourra pas aller sur un coup de tête comme ça pour une soirée. Voilà. Donc c'est un pays en Asie centrale. Donc on parle beaucoup de Kazakhstan, d'Ouzbékistan, voilà, Kyrgyzstan c'est un tout petit pays qui s'ouvre beaucoup au tourisme, ça se développe et puis c'est un pays avec beaucoup de montagnes, de rivières de montagnes, des lacs de montagnes, donc on a quand même un deuxième plus grand lac au monde après Titicaca en altitude, ici cool. Et mon mari, il fait une blague, ici c'est cool, mais ça veut dire, ici cool, ça veut dire lac chaud, parce que même s'il se trouve à 1600 mètres d'altitude, c'est un lac qui ne gèle pas.
4: On peut se baigner ?
5: Ah, bien sûr, hein, oui. Les Kirghizes y vont, et puis même les pays limitrophes, Kazakhstan, Ouzbékistan, les gens de Russie aussi qui viennent, c'est un peu station balnéaire des pays d'Asie centrale.
4: Et quand vous étiez enfant, parce que vous y êtes resté jusqu'à l'âge de 23 ans, hein, au
5: oui.
4: Kyrgyzstan,
5: oui.
4: Quelle était votre vie à Bishkek, qui est la capitale ?
5: Je suis née et j'ai grandi à Bishkek. Et comme l'enfance, l'adolescence de tous les jeunes de capitale, donc je faisais mes cours, donc école, sport, activité, promenade avec des copines, tout à fait ce qu'on retrouve ici en France aussi, partout dans les autres pays.
4: À l'occidental, vraiment ?
5: Oui. Même si c'est un pays musulman, donc c'est pas très très religieux et puis ça vraiment c'est un peu différent des autres pays musulmans. Donc on est très ouvert, très indépendant. Donc et les filles, oui, historiquement, les filles, les femmes, elles étaient très indépendantes et très respectées dans les familles.
4: Les études, parce que vous parlez très bien français, je crois, vous me l'avez dit quand on a préparé, que vous êtes amoureuse de la langue française.
5: Ah oui, oui, je suis tombée amoureuse à l'âge de 10 ans. C'est grâce à ma première professeure de français. Elle nous a vraiment très très bien présenté la France. Et puis bien sûr, on parle de Paris, Tour Eiffel illuminée et tout ça. Donc voilà, à 10 ans, j'ai dit à ma mère que je voudrais être professeure de français. Ce que je fais aujourd'hui, je suis professeure de français langue étrangère.
4: Et les études, c'est des études de français que vous avez faites ?
5: Oui, mon école, elle était spécialisée en langue française, donc j'avais deux langues étrangères, et après j'ai fait les études à l'université où j'ai continué à apprendre le français, amélioré, et puis ma deuxième langue, du coup, c'était espagnol.
4: Amoureuse du français et amoureuse d'un français, on va en parler. Hein.
5: Oui. Oui.
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0: Pour les femmes qu'il a aimées et sa vie d'artiste aux quatre coins du monde, c'était Julien Clerc et Hélène. Le chanteur sera sur scène en 2027, l'année de ses 80 ans. Sa tournée Une vie passera par les Zéniths et la région Auvergne. Il sera le 27 septembre prochain à l'Athanor de Montluçon. Il reste encore des places. La chanson française est l'un des piliers d'Icipé d'Auvergne et comme nous sommes généreux, voici pour vous l'occasion d'en fredonner les plus populaires, des Enfoirés à Étienne Dao dans la douceur printanière des Heures à Hindou. Écoutez.
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2: Tiers, cité des Couteliers, mais aussi terre de culture, ces deux événements à noter sur vos agendas. Mardi 12 mai, l'espace Tiers propose des chansons plein la tête, un spectacle de variété inspiré des émissions musicales télévisées. Tubes d'hier et d'aujourd'hui sont interprétés sur scène par une douzaine de chanteurs bénévoles au profit d'associations caritatives, en présence d'artistes ayant participé à Voice Kids, le plus grand karaoké de France, et à l'Eurovision. Un répertoire populaire sur des airs de Slimane, Céline Dion, Serge Lama, Kenji Girac, Elton John et bien d'autres. Des chansons plein la tête, mardi 12 mai à 20h30, c'est à l'Espace Tiers. 2026, c'est la 35e édition du Festival International Coutelia. 300 exposants, 23 pays représentés. Tiers devient la capitale mondiale de la coutellerie sur 2500 m² d'exposition, d'ateliers, de démonstration des savoir-faire. C'est du 16 au 17 mai à la Foire auprès de Tiers. Info sur coutelia.fr.
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0: One Republic, One Way, le groupe américain propose une seule date en France cet été chez nous en région Aura. One Republic se produira le 7 juillet au LDLC Arena de Lyon. Il y aura du monde. À 56,50€ la place, on regrette seulement que le billet ne soit pas déductible des impôts. Dommage pour One Republic de n'être point reconnu d'utilité publique. En même temps, la déclaration d'impôt du printemps est un classico pas très marrant. On pensait que le prélèvement à la source nous éviterait les angoisses de la déclaration d'impôt. Eh bien, pas du tout. Il faut la signer, la vérifier. Ce que font tout de suite Fred Ballard et ses complices dans l'humour en tube.
1: Calculez-vous-même votre nombre de parts. Célibataire 1, marié 2, divorcé 1, ça fait 4.
2: Ah oui, c'est vrai que chaque année, il faut recalculer son nombre de parts. Quand les enfants partent, ça baisse. Quand le conjoint part, ça baisse aussi. À moins d'adopter la merveilleuse méthode d'optimisation fiscale de Gilles Détroit.
1: Réduction d'impôt. Ah, il y a deux lignes. Si vous n'êtes pas assujetti à l'impôt, vous n'avez droit à aucune réduction. Ça, c'est un énarque qui l'a écrit. Réduction pour rénovation, isolation des portes, murs et sols, ne pas dépasser le plafond. C'est un énarque maçon, c'est très... Pour les plafonds, voire ressources planchées.
2: Voilà, donc attention à l'optimisation fiscale, ça rend marteau, surtout si on n'a pas le compas dans l'œil. Si le plancher dépasse le plafond, ça sent le redressement. Une expérience assez mal vécue hein, par ceux qui tombent de haut après avoir plafonné.
3: Ah non, mais les impôts, un manque de vigilance totale là-bas. Parce que moi, je suis un ancien pauvre doublé d'un branleur. C'est bon ce que je vous dis, hein. Jusqu'à maintenant, pour moi, quand je gagne 10 000 euros, j'ai 10 000 euros. Et pas, il fallait enlever 4 404 euros pour Stéphane et son équipe de fils de pute.
2: Voilà, bon, bah, l'équipe des inspecteurs des impôts de Stéphane appréciera sûrement ce petit clin d'œil complice qui n'empêchera pas Edgar Yves d'ouvrir les vannes pour nous rappeler que les comiques bah, n'épargnent pas le trésor public et vice-versa.
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0: Kumba, succès de l'été 1985, chanté par le Toulousain Jean-Pierre Madère. Une chanson refusée par Philippe Laville, à qui elle était destinée à l'époque. Avec plus de 600 000 exemplaires vendus, on imagine le désarroi du chanteur bouffant sa chemise à fleurs, bien obligé de taper sur des bambous pour exorciser son erreur. Au final, seule une mise au point et une pluie d'amour peut avoir raison d'un tel chagrin, et ça tombe bien. Francis Cabrel, Pascal Obispo et Jackie Quartz sont de retour pour remettre les pendules à l'heure. Avant votre journal, c'est à suivre.
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1: Et on est toujours à l'heure avec Jackie Quartz. Il est 17h et c'est l'heure des infos. Noémie Guillotin, le corps calciné découvert dans le département de la Loire la semaine dernière est celui d'un homme originaire de l'Allier.
2: Un individu âgé de 44 ans, les analyses ont permis de confirmer son identité. La disparition du quadragénaire avait été signalée peu de temps avant la découverte du cadavre à la Pacaudière, au nord de Roanne. Dans cette affaire, la piste criminelle est confirmée. La victime est décédée après l'intervention d'un tiers, indique le parquet de Roanne dans un communiqué aujourd'hui. C'est à lire sur ici.fr. Une journée dans le Cantal au programme du ministre chargé de l'industrie, Sébastien Martin. Il s'est rendu du côté d'Aurillac, dans trois entreprises du département. Matière, spécialiste des structures métalliques qui vient d'avoir une commande d'un millier de pylônes. Abeille, le fabricant de couettes et d'oreillers, tout juste repris après avoir été placé en liquidation judiciaire. Et puis au PEM2I, le pôle d'excellence en microbiologie, industrie et innovation.
1: Le bateau de croisière touché par un possible foyer d'infection d'antivirus pourrait débarquer aux Canaries.
2: L'Organisation mondiale de la santé fait état de trois morts liées à ce possible foyer, une maladie pouvant provoquer un syndrome respiratoire aigu. 149 personnes se trouvent à bord de ce navire, dont 5 Français, bateau qui se trouve en ce moment au large du Cap-Vert. Les autorités rassurent, le risque de propagation est faible et il n'y a pas besoin de restrictions de voyage, selon l'OMS. Il n'a quasiment pas plu en France au mois d'avril. C'est ce qui ressort du bilan mensuel de Météo France publié aujourd'hui. C'est par exemple le mois d'avril le moins arrosé depuis le début des mesures dans la Nièvre. Peu de pluie donc, sauf dans quelques régions comme le Massif central, dit Météo France. Une situation qui contraste avec celle du mois de février, marquée par un record de précipitations et des crues. De la pluie, il pourrait y en avoir chez nous sous forme d'orages. Cet après-midi, nos 4 départements auvergnats sont placés en vigilance jaune aux orages. On fera le point sur votre météo après les infos. Celui que l'on surnomme le prodige du cyclisme français, Paul Sexas, annonce qu'il participera au prochain Tour de France. La Grande Boucle 2026, dont 2 étapes, se déroulent en Auvergne le 14 juillet entre Aurillac et le Lioran. Et le 15 juillet, le peloton s'élancera de Vichy. Paul Sexas a 19 ans. Il a notamment remporté le Tour du Pays Basque cette année. Il n'y avait pas eu de coureur aussi jeune au départ du Tour depuis 89 ans.
1: L'entraînement de la SM de demain sera ouvert au public.
2: Ça se passe à partir de 12h30 au stade Marcel Michelin. Les Clermontois se préparent à la réception de l'USAP samedi. La SM est 5e du top 14. Il reste 4 journées à jouer. Dans le ciel, Jean-François, peut-être agité.
1: Mossad cet après-midi. Un temps assez humide qui alterne entre grisaille et averses parfois orageuses. Les maximales qui s'échelonnent de 8 degrés en altitude jusqu'à 18 degrés dans les plaines et vallées. Cette nuit, le ciel va rester sombre.
2: On garde le parapluie. Enfin, la nuit, on ne sort pas trop.
1: Le paratonnerre aussi, puisque les averses pourront être parfois orageuses. Elles vont s'atténuer. On attend jusqu'à 10 mm de pluie en montagne bourbonnaise, 20 mm sur le bassin d'Aurillac, 25 de cumul de pluie dans la vallée de la Loire la nuit prochaine. Demain, c'est un ciel qui est variable. Des averses dans l'Artense et l'ouest du Sancy, les Combrailles, Thiers, Amber. Dès la matinée, il faut s'attendre donc à des averses sur ces secteurs. Et puis, le temps va rester toutefois sec et bien ensoleillé à Clermont et en Limagne l'après-midi. Localement, les températures, ça va donner du 18 degrés à Moulins sous des pluies éparses. Nous aurons 16 degrés sous le soleil demain après-midi. Du côté du Puy-en-Velay, comptez 9 degrés seulement, avec des pluies éparses sur le Lioran. Et je termine avec Saint-Gervais-d'Auvergne dans les Combrailles. 14 degrés attendus demain sous de rares averses. Voilà pour le temps.
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1: Priscilla, Valérie, Noémie pour l'information. On est bien entouré cet après-midi. Et puis je vous rappelle que s'il se passe quoi que ce soit sur la route, vous êtes nos yeux. Vous décrochez le téléphone, nous appelez. Allô, ici Pays d'Auvergne, 04 113 34 2000. Et nous, on redonne l'info bien évidemment. On vous souhaite la bienvenue. Voici Diana Ross pour se mettre en forme. Chain Reaction.

0: Chain Reaction, chanté par Diana Ross. Attention que ce soit pas la réaction en chaîne sur l'autoroute A71. On nous signale un accident qui s'est déroulé au point kilométrique 352. C'est sur l'A71, c'est sur la voie de droite. C'est juste avant la barrière de péage de Gannat en direction de Paris. Si vous circulez sur ce secteur, prudence. On nous signale déjà un fort ralentissement avant la barrière de Gannat. S'il se passe quoi que ce soit, vous nous appelez bien sûr 04 73 34 2000.
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0: Ravi de vous accueillir dans la fin d'après-midi d'ici Pays d'Auvergne. On parlera sport tout à l'heure avec Frédéric Dorel qui nous assurera du maintien du Clermont Foot 63 en Ligue 2. Et c'est vrai qu'on est rassuré depuis samedi soir. Et puis dans sa chronique tout à l'heure, Émilie célébrera l'anniversaire de, on va dire, d'un Hollandais qui vient du pays de fromage mais qui n'aime pas certains fromages, je vous dirai lesquels tout à l'heure. Et puis nous aurons aussi le plaisir de vous offrir des places pour aller voir Denis Podalydès qui se produit dans son spectacle qui s'appelle Lecture au chevet. Ce sera jeudi prochain, le 7 mai, au théâtre de Châtel-Guyon. La parfaite, c'est signé Ami.

0: parfaite pour moi.
1: Détecté par The Voice à l'époque. Amir et son album C'est Amir, c'était l'imparfaite. Elle est parfaite, on la revoit tous les jours sur le territoire à se promener avec son petit micro. C'est un peu l'Auvergne au naturel pour Patricia Farah aujourd'hui. On va participer à une initiation de plantes naturelles, comestibles et aromates. On va toucher et respirer les fleurs d'ici avec vous. On va aller de la micro-pousse à la fleur et il n'y a qu'un pas qu'on franchit ensemble, Patricia. Séance de dégustation avec vous, c'est maintenant sur ICI Pays d'Auvergne.
2: Dommage que nous ne soyons pas en odorama parce que je vous propose de nous intéresser aux herbes aromatiques aujourd'hui. Nous sommes attendus ici à Beaulieu, au sud d'Issoire, par Anne Fermi et Fantine Bouchard qui ont créé la société Radix. Voilà Anne qui sort tout droit de la serre. Bonjour Anne.
3: Bienvenue.
2: Bonjour. Qu'est-ce qu'on fait ici ?
3: Alors, c'est une ferme de micro-pousses, fleurs comestibles et aromates.
2: Ça s'adresse à qui, en fait, cette petite ferme ? Vous fournissez
3: on
2: qui ?
3: On fournit surtout les chefs, les traiteurs et quelques particuliers, mais
2: ils connaissent l'adresse, quoi.
3: Voilà, c'est ça. Pour venir à la ferme directement.
2: Les chefs, ils viennent parfois à la ferme ?
3: Il y a certains qui aiment venir visiter, voir des plantes qu'on pense pas forcément vendre, qui disent « Ah, mais moi, j'adore !» C'est pour ça que dès qu'on a un chef au téléphone, on leur dit « Donnez-nous vos goûts. »
2: Venez voir,
3: parce que... Et même en semences, en fleurs, des fois, ils nous suggèrent des plantes qu'on essaye et qu'on leur vend.
2: Oui, parce que là, par exemple, je suis devant le champ de fleurs comestibles.
3: Oui, c'est ça. Par exemple, on a les cosmos qui vont arriver, mais qui sont plus amères.
2: Ça se cosmos, mange, le cosmos.
3: Ah oui, et les cosmos, il y a de toutes les couleurs, de toutes les formes. C'est très, très joli, le cosmos.
2: Voilà Fantine. Fantine qui est déjà en pleine activité.
4: Oui, lundi matin, il faut.
2: C'était des petites fleurs comestibles là, qui sont prêtes à la livraison.
4: C'était dépensé.
5: Moi, je dis que vous avez une vie sympa.
3: Mais elle est assez variée,
4: on vous embauche pour venir désherber, alors.
2: On va déguster.
4: Qu'est-ce que c'est ça ? C'est de la capucine.
2: Ah oui, c'est bon en
4: capucine,
2: fait.
4: Capucine, on peut manger la feuille, on l'a en micro-pousse.
2: Ça par contre, la queue, là, c'est pas terrible.
3: Non, ça pique un peu.
2: Ouais, la queue, elle pique. Bien sûr, j'imagine que tout ça est en bio.
3: Tout à fait, tout est en bio.
2: Alors, là, on est dans le hangar des micro-pousses qui sont toutes éclairées avec des néons qui leur donnent un petit air de rose, un petit air de labo clandestin, un peu. Ça commence comment, la micro-pousse ?
3: Eh bien, on a la graine. Toutes les semaines, plusieurs fois, on les sème. Elles vont faire un petit tour dans une chambre chaude.
2: Gros taux d'humidité et de chaleur.
3: Oui. Quand elles commencent à sortir, elles vont sur leur rack à la lumière et au chaud.
2: Dans le labo clandestin.
3: Entre 19 et 23 degrés. Mm-hmm. Elles arrivent là et vous voyez, il y a plusieurs stades du coup.
2: Ouais.
3: Et elles finissent très très grandes. Et quand elles sont trop grandes, elles finissent en mesclun.
2: Et quand vous livrez au restaurateur, vous amenez la barquette.
3: On la livre vivante.
2: Oui. Barquette, ouais. Alors, pour se dire au revoir, vous m'avez préparé quoi ? Dites-moi, comment ça s'appelle ?
3: L'acmela ou la braie de mafane. Ou pâquerette la pâquerette électrique.
4: C'est une plante qui est cultivée et cuisinée beaucoup à Madagascar.
2: Ah, c'est... Mais... Ah ! Ça pique après. Il y a l'avant, il y a le pendant, mais il y a l'après. Hein.
4: Ah, ça faisait longtemps que je n'avais pas mangé. On a une ou deux fleurs si vous voulez ramener à quelqu'un que vous n'aimez pas. Allez, on vous laisse.
3: Bonne journée.
1: Elle est partie avec ses chardons et ses cactus pour offrir ses fleurs à des gens qui l'aimaient pas. 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J'ai tout dit. Voilà, c'est fini.

0: Kind of Magic, avec la voix magnifique de Freddie Mercury. Parmi les belles voix singulières, graves celles-ci, hein, on va retrouver celle de Zao de Sagazan, encore un extrait de son album La Symphonie des Éclairs, l'Orchestral Odyssée. C'est à découvrir dans quelques instants avec La Symphonie des Éclairs, l'original.
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0: des éclairs.
1: La symphonie des éclairs, Zao de Sagazan. Tiens, je vous invite à découvrir un spectacle assez extraordinaire. Ça va se passer samedi, la coopérative de Metz. C'est Harmonie à l'Opéra, théâtre. Ça s'appelle Rêverie. Et c'est à l'occasion de la journée Tout seul Opéra. Clermont-Auvergne Opéra qui invite donc la coopérative de Metz et Harmonie dans le cadre exceptionnel du foyer Barbala. C'est l'écran idéal pour accueillir Rêverie. C'est une création musicale inédite qui est un petit peu à la croisée d'une électronique sensible et d'une véritable performance contemplative. Elle est clermontoise, multi-instrumentiste et Harmonie mêle bien sûr le violon acoustique, les boîtes à rythme et les textures synthées dans des paysages sonores immersifs. C'est un super spectacle, je vous le recommande vraiment. Réservez vos places, c'est ce samedi 9 mai, 20h30. Et c'est à la coopérative de mai. Voilà, j'ai fini pour la promo de Clermont et de la Copé. 17h25, c'est Décibel, la chronique musicale d'Émilie. Avec un sacré casting ce lundi, une flopée de stars du rock et de la pop culture. On va croiser Hélé, Axel Bauer, Philippe Manœuvre, et c'est l'anniversaire aujourd'hui d'un Hollandais qui n'aime pas les dames. Salut Émilie.
2: Salut tout le monde. Émilie au rapport pour votre dose quotidienne d'actualité musicale. Préparez-vous à chanter très aigu. C'est l'anniversaire de Dave aujourd'hui. Il a 82 ans.

Le plus français des Hollandais, Dave, a débarqué à Paris au milieu des années 60. Des débuts pas faciles, hein, où il s'est souvent retrouvé à faire la manche en chantant pour subsister. Le succès est arrivé 10 ans plus tard avec notamment cette sacrée Vanina, plus d'un million de 45 tours vendus en 74. Manœuvre avait sorti en 2018 ses mémoires intitulées Rock. La suite vient de sortir et s'appelle tout naturellement End Roll. Led Zeppelin, Johnny, les Stones, Gainsbourg, Philippe Manœuvre les a tous rencontrés pendant ses près de 50 ans de carrière de journaliste le plus rock de France. Ils font partie de sa vie et c'est ce qu'il raconte dans ce livre, End Roll, qui vient de paraître aux éditions Hugo et compagnie. Vous pouvez aussi le voir en vrai raconter son histoire. Philippe Manœuvre est en tournée avec son premier spectacle, Un enfant du rock raconte, accompagné sur scène par le guitariste Yarol Poupeau qui met en musique ses meilleures anecdotes. Axel Bauer cartonne avec son nouvel album Grand 8.

40 ans après son premier tube, Cargo, Axel Bauer a toujours la flamme et attire le public dans les salles. Sa tournée ne cesse de s'allonger. Vous avez jusqu'en février 2027 pour aller l'applaudir. Et franchement, je vous le recommande, il n'a jamais aussi bien chanté. Remarqué en 2023 dans le télécrochet de TF1 Star Academy, révélé en 2025 avec un premier album ailé, disque de platine et une tournée à guichet fermé, accueilli dans la bande des Enfoirés et enfin récompensé il y a quelques semaines aux Victoires de la Musique, Elena a décidé de faire une pause après ses concerts de l'automne prochain, salutaire après cette ascension vertigineuse.

Il est Elena, qu'on aura le plaisir de voir en concert cet été dans certains festivals. Si vous êtes sur la route, sur la 71, attention, ça bouchonne un petit peu du côté de Gannat. 1,6 km de bouchon en direction de Paris. 5 véhicules accidentés. Évitez d'être le 6e, ça serait bien. Voici Chamfort et son fameux Manureva.

0: Nueva. Belle collaboration entre Serge Gainsbourg et Alain Chamfort sur ce titre qui avait été un vrai succès. Dernier album, L'Impermanence, qui remonte maintenant à 2024, album studio pour Alain Chamfort, qui est toujours aussi classieux sur scène. Et puis un album que j'aime bien aussi parce qu'il y a un peu d'autodérision sur le personnage, sur son âme, etc. Quelqu'un d'une grande sensibilité qu'on apprécie beaucoup. 17h33, vous êtes sur Ici Pays d'Auvergne. Quelques bons conseils, tiens.
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0: On vous accompagne dans la bonne humeur et avec de la musique aussi. Quand on n'a plus de bonne humeur, ça peut servir. On vous accompagne vers le sport d'ici quelques instants, puis quelques places à vous faire gagner pour un beau spectacle de Denis Podalydès. C'est à suivre. Voici Elton John tout de suite.

0: Can you feel the love tonight? Peux-tu ressentir l'amour ce soir? L'amour, je sais pas, mais l'allégresse et le soulagement, certainement, ça s'est passé le week-end dernier.
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0: Et oui, parce que dans Sport d'ici, on revient sur la bonne nouvelle du week-end pour le Clermont Foot. Les Clermontois peuvent pousser un ouf de soulagement. Leur maintien en Ligue 2 est assuré à une journée de fin de championnat. Donc le Clermont Foot s'est imposé 2-1 samedi soir sur la pelouse de Montpellier. C'est un adversaire pourtant nettement plus fort que les Auvergnats, sur le papier en tout cas, Frédéric Dorel.
3: Et ça avait très mal commencé pour le Clermont Foot, avec une ouverture du score du Montpellierin Alexandre Mendy à la 22e. Mais trois minutes plus tard, le Clermontois Johan Salmier répond avec une égalisation sur corner. Et juste avant la pause, Adrien Hunou permet à Clermont de prendre l'avantage, lui qui a montré de belles choses lors des derniers entraînements, selon le co-entraîneur Grégory Promant.
4: Dans notre esprit, c'était logique que ce soit lui qui soit là. Lui, dès qu'il a une situation devant le but, c'est souvent but. Donc, il suffit d'une en fait pour lui. Il n'en suffit pas de 50, il en suffit d'une. Mais il faut souligner quand même qu'il y a quelque chose qui s'est passé sur cette action qui a été très rare cette année. Et on s'est battu avec ça, avec cette personne pour lui faire comprendre certaines choses. Mais le centre d'Ibé, il est magnifique.
3: Ibrahim Koulibaly, défenseur du Clermont Foot, qui a permis à Adrien Hunou de marquer le second but et d'assurer le maintien en Ligue 2. Alors, samedi prochain pour la réception de Guingamp, la fête sera au rendez-vous et avec la victoire, ce serait encore mieux.
4: Une belle fête, essayer de gagner ce match quand même parce qu'on n'a pas envie de faire n'importe quoi. Mais aussi, remercier les gens qui peut-être ne seront plus là l'année prochaine. Donc, je dis bien peut-être parce que j'ai aucune info là-dessus. Et voilà, après s'ils sont là, ben, c'est pas grave, on les remerciera pour la saison quand même sur ce qu'ils ont fait.
3: Grégory Promant qui fait référence aux joueurs en fin de contrat. Certains pourraient arrêter, d'autres être prolongés. Ça reste à définir. En tout cas, ce maintien en Ligue 2 pourrait être synonyme d'accélération dans le dossier de la vente du club.
0: Et c'est l'ancien directeur général de l'Olympique de Marseille, Stéphane Tessier, hein, qui est intéressé par le rachat du Clermont Foot. On vous en a déjà parlé la semaine dernière sur ICI Pays d'Auvergne. À voir si les choses bougent durant ces prochains jours, maintenant que le club a assuré son maintien en Ligue 2. Prochaine rencontre à domicile, ce sera samedi 20h au Gabriel Montpied. 34e journée de Ligue 2, Clermont Foot qui reçoit Guingamp samedi.
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0: On vous offre vos deux billets pour le nouveau spectacle de Denis Podalydès qui s'appelle Lecture au chevet. Il est accompagné au piano de Jodeline Galarvardin. Je ne la connais pas. Galarvardin, c'est 7 mai. Le 7 mai prochain, jeudi, au théâtre de Châtellevue à 20h30. Ce spectacle qui se concentre sur une lecture théâtralisée du livre de Denis Podalydès qui s'appelle Voix off, un ouvrage dans lequel il dresse son autoportrait ainsi que celui des personnes qui l'ont aiguillé tout au long de sa vie de comédien. Alors pour gagner vos places, c'est assez simple, il faut répondre à une question que vous devriez trouver sans trop de difficultés. 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Est-ce Bruno, Denis ou Laurent? Vous nous appelez 04 73 34 2000. Et si tout se passe bien, ben jeudi soir, vous pourrez voir ce spectacle de Denis Podalydès. Ça va se passer dès 20h au théâtre de Châtel-Guyon pour jouer 04 73 34 2000.
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Heureux qu'elle soit douce, Mylène Farmer. Félicitations à Joséphine de Rion qui nous a donné la bonne réponse à cette question qui était assez simple, bon, pour les cinéphiles, mais pas forcément simple pour ceux qui ne connaissent pas la carrière de Denis Podalydès et surtout la composition familiale. La question était, on cherchait le frère de Denis, hein, quel était le frère de Denis qui, comme lui, est comédien, réalisateur. Je vous ai fait quatre propositions, Bruno, Denis, Laurent, Eric. Et Joséphine nous a proposé Bruno, c'est une très bonne réponse. Voilà, il faut savoir que les autres frères s'appellent Laurent et Eric, qui n'est plus, qui nous a quittés en 98. Voilà pour les quatre prénoms de la famille Podalydès. En ce qui concerne le spectacle, je vous rappelle que Denis Podalydès se produit sur Lecture au Chevet. Ce sera le cas pour jeudi prochain. Ça va se passer donc au théâtre de Châtel-Guyot à 20h30. Ce comédien qui va réaliser des imitations, raconter des anecdotes en passant du rire à la réalité. Un spectacle qui est sincère et drôle, dans lequel justement Denis Podalydès, renommé de la comédie française, se montre encore talentueux et captivant. Un honneur pour nous de recevoir Denis Podalydès. Ce sera jeudi prochain au théâtre de Châtel-Guyon. On prend la route tranquillement, quelques perturbations, je donnerai ça plus en détail après votre journal de 18h. Mais pour l'heure, on prend son temps, voici Bob Marley et les Wailers. This is Love à 17h51.

0: This is Love et la voix de Bob Marley. Après le journal de 18h, vous saurez tout sur le BKB, l'association installée dans les Combrailles qui œuvre dans les domaines culturels, qui favorise les relations sociales. Du côté de Pont-au-Mur, concerts, rencontres conviviales sont au programme. On vous en parle tout à l'heure avec Denis et Yvan, deux agents très spéciaux venus du Barky Braille. C'est dans les Combrailles et c'est à suivre.
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0: the Corner, c'était Cock Robin. Calez vos pendules.
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0: Ici Pays d'Auvergne, il est 18h et c'est les infos. Noémie Guillotin, entrée, plat, dessert à 1 euro ce midi pour les étudiants auvergnats, c'est dans les restos U.
2: Oui, jusqu'ici réservé aux étudiants boursiers, le repas à 1 euro est généralisé depuis aujourd'hui à tous les étudiants dans tout le pays. L'objectif, c'est qu'ils mangent bon, équilibré et pas cher. Et c'est vrai que ça va faire du bien au budget de ces jeunes rencontrés dans un restaurant universitaire de Clermont-Ferrand.
3: On est content et en vrai, on a calculé quand même et en vrai, on passe sur 40 à 45 euros d'économie par mois.
4: C'est une mesure qui peut permettre d'arrondir un peu mieux les fins de mois, je pense, pour tout le monde. Moi, ça va me permettre de faire plus de choses après, à côté, par exemple, les cinémas, les choses comme ça, les divertissements, les loisirs.
5: Je peux me permettre, ne serait-ce qu'aller voir des amis ou aller voir mes parents en train. Si quand je prends un billet de train, je me dis pas, ok, là, ça va être compliqué pour le reste. Je

0: que j'ai encore de l'argent à la fin du mois, quoi.
1: Les repas sont équilibrés, on a accès à légumes, viande, etc. Parce que quand tu bouffes pas au Crous, bah la viande c'est un peu plus compliqué vu que ça coûte cher.
0: Les courses maintenant c'est super cher quand même, donc pour se faire des repas le midi et le soir à peu près équilibrés et tout, ouais c'est un peu compliqué, quoi.
2: Et 16 postes supplémentaires vont être nécessaires au Crous Clermont-Auvergne en vue de la hausse de la fréquentation des restos.
3: Un corps découvert calciné dans le département de la Loire et une victime qui est auvergnate.
2: La macabre découverte remonte au 26 avril dernier en bordure d'un chemin à la Pacaudière au nord de Roanne. La victime, donc ça y est, vient d'être identifiée grâce aux analyses. Il s'agit d'un homme âgé de 44 ans, originaire de l'Allier. Il était connu de la justice pour des petits délits. L'autopsie confirme la piste criminelle dans cette affaire. Un lycéen de 16 ans frappé hier en gare de Moulins dans l'Allier. Trois jeunes ont été placés en garde à vue. La victime est élève au lycée Jean Monnet. Les autres sont scolarisés dans d'autres établissements. Une journée cantalienne pour le ministre chargé de l'Industrie. Aujourd'hui, Sébastien Martin est venu visiter trois entreprises du département, notamment Matière à côté d'Aurillac, fabricant de structures métalliques, mais aussi Abeille, le fabricant de couettes et d'oreillers. La société était en liquidation judiciaire. Elle vient tout juste d'être reprise.
3: L'Organisation mondiale de la santé se veut rassurante à propos du possible foyer d'antivirus sur un bateau de croisière.
2: Il n'y a aucune raison de céder à la panique ni d'imposer des restrictions de voyage, selon l'OMS. Trois personnes sont mortes sur le bateau, trois morts liées à ce foyer présumé de cette maladie transmise par les rongeurs. Le navire est actuellement au Cap-Vert. Il y a 149 personnes à bord, dont 5 Français. On fera le point à 19h sur ICI Pays d'Auvergne. Et puis le phénomène du cyclisme français sur le Tour de France 2026. Paul Sexas, 19 ans, annonce sa participation à la Grande Boucle cet été. Ce sera le plus jeune coureur à prendre le départ depuis 89 ans. Si tout va bien, on pourra donc le voir et l'applaudir, ce jeune prodige au bord de nos routes, puisque le Tour de France passe dans le Cantal et dans l'Allier les 14 et 15 juillet. Dans l'info d'ici, on revient ce soir sur le succès grandissant des brocantes. La saison des vides-greniers est lancée, ça y est. L'occasion de trouver ce petit meuble, ce petit objet ou ce t-shirt dont on a besoin, tout ça à prix intéressant. Par exemple, hier, 250 exposants étaient rassemblés à la brocante des écoles d'Aulnat, à côté de Clermont.
4: Bonjour, bonjour, n'hésitez point. Oh, deux balles, vas-y, fais-toi plaisir. Alors moi c'est Fafa, je suis brocanteur il n'y a pas longtemps. Oh, ça va faire 5-6 ans. Moi c'est que la vieillerie, je fais brocante, pure. Aujourd'hui on se rend compte qu'avec tout ce qui est ancien manuel, sans électricité, vu ce qu'il en est aujourd'hui, les objets qu'on n'arrive plus à trouver actuellement, c'est plutôt cette recherche-là que plutôt de dire que c'est du vintage. Ou il y a deux mondes, il y a ceux qui ont envie de se faire plaisir pour un rien. Et il y a des collectionneurs.
5: Bonjour, je m'appelle Armand, je pratique la Chine. Je dirais pas une passion, mais j'adore. Des vieux trucs, style d'époque de bar. Voilà, les pichets, les cendriers, quelques bons souvenirs d'enfance.
6: J'ai du mal à me lever la semaine pour aller au travail des fois, mais pour le vide-grenier, il n'y a jamais de problème. Toujours motivé. C'est l'occasion qui va faire que des affaires pour mon fils, pour moi. Des fois même, je pense à des cadeaux de Noël. Il y a des fois des jeux de société tout neufs, vraiment pas chers. Donc voilà, vive la seconde main. Moi, ça fait des années que j'en fais et je trouve qu'il y a de plus en plus de gens qui viennent en vide-grenier acheter, faire des affaires. On voit que les gens sont de plus en plus intéressés et il y a de plus en plus de vide-grenier aussi. Hein. Donc oui, je pense que ça prend de l'essor clairement depuis quelques années.
7: Oui, on a beaucoup de monde. Là, on est à fiche complet. Alors, je suis Fanny Sage, je suis une maman de trois enfants et on a créé l'association, l'APE, Association de parents d'élèves, pour nos enfants, pour leur créer des souvenirs. Il y a une forte mobilisation des gens. On a beaucoup de parents de l'école qui sont là. Même, on a des personnes qui viennent de Firminy. Il y en a qui viennent aussi du Cantal. Et on a plus de la moitié des personnes qui avaient fait la première édition qui sont revenues, tellement que ça leur a plu. Sachant que tous les bénéfices qu'on récupère sur les emplacements, sur la buvette ou sur la tombola, on va les réinvestir pour la kermesse de nos enfants. Donc on est contents.
8: Petit prix pour la petite chaise là ou...
9: 15 balles.
8: Ah ouais, quand même.
4: Allez, ouais. Non, pour 15 balles, c'est cadeau.
2: Voilà, un reportage signé Lauriane Navarre. Le temps, Jean-François, c'est humide.
3: C'est pas beau demain, c'est humide. Hein. Donc une nuit déjà assez sombre avec pas mal de Pluie localement orageuse, on attend jusqu'à 10 mm en basse montagne, jusqu'à 25 mm au sud du Cantal. Nous aurons des températures qui sont pas très fraîches la nuit prochaine, puisque 6 degrés sur les sommets de la montagne Beaupronnais, jusqu'à 10 degrés en pleine. Pour demain mardi, nous aurons des averses ici et là. Tout au long de la journée, il faut composer avec des averses qui pourront se produire un peu partout. Une amélioration en châtaigneraie cantalienne ainsi qu'à l'est du département du Cantal. Et puis, nous aurons ailleurs, en Haute-Loire, pour la journée donc de demain mardi, des averses plus nombreuses sur le Vivarais, des orages qui pourront se développer l'après-midi. Et sur les autres zones, le reste de la journée globalement ensoleillé. Je vais vous donner des températures locales prévues pour demain par Météo France. Nous aurons 17 degrés sous un ciel variable à Clermont-Ferrand. Comptez 18 degrés au nord, du côté de Moulins pour demain. Des pluies éparses sur Brioude avec 18 degrés attendus, 14 pour Aurillac et 17 degrés sous le soleil du Puy-en-Velay. Ce sera plus ensoleillé sur cette partie de la région demain, donc du côté, en tout cas, de la Haute-Loire. Sur la route, pas mal de difficultés ce soir. Attention à cet accident corporel qui vient juste de se produire à Talande. Si vous êtes sur l'A75, c'est en direction du sud, au point kilométrique 11-500 précisément. Un piéton sur la chaussée, sur l'A89, au Martre d'Artières, si vous circulez en direction de Lyon. Donc c'est au point kilométrique 407 exactement. Et puis toujours des perturbations du côté de Ghana. Si vous arrivez vers la barrière de Ghana, un accident entre 5 véhicules occasionne un bouchon de 1,2 km actuellement sur ce secteur. Voilà, si vous avez des inforoutes, vous nous communiquez tout ça en temps réel, 04 73 34 2000.
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3: Il est parti en carrière solo à l'époque avec ce type qui avait été un vrai carton et ça nous fait plaisir de le réentendre ce soir. Voici Jean-Louis Aubert, c'est juste une illusion. On vous souhaite la bienvenue sur Ici Pays d'Auvergne.

0: C'est notre Mick Jagger français, éternel adolescent. Jean-Louis Aubert est juste une illusion.
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0: Promouvoir la musique en ruralité, tisser du lien social, offrir un espace d'expression, une scène aux artistes, réunir un public, les habitants d'une commune puy-de-moise autour d'un verre, d'un casse-croûte, en valorisant les produits locaux et surtout, offrir, partager le plaisir authentique des choses simples dans un lieu éphémère mais populaire. Voilà ce qui est proposé au BKB à Pont-au-Mur, le temps d'une chanson, plus largement le temps d'une saison. Le bar qui braille se présente à nous ce soir dans le Tour des Possibles, en la personne de Denis et d'Yvan. Bonsoir à tous les deux.
3: Bonsoir.
4: Et bonsoir.
0: Et merci d'être venu jusqu'à Clermont-Ferrand. Vous êtes installé à Pont-au-Mur. Le BKB, c'est une association, c'est le diminutif du bar qui braille.
3: C'est ça.
0: C'est quoi l'origine de ce mot, le bar qui braille, le BKB?
3: Le bar qui braille, en fait, c'est mon épouse qui a trouvé le nom. Ouais. Mais en fait, c'est le bar des cons qui braille, en fait, dans les cons braille. Ici, les cons braillent.
0: Voilà. Ah ben voilà, c'est dit. Denis, vous êtes le président de cette association. On vous surnomme Duns.
3: C'est ça.
0: Ça fait Jones, c'est pour ça. C'est un petit peu ça le truc. Et Yvan, vous êtes membre de l'association, mais aussi membre d'un groupe qui s'appelle les Frères Hunter.
4: C'est ça.
0: Voilà.
4: C'est ça. Et le bar qui braille nous a donné notre chance en 2025. Ouais. Donc voilà. Bien
0: alors,
4: content.
0: Ce lieu, c'est un petit peu un tremplin pour les artistes et les musiciens, les groupes de la région, Denis.
3: Oui, on peut dire parce que on a vu avec Louis les Frères Hunter et puis on essaye de produire au maximum des groupes de la région. Enfin, on va des fois un petit peu plus loin puisqu'on a des groupes de Lyon qui sont venus. Hein. Au début, en fait, on cherchait des groupes. Maintenant, on les cherche plus.
0: Ils viennent
3: nous contacter. Ouais. On a des bons petits groupes qui sont passés et qui j'espère encore vont passer. On a eu première saison au mois de septembre, là, le Trigone Plus là qui avait fait la première partie d'Indochine à Nantes, Douai, Bordeaux, enfin voilà, ouais. Donc, ils ont été choisis par Indochine, donc c'est des pointures. Donc on les a eus dans notre petite salle où on accueille 150 personnes. Voilà.
0: Des pointures. Ils choisissent combien pour ce qui est quand même de ce lieu, le BKB. À qui on doit ce lieu parce que ça a démarré en 2018 pour vous, mais c'était déjà un lieu où il y avait des choses qui se passaient.
3: Non, pas du tout. En fait, c'était ça s'est fait. Moi, j'avais été voir un copain de mon fils qui faisait un concert sur Clermont et c'était dans une usine et puis je me suis dit tiens ça serait pas mal de faire ça sur Pont-au-Mur, il n'y a pas grand chose et puis il y a le marché couvert qui s'est construit, ça s'est fait pratiquement tout en même temps et puis du coup on a demandé à la municipalité qui a dit complètement ok pour faire ça et du coup on fait ça à la place en lieu et place du marché couvert à Pont-au-Mur.
0: Yvan, vous êtes combien de membres aujourd'hui dans l'association à peu près là?
4: On est 7, 8 à peu près, voilà. Et on se donne rendez-vous tous les deux mois pour investir complètement justement cette salle, là, le marché couvert. Et on construit du jeudi jusqu'au samedi, on construit, on aménage, on décore ce marché couvert. Et on déménage le dimanche pour faire place blanche pour la semaine et le marché couvert qui a lieu les mercredis. Voilà.
0: Pourquoi vous avez choisi de faire une installation qui finalement est éphémère? On pouvait pas faire un truc en dur une bonne fois pour toutes? Non, c'est pas possible.
3: Non, c'était l'enjeu. Puis on est un petit peu taré quoi dans les combrailles. Donc on a dit on va essayer de faire quelque chose qui se fait pas ailleurs en fait. Et ça se fait pas à ma connaissance, ça se fait pas ailleurs parce que c'est beaucoup de boulot. C'est 5 jours de boulot à chaque fois entre la com, l'installation, tout ça. C'est 5 jours de boulot et c'est bien parce que le lendemain tu passes, il y a plus rien. Tu peux pas boire une bière, tu peux rien.
0: D'accord. Donc, en tout cas, vous avez un soutien de la commune et des habitants qui sont très heureux d'accueillir, ce genre d'événement. Ouais. Donc là, au niveau de la programmation, on le verra. On a une soirée tous les deux mois. On va voir comment ça s'organise. Et puis, on verra que vous n'êtes pas tout seul non plus. Et puis, on verra qu'aussi, avant d'accéder à cette association, il y a des commandements. Les 10 commandements de l'association.
3: Oui, il y a un règlement.
0: On verra sur ce règlement. Qui est pas mal, on l'énumérera peut-être. Tiens, on commence par le premier commandement, c'est quoi par exemple?
3: C'est juste la taxe d'entrée de 50 euros, mais que tu devras t'acquitter, mais exceptionnellement, tous les soirs, elle est à 5 euros.
0: Ah, c'est bien, ça, c'est plutôt pratique comme réduction, on passe de 50 à 5 euros. L'autre, le suivant, c'est quoi?
3: L'autre, c'est toute tenue te sera autorisée, sauf nu, bien sûr.
0: Sauf nu, oui, voilà. Parce que ça ne se fait pas en général.
3: Tu viens comme tu es, et voilà. C'est,
0: bon, on en a vu deux, il y en a 8 autres qui restent, on les égrènera au fil de cette émission, les commandements, pour faire partie de ce lieu, de cette association qui s'appelle le BKB, le bar qui braille, qui est avec nous jusqu'à 18h40. Ah, ça braille beaucoup moins, là, tout de suite. On retrouve M. Pokora, qui n'est pas sur scène, mais sur ici, Pays d'Auvergne. Et son titre s'appelle quand même. Il est 18h17, on vous souhaite une bonne fin d'après-midi.

0: M. Bogora, c'était quand même. La route, attention, pluie violente annoncée là actuellement sur l'A75 à hauteur, donc, je vous dis A89, voilà, c'est celle-ci pour la pluie. Pluie violente, donc c'est entre Vitrac-sur-Montagne et Combronde, donc ça concerne les départements de la Corrèze et du Puy-de-Dôme, des pluies assez violentes, donc soyez particulièrement vigilants. Et puis toujours cet accident corporel qui est en cours, qui s'est produit tout à l'heure au Cré, c'est au point kilométrique 11, si vous circulez sur l'A75 en direction du sud, les voies sont réduites. Soyez particulièrement vigilants pour ne pas provoquer un suraccident sur ce secteur. Si vous avez des infos routes, vous nous appelez bien sûr 04 73 34 2000.
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0: À 18h20, on revient du côté du BKB, le bar qui braille. C'est à Pont-au-Mur, dans les Combrailles. On est heureux d'accueillir le président de l'association, Denis, et Yvan, qui est membre et aussi membre d'un groupe dont on va parler tout à l'heure, les Frères Hunter. On va revenir sur ce lieu. Donc, ça a été aménagé, on le rappelle, tout près de la mairie du côté de Pont-au-Mur. C'est un lieu qui est éphémère, qu'on va mettre en place, qu'on va démonter, et on va voir comment se déroule une saison. La saison, pour vous, c'est de mai à septembre. On arrive à la fin de saison, là, quasiment.
3: C'est la dernière, c'est le 30 mai, et donc du coup la première, c'est le dernier samedi de septembre, de novembre, de janvier, de mars et de mai.
0: Voilà, une soirée tous les deux mois, 5 concerts à organiser. Comment s'opère le choix des artistes qui vont se produire au BKB ?
3: Alors on s'est créé un petit truc en plus du face de boucle.
0: Oui.
3: alors sans prétention, c'est BKB La Voix, mais c'est entre nous. Et moi je présente tous les groupes qui m'arrivent, je les présente en fait aux collègues et on met une note. Alors on zappe dans un premier temps le tarif, puisque on veut pas qu'on choisisse par rapport au tarif,
0: bien sûr,
3: et par rapport vraiment à ce qu'on aime. Et puis après on voit si on a les moyens ou pas. Mais là, comme pour la prochaine saison, on doit avoir une quinzaine de groupes pour 5 qu'on va choisir. Voilà, il y a toujours des déçus, mais peut-être plus tard on les fera venir.
0: Bien sûr, voilà, il faut attendre son tour. Forcément, ça se passe comme ça. Côté moyens de production, Yvan, on apporte à ces groupes qui vont se produire sur scène avec vous, donc au BKB, on apporte de quoi se produire, même s'ils viennent sans sonorisation. Vous pouvez, par exemple, amener cette sono, c'est possible ?
4: Alors, nous, on leur offre une scène,
0: oui,
4: avec un cadre. Depuis cette année, un jeu de lumière. Voilà, on a pu investir. Et ensuite, concernant la sono, soit ils viennent avec la leur, voilà, quand ils savent faire, quand ils ont le matériel, ou sinon, on peut leur proposer, voilà, un ingé son, là, qui est également local. Donc Hermant, pour pas le citer, là-bas. Donc c'est une commune pas très loin. Et voilà, on additionne ça avec leurs prestations et on sait leur mettre à disposition quelqu'un qui leur fera un son propre.
0: Sur mesure.
4: Exactement.
0: Alors dans ce qui va se produire, on est tant sur du rock qui peut être assez puissant, oui, comme sur des choses beaucoup plus légères.
3: Oui, on peut. Là, on a eu dans la saison du bluegrass, suivi d'un peu de punk, mais donc du coup dans la soirée forcément, oui, ça s'excite un petit peu. Enfin, ça s'excite un petit peu, c'est ça reste bon enfant, hein, complètement, hein, puisque c'est des gens qui ont une cinquantaine d'années jusqu'à 70-80 balais. On a des gens même qui viennent, qui voulaient pas venir au début et qui viennent, et voilà. Donc mais on peut, voilà, c'est tendance rock, mais voilà, on est ouvert à toute proposition, et en première partie notamment, et voilà.
0: Quelle est la culture un petit peu au niveau de Pont-au-Mur ? On est plutôt sur une tendance culture rock au niveau de la musique, ou on aime les choses plus traditionnelles ?
3: Pas forcément.
4: Non, je pense que les gens aiment la musique tout simplement, et ouais, ils aiment, ouais, passer un bon moment. Ouais, ouais. C'est, parce que comme dit Denis, c'est assez. Le prochain, c'est du festif. On a eu avant, oui, un peu punk rock. Après, on a du blues. Enfin,
3: ouais,
4: voilà. Et justement, c'est ce qui fait, je pense, un petit peu le truc, et que les gens s'ennuient pas, c'est qu'ils viennent voir différents groupes et différents styles, quoi.
0: Alors, on vient goûter certains produits aussi, parce que beaucoup de produits locaux sont proposés pour ces soirées. On peut se désaltérer avec le breuvage local qui, ouais, est fait tout à, ouais, côté.
3: La bière du Valhalla,
0: ouais, une
3: bière
0: bio.
3: Et par chance, et ben, ils ont créé la brasserie peut-être un an après qu'on est ouvert. Donc là, c'était nickel. On peut proposer 7 bières. Donc on propose autant de bières qu'un, ouais, bar pub. Enfin,
0: bien,
3: voilà,
0: sûr.
3: C'est énorme, quoi.
0: Et puis, on a de quoi grignoter aussi. Je sais qu'on mange bien dans les Combrailles.
3: Oui, on a de quoi de grignoter. On a une petite palette où on peut avoir des petits chocolats et trucs comme ça, faits par la biscuiterie de gourmands, du saucisson du port des Combrailles, la pizza de la boulangerie, le pain. Enfin voilà, on essaye de vraiment extra local. Quoi.
0: Voilà, une ambiance bar en tout cas, oui, un bar, une scène, un décor. On change de décor à chaque fois ?
3: Non, on change pas. On essaye de le, on le modifie en fait. On a une vieille pompe à essence, une vraie vieille pompe à essence. Donc on essaye de. C'est un décor un peu industriel, un peu hangar. Enfin, on essaye que tout le monde se retrouve dans cet univers-là.
0: Et si vous voulez faire le plein de bonne humeur, ça se passe là-bas du côté du BKB, bien évidemment. On va revenir sur les groupes qui s'y produisent. On a de la chance, Denis, parce qu'on a Yvan, qui fait partie d'un groupe local qui s'appelle Les Frères Hunter. On va un petit peu le titiller sur ce groupe, si vous êtes d'accord avec moi, Yvan, pour parler de l'actualité aussi de votre lieu, le BKB, qui est à Pont-au-Mur, je rappelle, dans les Combrailles.
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0: Les Britanniques du Pet Shop Boys, It's a Sin, à 18h31.
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0: Faire la gueule te sera interdit, t'amuser sera ta priorité, troisième et quatrième commandement de votre association.
3: Okay, Denis. Oui, oui.
0: Voilà, donc c'est important, on va les égrener au fil de la soirée. Alors on va rappeler que le BKB existe depuis 2018, c'est une association qui fait la promotion des artistes régionaux, ou d'ailleurs, puisqu'il y en a qui viennent de plus loin parfois. Et puis il y a aussi des découvertes, ça peut aussi représenter un tremplin pour certains groupes que vous avez détectés. C'est Denis, c'est ce qui s'est passé pour le groupe de Yvan qui s'appelle Hunter.
3: Les frères Hunter, c'est ça. C'est une petite vidéo et puis bon. Ouais.
0: Alors c'est un groupe qui est assez récent en tout cas sur scène, mais dont les démarrages méritent une petite histoire quand même. Yvan,
4: ouais.
0: Vous êtes membre de l'association, mais aussi membre des frères Hunter. Alors c'est quoi ? C'est quatre. Vous êtes un groupe de quatre.
4: On est un groupe de quatre. Voilà, deux guitares, une basse et une batterie.
0: C'est une histoire familiale qui a débuté dans la Creuse. Racontez-nous.
4: Je crois qu'on peut dire ça. Oui. Voilà. Ça a débuté par des anniversaires. Le premier est celui de ma femme qui a dit « Mais pourquoi vous jouerez pas ensemble ?» Et là, je parle de mon frère, Vivien, mon beau-frère, Romain, et mon fils, Timéo. Voilà. Et tous les quatre, on a dit « on va jouer quelques morceaux pour ton anniversaire. » On a prolongé 3 mois après avec l'anniversaire de ma nièce, donc la fille de Vivien. On s'est dit « On va pas s'arrêter là. » On a fait quelques morceaux, on a fait une petite demande, on est allé jouer pour la fête de la musique à Pont-Gibaud. Donc ça c'était en 2024. Et là-bas, on a été filmé par mon voisin, pour pas le citer. Il a envoyé ça
0: balance,
4: à Denis.
0: Il balance.
4: Il en reste encore des voisins. Et il a envoyé ça à Denis, qui m'a téléphoné 4 jours après. Et en me demandant si je voulais faire une première partie au BKB. Connaissant le BKB, j'ai pas refusé.
0: Voilà. Et c'était quand alors cette première ?
4: Et cette première partie, le premier concert au BKB, on a fait ça en mars 2025.
0: Voilà.
4: Donc ça dure il y a un an.
0: Ouais, ça fait plaisir de se produire sur une scène comme ça.
4: Exactement.
0: Avec un public qui apparemment est de plus en plus nombreux, ce que vous me disiez,
3: oui.
0: Denis.
3: Oui. Au début, on était difficilement à 80-90. Là, on est à 150 de moyenne par soirée. Donc, on est très satisfait. Voilà, on cherche pas plus. Hein. Juste, on se fait plaisir en faisant plaisir, donc ça nous suffit.
0: C'est l'essentiel. Yvan, donc de Hunter maintenant existe. C'est une vraie formation. Vous êtes quatre.
4: Oui.
0: Vous avez toujours des problèmes avec vos voisins ou ça s'est arrangé ?
4: Non. Ceux qui restent sont un peu sourds, donc ça va.
0: Quelles sont les influences de ce que vous jouez tous les quatre avec de Hunter ?
4: Alors du rock français 90, on va dire. Voilà, ça c'est l'axe principal. Pour citer quelques groupes de reprises, donc du Noir Désir, Fatal Picard, Matmata, Elmer Footbeat, Dionysos. Voilà, principalement. Enfin c'est voilà, on fait un tour et un peu d'anglo-saxon. On essaye que le chanteur se mette un peu à chanter en anglais, mais c'est pas facile.
0: Et vous êtes spécialisé dans les anniversaires, alors, si j'ai bien compris.
4: Moins maintenant.
0: Voilà, maintenant, ça c'est devenu un petit peu plus sérieux. On a quelques compos originales.
4: Oui. On en a 3, là, depuis qu'on a commencé. On est parti, bien sûr, sur le plus facile, c'est-à-dire de la reprise, et puis au bout de 6 mois, on a commencé à faire quelques compos. Là, on en a 3 qu'on fait tourner en concert. Sans problème. Voilà, vous pouvez aller sur le Facebook d'ailleurs des Frères Hunter, vous abonner, vous verrez aussi les prochaines dates de concert et puis les morceaux que l'on fait, nos compositions. Ouais.
0: Les Frères Hunter, voilà, qui ont trouvé une scène en tout cas sur la scène du BKB qui permet à des groupes de se produire dans de très très bonnes conditions. On va voir quelle est l'actualité du bar qui braille avec vous, Denis et Yvan, tout à l'heure. On va voir parce que là, le dernier concert arrive quasiment de la saison.
3: Fait,
0: là,
3: non,
0: c'est
3: non,
0: fameux.
3: Moins
0: là.
3: Moins d'un mois, fameux. Là.
0: Bien, on va voir de quoi il s'agit, puis on va expliquer un peu comment se passe la suite, les apéros, les sélections, puis on va égrener pour faire le tour des 10 commandements de l'association, le BKB qui est avec nous ce soir.
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0: On vous parle de la traditionnelle fête des plantes de Lezoux hein, qui est de retour, ça va se passer ce week-end. Donc 50 exposants, jardinage, pépinière, artisanat, gastronomie, produits locaux. Vous allez durant deux jours profiter de nombreuses animations autour des plantes et du jardinage pour tous les âges. Et puis cette année encore, vous pourrez voter lors du concours qui récompense la plus belle composition florale en plantes ou fleurs fraîches locales représentées dans le contenant de récupération. Le club Auvergne Bonsaï de Lezoux présentera de très belles collections de bonsaï. Il fournira les conseils culture, buvette, restauration, samedi et dimanche. L'entrée est gratuite ce week-end, c'est au Square Jean Moulin, à la salle du Lido, et c'est à Lezoux dans le Puy de Dôme.
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0: You, c'était Ten Sharp sur Ici, Pays d'Auvergne.
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0: Duns pour les intimes. Denis, le président de l'association, Yvan, bien sûr, qui est membre de l'association et aussi membre du groupe Les Frères Hunter. Prochain concert des Frères Hunter, c'est quand vous avez programmé une date ou pas encore?
3: Oh là oui, on a, mois de juin, on en a 3, juillet 2, août 1, donc oui, on est bien chargé pour un petit groupe comme ça qui commence. Donc le 12 juin, on est à Chambon, sur Voueize, en Creuse.
0: Voilà. Oh, j'ai gardé un pied dans la Creuse quand même.
3: Ah, bien sûr, bien sûr. On a quand même.
0: Les Frères Hunter font leur tournée.
3: On est local Combrailles pour le BKB, mais on est local Creusois pour les Frères Hunter.
0: Bien évidemment. Allez, on va revenir un petit peu sur l'actualité. Donc, on rappelle que la saison démarre au mois de septembre. On fait toute une sélection. 15 groupes au départ, puis vous sélectionnez jusqu'à en garder que 5.
4: En garder que 5, oui, c'est ça.
0: C'est ça. Donc, là, une sélection qui est quand même difficile. Vous discutez un petit peu entre vous, ça.
4: Oui, voilà, c'est ça, oui, on a un site où on discute et des groupes, mais voilà, mais c'est pas évident et il faut tomber sur le bon groupe, quoi. Faut être sûr de voilà, faut pas qu'on se plante.
0: Pour les groupes qui nous écoutent, qui aimeraient se produire chez vous, on envoie une maquette. Qu'est-ce qu'on fait pour repasser chez vous?
4: Alors, faut envoyer une demande déjà sur le bkblebarkibraille@outlook.fr et de là, moi, je leur fais une réponse avec les demandes qu'on a. Je leur envoie le dossier technique parce qu'en fait, la particularité du Barkibraille, c'est que on a la partie scène et on a la partie bar et où dans la partie bar, les gens peuvent discuter. En fait, ils sont pas obligés de se crier dessus. Le son est réglé pas trop fort.
0: Voilà, ouais, c'est bien ça.
4: C'est pas un concert. C'est vraiment comme un bar pub en fait, sans prétention. Hein. Et donc les gens peuvent discuter. Voilà, c'est ce qu'ils apprécient aussi, ceux qui viennent pour le concert et ceux qui viennent pour le.
0: Huitième commandement, la musique tu apprécieras. On voilà, va le rappeler, c'est ça, hein, Denis, c'est important. C'est ça, ouais. On s'arrête sur le septième, qui est un point important de la soirée. À certains moments, c'est vrai que c'est un lieu dont on a besoin.
4: Alors, oui.
0: Le lieu tu respecteras.
4: Oui. Ouais. Le lieu tu respecteras. Oui.
0: Et justement, il y a un lieu particulier qui sont les toilettes. Il y a un règlement spécial. Oui. C'est quoi l'histoire?
4: Pour les dames, par contre, faut qu'elles restent assises pendant toute la séance. Oui. Voilà, des trucs comme ça. Et pour les messieurs, faut pas qu'ils y aillent avec un peu de prétention et faire pipi sur les chaussures.
0: Oui, faire attention quand même. Et ça fait partie des préconisations des 10 commandements de l'association. Alors, si tu es un vrai, tu seras exfiltré.
4: C'est ça.
0: C'est vrai. Sauf si tu brailles.
4: Oui, voilà.
0: Puisque quand les cons braillent, vous les acceptez quand même. C'est ce qu'on a dit tout à l'heure. On est bien d'accord, Denis. On revient sur l'actualité, dernier concert de votre saison qui se termine fin mai, ce sera le 30 qui va jouer avec nous. Qui va jouer avec nous,
4: C'est Blondin et la bande des Terriens, donc c'est un groupe qui fait du rock français, assez festif, il y a une accordéon dedans, enfin accordéon, guitare, batterie, mais ils sont complètement déjantés sur scène.
0: Ah ouais.
4: C'est vraiment très festif. Et,
0: groupe de l'Allier qui vient de Montluçon.
4: C'est ça, donc on les attend avec impatience et voilà, on espère qu'ils vont nous faire une belle soirée, mais on aura une belle soirée, on a toujours des belles soirées au Barkibraille de toute façon. Donc.
0: On va conclure cette saison justement avec une musique assez riche, celle de Blondin et de la bande des Terriens. On pourra déguster bien sûr les boissons locales avec modération qui fait partie aussi des commandements. Tu te sustenteras, mais ça sera avec une certaine modération.
4: Qui conduit, pour celui qui conduit, il y a des oasis et des coca.
0: Exactement. On peut héberger d'ailleurs pour les gens qui veulent faire un petit peu la fête et se lâcher. Il y a de quoi s'héberger sur Pont-Aumur. Vous avez prévu un dispositif.
4: L'hôtel restaurant Le Confluent. Et si, en donnant une preuve que la personne est passée, qu'elle est passée la veille au Barkibraille, en fait, il lui fait une remise de 10 euros sur la chambre.
0: C'est sympa.
4: Donc c'est sympa, voilà. Si on veut vraiment.
0: À 10 euros, on peut aussi se payer une planche. Moi, j'ai vu la planche. Elle est gourmande. Elle est très, très garnie. Oui. Je pense que quand on a mangé ça, normalement, on peut aller dormir. Hein,
4: oui,
0: Denis,
4: tout à fait.
0: Hein.
4: Oui.
0: Donc ça fait partie des choses que vous proposer durant ces fameuses soirées. On vous recommande vivement cette adresse, c'est au 6 avenue Gordon-Bennett à Pont-Aumur,
4: c'est ça.
0: Pas loin de la mairie.
4: Voilà.
0: Prochaine date, notez-le bien, c'est le 30 mai, prix d'entrée dérisoire.
4: 5 euros.
0: 5 euros, donc pour les 50 euros, vous venez à 10 personnes, il n'y a pas de problème.
4: C'est ça.
0: C'est ce qu'on avait dans les commandements. Et si vous êtes un groupe, n'hésitez pas bien sûr à contacter l'association pour peut-être vous produire sur ce lieu qui est à découvrir. Je vous remercie d'avoir fait la route jusqu'à Clermont tous les deux.
3: Merci à vous.
0: Bon retour, bonne répète pour les frères Hunter. Et puis on aura le plaisir de vous retrouver sur scène tous ensemble. Et puis je vous donne cette adresse aussi. Donc je vous le rappelle, 6 avenue Gordon-Bennett à Pont-Aumur et le site web, vous tapez le BKB, on va tomber sur votre page avec toutes les infos. Merci à tous les deux.
4: Merci à vous.
0: Bon retour à Pont-Aumur.
3: Merci beaucoup.
0: Salut.
3: Merci.
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0: Et demain, dans le tour des possibles, on vous parlera du 35e festival Coutelia. C'est le 15 et 16 mai prochain, c'est à Thiers. On en parlera avec Clémentine Alboui et Olivier Bontou.
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0: Quoi qu'on dise, qui signe le retour de Benabar. 18h48, la balade à Jezot cette semaine avec Martial Portail. On va aller au Jardin de la Terre à Arlan depuis bientôt 30 ans. Le Jardin pour la Terre, situé au sud-est du département du Puy-de-Dôme, propose à ses visiteurs de découvrir des plantes et des arbres du monde entier sur une planisphère géante de 6,5 hectares. Visite de ce lieu très zen et instructif, c'est avec Catherine Mialet et Stéphanie Calès.
1: Aujourd'hui, on part en balade dans un endroit fabuleux, situé aux confins du Puy-de-Dôme et de la Haute-Loire, à Arlan exactement. Il s'agit du Jardin pour la Terre, un jardin magnifique qui nous permet de découvrir les plantes de tous les pays du monde, un véritable planisphère environnemental. Et puis, on va rentrer dans l'accueil pour aller voir justement qui nous accueille.
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1: Catherine Mialet et Stéphanie Calès qui vont nous accompagner pendant cette balade H2O. Bonjour Catherine.
4: Bonjour, bienvenue au jardin.
1: Bonjour Stéphanie.
5: Bonjour.
1: Alors vous êtes nos deux accompagnatrices aujourd'hui pour nous faire visiter le Jardin pour la Terre à Arlan. On a beaucoup de chance, il y a beaucoup de soleil aujourd'hui.
4: Il y a du soleil, il fait très beau, ça va être super.
1: Vous nous emmenez en balade maintenant?
4: On est parti.
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1: Catherine, le Jardin pour la Terre à Arlan, il existe depuis combien de temps?
4: Eh bien, l'année prochaine, nous fêterons nos 30 ans d'ouverture. Il a été imaginé par Laurence Medioni, architecte paysagiste parisienne en 1993. Et tout doucement, l'idée de ce jardin représentant la carte du monde est arrivée jusqu'à Arlan. Et à ce moment-là, en 1995, le maire d'Arlan a commencé les travaux nécessaires pour la réalisation de ce parc de 6,5 hectares, dont les pelouses représentent les mers et les océans et les parties plantées sont à la forme des continents. Il a fallu 2 ans pour réaliser tout ça, pour dessiner les continents et faire les plantations, et on a ouvert en 1997.
1: Alors quand on parle de carte du monde, de planisphère, il s'agit d'une très grande carte. Vous avez combien de surface?
4: On a 6,5 hectares au total, avec un bief qui traverse le jardin en deux pour représenter l'équateur. On retrouve tous les continents dessinés par les parties plantées.
1: Et comme ça, on retrouve sur chaque continent les plantes endémiques de ces continents?
4: On retrouve sur chaque continent des végétaux qui sont déjà acclimatés en Europe, mais situés sur leur continent d'origine. Il y a une petite différence, c'est pas forcément la végétation que vous allez retrouver sur les continents, c'est la végétation européenne, mais qui vient de ces continents et on la replace sur le continent d'origine. Par exemple, la tomate en Amérique du Sud.
1: Alors, on verra au cours de ce reportage qu'il y a bien sûr la balade, la découverte de ces plantes dans ce jardin, mais il y a aussi beaucoup d'animations tout au long de la saison.
4: Oui, à partir de l'ouverture, juste au 13 septembre où nous fermons, nous avons 80 animations que l'on propose à nos visiteurs. Ça peut être des visites encadrées par notre animatrice Stéphanie, où on va goûter, toucher, sentir, apprendre tout sur les plantes rencontrées. Ça peut être des ateliers, tous dans un but d'éducation à l'environnement, donc fabriquer un nichoir pour les oiseaux, fabriquer des abris à insectes, savoir comment conserver les aliments, par exemple, une animation qui s'appelle la lactofermentation, une quantité d'ateliers qui est proposée. Nous avons aussi des concerts pendant tout l'été, nous avons des spectacles. Nous essayons de proposer aux Arlonquois et aux habitants de notre communauté de communes et plus largement à tous ceux qui le désirent, un programme non pas culturel, mais un programme de vie, de l'été, en pleine nature. On essaye de s'attacher à proposer vraiment des activités familiales qui puissent être faites sur Arlon.
1: L'ambiance bucolique de ce Jardin pour la Terre, il se prête bien justement à ce type de manifestation?
4: Ah bah tout à fait. On essaye dans nos animations d'avoir toujours reflété l'ambiance de ce jardin, qui est quelque chose de simple, de beau, de naturel, mais aussi un endroit où on peut partager, où on peut découvrir et où on peut s'amuser.
1: Alors Stéphanie, on se tourne vers vous pour parler de la partie végétale de ce jardin. C'est plus votre partie à vous. Vous occupez de quoi ici au jardin, vous?
6: Alors moi, je suis essentiellement animatrice nature sur le jardin et guide. Je mets en valeur le jardin,
5: par les animations proposées aux enfants ou les visites guidées, où justement c'est là qu'on va sentir, toucher, goûter, découvrir des plantes, parler de certaines plantes que les gens connaissent de nom, mais en fait n'ont jamais vu et ne savent pas forcément comment on va les utiliser.
1: Justement, parlez-nous de votre public. Ce sont des enfants d'ici, des enfants de la ville. Ils viennent d'où ?
5: Alors, on a un peu différents types de publics. Les enfants sont beaucoup des scolaires qui viennent d'un peu partout.
6: Oui, ils viennent à la fois, je dirais, il faut compter sur une heure et demie de route, un rayon d'une heure et demie autour d'Arlan. Et ce sont des écoles qui viennent par rapport aux animations qu'on propose. Donc je crois que les plus loin qu'on a eu, c'est des jeunes gens de Vichy. On est contraint pour les visites scolaires par le temps qu'il faut de transport aussi. Et sinon, en dehors des scolaires, on a bien sûr les enfants qui viennent des familles, qui viennent visiter le jardin. Donc à 50%, ces familles sont des familles de la localité, pas forcément arlancoise, mais de notre proche territoire, Amber, voilà, une clientèle de proximité. Et puis l'autre moitié, c'est la clientèle touristique classique qu'on a en Livradois-Forez.

0: Catherine Mialet, Stéphanie Calès et bien sûr Martial Portail. Pour en savoir plus sur le site, vous allez sur arlan.fr et vous cliquez sur l'onglet Jardin pour la Terre.
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0: La route, ça circule mieux hein, sur la 75, accident dégagé au Cray, bande d'arrêt d'urgence dégagée. Circulation plus fluide. On vous souhaite une bonne route. Voici Aerosmith pour terminer cette heure. C'est Crane.

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1: Il est 19h, bonne fin d'après-midi avec nous. Les infos d'ici et d'ailleurs, c'est Marine Logeny, bonsoir.
2: Aucune raison de céder à la panique, le risque de propagation est faible. L'Organisation mondiale de la santé tente de rassurer ce soir après la découverte d'un possible foyer d'ontavirus sur un bateau de croisière dans l'Atlantique. 3 personnes sont mortes de ce syndrome respiratoire à bord du navire, où se trouvent au total 149 passagers, dont 5 Français. Alors Marie Mollet, où est ce bateau en ce moment ?
3: Eh bien, il se trouve en ce moment même au large du port de Praia, au Cap-Vert, selon les données de Vessel Finder. Au large, bloqué, sans pouvoir accoster, car les autorités capverdiennes ont refusé tout accès à leur territoire. Refus également de voir débarquer les 2 passagers qui présentent des symptômes. Ce sont des membres de l'équipage, l'un britannique, l'autre néerlandais, qui nécessitent des soins médicaux urgents, assure le croisiériste Oceanwide Expedition dans un communiqué. La compagnie envisage désormais de faire cap sur les Canaries, à 1500 km du Cap-Vert. Les îles de Las Palmas et Tenerife pourraient servir de porte d'entrée pour débarquer. Là, sur l'archipel espagnol, la prise en charge pourrait avoir lieu, selon l'opérateur. 5 Français, en effet, figurent sur la liste des passagers, confirmation du ministère de la Santé. Ce matin, l'OMS a tenté de rassurer. Aucune raison de céder à la panique, vous l'avez dit, ni d'imposer des restrictions de voyage, a assuré le directeur de la zone Europe. Le risque de propagation est faible, dit-il, car l'antivirus ne se transmet pas facilement d'homme à homme.
2: Marie Mollet, merci pour ces précisions. En Allemagne, une voiture a fauché des piétons cet après-midi dans les rues de Leipzig. Bilan, 2 morts, 2 blessés graves. On ne sait rien encore sur les motivations du conducteur qui a été arrêté par la police. C'est le second gaz responsable du changement climatique après le CO2. La réduction des émissions de méthane est au cœur d'une conférence internationale à Paris aujourd'hui. Et les regards se tournent vers le secteur des énergies fossiles. Il pourrait contribuer à la baisse des émissions de manière rapide, massive et rentable, Grégoire Le Callot.
4: Les industries du pétrole, du gaz et du charbon émettent plus du tiers des émissions d'origine humaine de méthane, un gaz au pouvoir de réchauffement 80 fois supérieur au CO2, mais dont les émissions sont moins importantes. Il s'agit essentiellement de problèmes de fuite sur des vannes ou des gazoducs, de combustion incomplète dans les torchères des installations industrielles ou de dégazage volontaire. Les solutions sont à notre portée, souligne la ministre française de l'écologie, Monique Barbu. Cela permettrait une réduction rapide de 30% des émissions pour ces secteurs, calcule l'Agence international de l'énergie. Et en plus, c'est rentable, car le méthane récupéré peut être revendu, puisque c'est le composant essentiel du gaz naturel. Le commissaire européen à l'énergie y voit même une occasion de limiter la dépendance de l'Europe au marché international et ses crises qui ont fait flamber les prix pour les consommateurs.
2: Grégoire Le Callot, la flambée des prix du pétrole, cette fois au cœur d'une nouvelle réunion à Bercy. Les distributeurs de carburant étaient de nouveau conviés au ministère de l'économie pour faire un bilan des hausses des prix à la pompe. Le gouvernement demande des plafonnements plus généreux. Autre annonce de l'exécutif, les gros rouleurs pourront bientôt faire leur demande pour l'indemnité carburant. Elle s'élève à 50 euros. On revient sur la polémique du jour. Elle concerne une icône de notre enfance, Sophie la girafe, symbole du savoir-faire français, qui, selon Mediapart, serait en grande partie fabriquée en Chine, au moins depuis 2013. Le fabricant Vully le reconnaît aujourd'hui, une situation qu'il présente néanmoins comme temporaire. À Rumi, où l'entreprise est historiquement implantée, habitants et clients sont déçus, mais pas forcément surpris, Richard Vivian.
5: L'usine Vully est à peine à 500 mètres à vol d'oiseau. Là, je suis dans le centre-ville de Rumi. Il fait pas beau, il pleut. Alors, on va se mettre à l'abri avec
6: Michel.
5: Si je vous dis, petit animal adoré par les enfants, fabriqué à Rumi.
6: La fameuse Sophie, ouais. La girafe.
5: Fabriqué pas très loin.
6: Ouais, juste là, chez Vully.
5: Oui, sauf que l'entreprise l'a reconnu. Hein, la majorité des Sophie la girafe actuellement sont fabriquées en Chine.
6: Je ne le savais pas.
5: Ça vous déçoit ou pas ça?
6: Un petit peu, oui.
5: Alors, tant l'image de Sophie la girafe est associée à celle de la ville, les Rumiliens sont globalement étonnés par cette annonce. Étonnés, mais aussi résignés, à l'image de Laurie venue chercher ses enfants à l'école.
7: Quand je dis c'est fabriqué à Rumi, oui, c'est l'image de Sophie qui est fabriquée à Rumi, mais ça ne me surprend pas. Non, moi j'ai travaillé longtemps dans le commerce et donc effectivement, donc je dirais pas la marque, mais c'est une marque française, on flirtait là-dessus.
5: Alors même si les dirigeants de Vully affirment que toutes les girafes sont terminées et contrôlées une à une en France, cette jeune maman a pris sa décision.
7: Enfin, tout le monde fabrique en Chine maintenant, donc autant l'avouer.
8: Du coup, vous en achèterez une ou pas?
7: Non, vu que c'est fabriqué en Chine, je préfère les petits producteurs qui mentent pas.
2: Richard Vivian et ses pays de Savoie dans les rues de Rumi. Paul Sexas met fin au suspense dans un

0: diffusée sur les réseaux sociaux. La star montante du cyclisme français annonce sa participation aujourd'hui au Tour de France cet été. À seulement 19 ans, le Lyonnais devient le plus jeune coureur à prendre le départ de la grande boucle depuis près de 90 ans.
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2: Un ciel toujours sombre cette nuit, des pluies localement orageuses qui se produisent en première partie de nuit. Ensuite, des précipitations s'atténuent. Elles ne persistent plus qu'avec quelques rares averses. On attend 20 mm de cumul maximum à Ambert et dans le Livre, à Doua-Forez, comptez 10 mm sur la montagne bourbonnaise. Demain, dès la matinée, il faut s'attendre à des moments d'averses dans l'Artense, l'Ouest Sancy sur les Combrailles ainsi que Thiers et Ambert. En seconde partie de journée, demain, les averses vont gagner du terrain. Le temps reste tout fois assez sec et même bien ensoleillé à Clermont et en Limagne. Localement, nous aurons des températures autour des 14 degrés à Saint-Gervais-d'Auvergne, comptez 14 également du côté d'Aurillac, 13 à Saint-Flour. Du soleil demain au Puy-en-Velay avec 17 degrés attendus. On aura du 16 degrés sur Thiers avec de rares averses. À suivre, 100% années 80, c'est avec Laurent Petit-Guillaume et dans Décibel à 20h, ce sera Bilal Hassani.
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4: Bonsoir à tous, les collecteurs sont de retour. Ils ont bien l'intention de vous faire chanter jusqu'à 20h. C'est comme chaque soir, place aux refrains qui depuis trois générations font bouger la planète. Et ça commence comme ça.

0: C'était Survivor avec Eye of the Tiger.
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0: Bon, alors pour la suivante, c'est du réchauffé, mais presque meilleur que l'original. C'est l'histoire de The Locomotion, le premier tube mondial de Kylie Minogue. En 1987, elle reprend ce titre, né dans les années 60, qui avait donné à l'époque naissance à une danse en ligne très populaire, enfin surtout chez les yéyés. Quelques années plus tard, donc en 87, la starlette australienne en fait une première reprise, numéro 1 dans son pays. Et c'est quand elle arrive en Angleterre que son remix par les célèbres Stock, Aitken et Waterman devient le tube planétaire.
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0: 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En attendant, Jean Schultes, Confidence pour Confidence, juste après ça.
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0: L'ambiance des années 80, ça continue sur votre radio. Ici Pays d'Auvergne, juste après ces petites infos.
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3: Tiers Cité des Couteliers, mais aussi Terre de Culture, ces deux événements à noter sur vos agendas. Mardi 12 mai, l'espace Tiers propose des chansons plein la tête, un spectacle de variété inspiré des émissions musicales télévisées. Tubes d'hier et d'aujourd'hui sont interprétés sur scène par une douzaine de chanteurs bénévoles au profit d'associations caritatives, en présence d'artistes ayant participé à Voice Kids, le plus grand karaoké de France, et à l'Eurovision. Un répertoire populaire sur des airs de Slimane, Céline Dion, Serge Lama, Kenji Girac, Elton John et bien d'autres. Des chansons plein la tête, mardi 12 mai à 20h30, c'est à l'Espace Tiers. 2026, c'est la 35e édition du Festival International Coutelia. 300 exposants, 23 pays représentés. Tiers devient la capitale mondiale de la coutellerie sur 2500 m² d'exposition, d'ateliers, de démonstration des savoir-faire. C'est du 16 au 17 mai à la Foire auprès de Tiers. Info sur coutelia.fr.
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0: Moonlight Shadow, c'était Michael Field. 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
0: Moonlight Shadow, en français, une ombre au clair de lune. Bon, alors ça, c'est signe de temps couvert le lendemain. Et ça tombe bien. Dans un instant, on enchaîne avec de la pluie violette. Purple Rain en anglais, bien sûr. Mauvaise nouvelle en matière de météo, mais excellente nouvelle en matière de musique. C'est bien sûr le titre du chef-d'œuvre de Prince en 84. Cette chanson est la dernière interprétée au piano par Prince lors de son dernier concert, le 14 avril 2016, 5 jours avant de rejoindre les étoiles.
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0: Roxette, c'était Listen to Your Heart. Ah, ils sont forts, ces Suédois. Après le quatuor le plus célèbre du monde, ils nous offrent en 88 un duo inoubliable. Marie et Per, l'espace de 20 ans, c'est leur carrière. Ils totalisent 50 millions d'albums vendus. Eh ben, on va souhaiter ça à Bilal Hassani. C'est l'invité d'Émilie Mazoyer dans un instant, c'est Décibel des 20h. Mais avant cela, toujours dans les années 80, Laurent Voulzy et ses nuits sans Kim Wilde, juste après ça.
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2: Et à 20h sur votre radio ici, c'est l'heure de Décibel, toute l'actualité musicale avec ce soir un auteur, compositeur et chanteur, depuis peu acteur, entré dans l'œil du grand public en 2019. Il avait alors 19 ans, bébé, et avait représenté fièrement la France à l'Eurovision.

0: s'en est passé des choses depuis pour Bilal Hassani. 3 albums, des tournées, des collaborations diverses et variées. Et toujours cette même idée, avancer, évoluer, se dépasser. Bilal Hassani vient de dévoiler une toute nouvelle chanson qui s'appelle « Beaucoup » et qui me laisse penser qu'il a beaucoup de choses à vous raconter. Ça tombe bien, il est ce soir l'invité de Décibel.
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0: Salut à toutes, salut à tous et bienvenue dans Décibel. C'est parti pour une heure en direct autour de l'actualité musicale. Et sachez que l'anniversaire de Gérard Jugnot, qui fête aujourd'hui ses 75 ans, fait partie de l'actualité musicale. Il fallait juste un peu tirer le fil des bandes originales des films du Splendide. Vous pouvez compter sur moi, j'ai bien tiré. Ce sera à la fin de l'émission. La découverte du jour, ce sera la nouvelle chanson de Vernis Rouge. Ses origines libanaises font que, évidemment, elle est très sensible à l'actualité en ce moment. Et à la guerre et aux bombes qui frappent son pays. Alors Vernis Rouge en a fait une chanson, vous la découvrirez tout à l'heure. Le thème du blind test, eh bien les reines, puisque Bilal Hassani, notre invité, chantait roi, les reines sont à l'honneur dans le blind test. Si vous avez envie de jouer avec nous, vous pouvez nous appeler dès maintenant, 0810 055 056. C'est Alexandra qui vous attend au standard, 0810 055 056. Et c'est le dernier album en date de Bilal Hassani, en attendant le prochain, qui sera à gagner ce soir au blind test. Bilal Hassani, bonsoir.
3: Bonsoir Émilie Mazoyer.
0: Comment vas-tu?

0: Ça va super. Et toi ?
1: Moi, ça va très bien. Ravie de te voir en pleine forme.
0: Oui.
1: Avec plein de projets. Ça, c'est important. La nouvelle chanson s'appelle Beaucoup, mais avant, pour savoir d'où on part, j'aimerais qu'on écoute ensemble la dernière chanson qu'on a écoutée quand tu étais là dans ce studio tous les deux. Elle s'appelle La Question.

En fait, t'avais prévenu dans cette chanson-là que t'allais sortir de la cage, sortir et casser les cases. Et donc, on est sur un gros changement d'ambiance puisque ta nouvelle chanson, beaucoup, c'est plutôt comme ça.

0: temps ne sépare pas les deux extraits précédents, mais simplement quelques mois. Raconte-nous ce changement d'ambiance, même si encore dans la question, sur un mode très doux de piano, voix et cordes, tu disais que de toute façon, tu n'allais pas rester sage.
1: C'est ça, moi je ne suis jamais sage. Mais je pense qu'après L'Affreuse, qui était une création pour l'Hyper Weekend Festival, ici même à la Maison de la Radio, j'avais fini un petit peu ce trajet-là.
0: Ouais. La question, ce n'était pas juste une chanson,
1: oui.
0: C'était dans le cadre de tout un spectacle
1: qui
0: était très posé, très piano-voix.
1: Exactement, ouais. Piano-voix, où je voulais m'essayer à l'exercice de la chanson. Et après, je me suis posée, je me suis dit, tu sais quoi ? Attends un peu et on verra si ça revient. Et donc les idées ne me venaient pas tout de suite parce que la priorité, je pense, avant d'arriver à beaucoup, avant d'arriver à faire un album, c'était de me reconnecter avec moi-même et aussi avec mon public et mon audience. Et c'est là où la première étape a eu lieu, qui était celle de reprendre un peu contact avec mon public de manière un peu plus directe.
0: C'est intéressant, t'as dit public et après t'as dit audience. Alors même si in English audience, c'est
1: oui.
0: Public, en vrai, dans la vie, et notamment dans ta vie, c'est pas le cas de tous les artistes, mais en fait, t'as deux publics. C'est-à-dire, t'as ton public de musique, des gens qui vont aller à tes concerts, qui vont écouter ta musique, etc. Mais t'as aussi quand même 3 millions d'abonnés, je crois, sur
1: oui.
0: Instagram, etc. Et ça, est-ce que c'est les mêmes? Pas forcément. Donc, quand tu parles de la reconnexion avec le public, tu parles de ceux qui suivaient ta musique?
1: Je parlais non plutôt de ceux qui me suivaient au quotidien.
0: Ah oui.
1: Parce que ceux qui me suivent au quotidien, ça faisait des années que je les avais un petit peu mis de côté.
0: Oui, d'accord.
1: Pour prioriser du coup de la création artistique, les albums, les films que j'ai pu faire, toutes ces choses-là. Et donc du coup, j'étais en train de me dire bon, je m'ennuie un peu, je suis à la maison, je vais bien, je vais discuter avec eux, on va voir ce qui va en découler. Et en fait, de là, je me suis à la fois réconciliée avec cette partie de moi que j'avais un peu mis de côté. Et ensuite, des idées me sont revenues un peu pour écrire de la musique.
0: Et oui, et alors, tu t'étais déconnecté de ça, pourquoi ? Parce que tu t'étais dit que pour être un vrai artiste, tamponné, artiste, chanteur, il fallait pas faire des vidéos, il fallait pas être trop trop marrant, en fait.
1: C'est ça. En fait, c'est le côté drôle, c'est le côté internet ouais. aussi qui est assez neuf. Et le fait que le métier demande un petit peu il y a cette quête de légitimité qui vient parfois même pas de nous, mais qui nous a un peu imposée. Et en fait, je me suis rendu compte que je m'en foutais un peu.
0: Bah oui.
1: Parce que de toute façon, ce que je fais, c'est assez inconventionnel. Et que les personnes qui m'ont permis aujourd'hui d'être là et de pouvoir produire de la musique, un peu comme bon me semble, c'est toutes les personnes qui me suivent au quotidien et qui sont tombées un peu sur ma chaîne YouTube au début, sur mes reprises.
0: C'est vrai que toi, t'avais commencé sur YouTube avec des reprises.
1: Voilà.
0: Plutôt des chanteuses qu'on adore d'ailleurs.
1: Ouais.
0: Tu reprenais qui
1: Ariana Grande, Lady Gaga, c'est toutes les choses comme ça.
0: C'est ça. Et c'est vrai qu'après, quand t'as commencé à sortir ta musique à toi, tu t'es dit mince, entre les reprises sur YouTube et l'Eurovision, si je veux être considéré comme un artiste,
1: il faut un pivot.
0: Faut un pivot.
1: C'est
0: et
1: ça.
0: Là maintenant, tu peux concilier les deux.
1: Ouais, parce que en plus je vois toutes mes idoles qui sont maintenant des instagrammeuses, des tiktokers, et donc du coup, je me suis dit bon, si tout le monde y est, moi c'est un outil que j'utilise depuis toujours et que j'aime bien pratiquer. Donc j'ai commencé juste par refaire des petites vidéos, des choses comme ça. Et en fait, par l'humeur de tout ça, des chansons me sont venues, un concept et puis un disque. Et je me suis dit ok, bon bah alors on va faire un disque maintenant. Peut-être que c'est tôt, mais j'y vais.
0: Ok, donc décomplexé,
1: voilà.
0: Pour nous dire, et détaché de ce que les uns ou les autres peuvent penser. Donc ça, c'est plutôt une bonne chose,
1: toujours,
0: je pense, quand on écrit de la musique. Donc tu dis, des idées me sont venues. Donc une de ces idées concrétisées, c'est beaucoup, qu'on va écouter évidemment dans quelques secondes. Mais alors avant, prépare ton audience ici radio à ce qu'ils vont entendre.
1: Beaucoup, c'est une chanson de dance music, c'est de la musique dansante, de la pop électronique qui est très inspirée de la musique avec laquelle j'ai grandi. Ça peut être la French Touch, tous ces courants-là avec Daft Punk, Justice, mais aussi Bob Sinclair, Martin Solveig, David Guetta, et aussi le Madonna des années 90.
0: Mais oui, j'allais dire, moi ça m'a rappelé, moi qui étais vivante contrairement à toi à l'époque, ça m'a rappelé pas mal les années 90.
1: C'est ça, c'est très 90, très house 90, parce que c'est des courants que j'aime beaucoup, c'est la musique que j'écoute énormément, et j'avais envie de créer vraiment la musique la BO de mes soirées, la BO des bonnes soirées que je passe avec mes amis. Et vu que je suis le musicien du groupe, bah c'est pratique, je peux faire de la musique pour nos ambiances. Et là on avait une ambiance que j'ai vécue et je me suis dit ah ça peut faire un bon titre.
0: Et de quoi ça parle beaucoup?
1: Beaucoup, ça parle de plein de choses. Il y a plusieurs lectures. La première lecture, c'est une chanson qui parle d'amour, qui parle d'un amour un peu artificiel, un peu en surface, où on décide de s'amuser avec son amant sans trop réfléchir aux responsabilités que demande l'engagement. Mais il y avait cette autre lecture que je trouvais assez intéressante avec l'idée du mot beaucoup, parce que on peut souvent penser à Bilal Hassani, à ma personne, et se dire que j'en fais trop. On m'a beaucoup dit que j'en faisais trop. Et moi, j'aime bien répondre à ça en disant que j'en fais beaucoup et que ça part d'une générosité plutôt. Tout mon enthousiasme, que ce soit capillaire, vestimentaire, dans mon interprétation, ma musique, mes clips, mon esthétique, tout ce que je présente, c'est de la générosité. C'est vraiment juste parce que j'aime donner. Bah donc, oui. C'est pas trop, c'est beaucoup.
0: Mais évidemment.
1: Et beaucoup, c'est bien.
0: Évidemment. Et non, et puis surtout, trop peu, c'est chiant.
1: Exactement.
0: C'est là où la vie est intéressante, c'est quand c'est trop, quand on est trop amoureux ou trop en colère, ou enfin, on t'a reproché ça.
1: Hey, bon,
0: en même temps, toi, on aurait pu te reprocher à peu près tout à un moment. Non, mais c'est vrai, c'est quand même terrible. Eh bien, découvrez beaucoup.
1: Oui.
0: Bilal Hassani, ça vient de sortir et donc ça annonce ton 4e album.
1: Oui.
0: On a une date
1: déjà,
0: ou pas?
1: On a une date. Fin de l'été. Voilà.
0: Fin de l'été?
1: Voilà.
0: Ok, ça j'aime bien. Parce qu'il aurait pu dire la rentrée, mais non, il nous met dans l'ambiance de l'été.
1: Ouais, quand même.
0: Fin d'été. On adore Bilal Hassani. Il est ce soir l'invité.

0: Et Bilal, il fait beaucoup. L'album arrivera, on n'a pas la date exacte, mais à la fin de l'été. Bilal, est-ce qu'on a le titre de l'album?
1: Oui, le nom de l'album, c'est Bonsoir Paris.
0: J'adore. Mais comment tu vas faire quand tu seras en tournée? Alors tu diras Bonsoir Paris à Saint-Malo?
1: Non, on va pas dire Bonsoir Paris. On s'entraîne déjà parce que sur le titre, beaucoup, la première phrase, c'est La nuit s'allume dans Paris. Et vu qu'en ce moment, on est déjà en train de faire les premières dates avec Laurie, on dit bonsoir, on dit la nuit s'allume, et on dit la ville où on est. Et on va faire bonsoir Toulouse, bonsoir Lyon. Et on passe partout en France avec le bonsoir tour. Mais donc voilà, on va adapter l'album à toutes les villes de France, mais l'album s'appelle Bonsoir Paris.
0: J'adore l'idée. Alors par contre, tu as dit Laurie, c'est comme Beetlejuice. Si on dit Laurie, on écoute Laurie.

Laurie, qui donc t'emmène en tournée, c'est génial. Tu es du 1er au 24 mai, donc tu as commencé le 1er mai, c'est jusqu'au 24 mai, en tournée de Zénith avec Laurie. C'est pas la première fois qu'on t'entend près d'elle, hein, vous aviez même fait un duo.

0: Dylan, toi t'as 26 ans, ça veut dire que quand Laurie était toute la journée à la radio, à la télé, à ses débuts, t'étais tout petit, t'avais 6-7 ans.
1: Exact.
0: Qu'est-ce qu'elle représente pour toi ?
1: Laurie, c'est ma première idole. Donc on a tous une première idole. Le premier poster qu'on affiche dans sa chambre, moi c'était Laurie. J'adorais Laurie. Je pense que on peut comprendre mon blond platine, tout mon esthétique, il part quand même de cette première impulse là. J'ai découvert plein d'artistes après, mais Laurie c'est ma source initiale quoi. Donc le live 2006 de Laurie, qui était un concert que j'avais en DVD, c'était un DVD rayé quoi. Je le regardais en boucle. Donc vraiment c'est ma Je suis très, très, très content d'être avec elle sur scène.
0: Est-ce que tu te souviens de la première fois où ta carrière l'a mise sur ta route, où vous vous êtes croisés ?
1: On s'est croisés pour la toute première fois à un concert de Angèle, au Zénith. Donc, c'est pour vous dire que ça remonte un petit peu autour du premier album. Et donc, en fait, on était tous les deux, je pense, invités à l'after show, ce qui était très neuf pour moi. mais où pour elle, c'était tranquille. Et en fait, elle est venue me voir et elle a dit « Est-ce que tu sais où est-ce que c'est ?» pour aller en coulisses, et j'ai vu Laurie et je me suis liquéfiée. J'ai dit vous êtes Laurie, voilà.
0: Tu lui as dit
1: une affirmation à quelqu'un qui sait très bien qui il est, et elle m'a regardée, elle a fait oui c'est moi, je m'appelle Bilal, je suis très fan de vous, et je lui serrais la main et voilà.
0: Oh, c'est beau.
1: Je m'en suis pas remis.
0: Donc quelques années plus tard, tu pars en tournée avec elle, tu joues devant 5000, 6000 personnes tous les soirs. Tu as déjà joué à Paris et Bordeaux, c'est ça ?
1: Non, déjà Bordeaux, Toulouse et Nantes.
0: Ah oui.
1: On a joué devant 9000 personnes quand on était à Nantes, il me semble.
0: Ouais.
1: C'est très impressionnant, c'est beaucoup beaucoup de monde. Donc voilà, c'est très le format Zénith, c'est un format que je ne connaissais pas. J'ai fait des plateaux avec des radios, des choses comme ça, mais un set comme ça et revenir aussi sur scène avec elle pour interpréter Play, qui est notre morceau, c'est très très spécial. Très particulier.
0: Et là, t'es en plein dedans.
1: Ouais.
0: Ça t'inspire, j'imagine, pour ta propre tournée, hein, puisque la sortie de l'album Bonsoir Paris à la fin de l'été, il va aussi y avoir une tournée qui suit ça. Tu joues par exemple à Rouen le 30 octobre, Paris La Cigale le 17 novembre. Tu seras à Aix-en-Provence ou encore Clermont-Ferrand au mois d'octobre, etc. Et tout ça jusqu'au mois de décembre. C'est pas ta première tournée, mais
1: c'est ma plus grosse tournée.
0: C'est ta plus grosse. Ouais.
1: J'ai jamais fait autant de dates de ma vie, donc venez, prenez vos places, c'est trop bien, ça part très vite. On est très très contents parce que voilà, on s'est associé avec 3C qui est un super tourneur pour monter le Bonsoir Tour. Le but c'était d'aller rencontrer le maximum de personnes. Le spectacle qu'on est en train de monter, le show qu'on est en train de monter, il est évidemment à mon image, donc grandiloquent. On veut offrir quelque chose de en fait on veut donner un espace aux gens pour se séparer un petit peu de leur vie quotidienne qui peut être un peu morose. Je pense qu'on est dans une époque qui est très cynique, où il est difficile même d'aller chercher la culture pour s'évader.
0: Ouais.
1: Moi, je veux un petit peu prendre les gens avec le crochet comme ça et leur dire « Venez !» Moi, je vous prends avec moi et on va aller s'amuser un petit temps. Et c'est vraiment la mission de ce show. Ouais.
0: Parce que par les temps qui courent, tu penses que prendre le temps de s'amuser, d'écouter ou de regarder du beau, du drôle, du doux, c'est presque un choix politique, quoi.
1: Je pense que c'est important. Il faut pas oublier la culture dans les époques. Dans l'époque, c'est très important de prendre la culture comme un échappatoire, et il faut pas se sentir mal de se faire du bien, quoi. Il faut savoir trouver.
0: Parce qu'on peut reprocher, c'est vrai, certains artistes, on dit ah mais ils ne s'engagent pas, on ne l'a pas entendu, il ou elle d'ailleurs, sur tel ou tel sujet, etc. Et en fait, offrir de la joie et ne pas forcément prendre la parole sur les sujets sans dire que ça t'intéresse pas, mais c'est aussi préserver finalement les gens qui viennent te voir, les sortir justement du marasme.
1: Peut-être, moi je pense que c'est important de s'engager quand on a l'impression que notre propos est légitime et pertinent surtout. Parce que si on est impertinent, ça sert à rien de parler. Aujourd'hui, je pense que beaucoup de gens parlent tout le temps.
0: Oui.
1: Donc ça, c'est bien. Il faut se rappeler de son rôle. Moi, évidemment, je suis artiste. Donc ma mission première, elle va être de divertir, d'offrir à travers de la musique, à travers des chansons, à travers du spectacle, de donner du bien aux gens. Et puis ensuite, dans ma place donc de personnalité publique, si je peux utiliser ma plateforme pour discuter de choses qui comptent pour moi et où j'ai l'impression que je suis pertinent d'en parler, je le ça aussi. Je pense que tout ne s'annule, rien ne s'annule, tout peut exister ensemble, mais que c'est important de faire vivre la culture dans cette époque-là.
0: Tu l'as fait, notamment au travers de tes chansons, on parlait de sujets pas faciles, par exemple avec Gisèle Pellicot, on a entendu et son procès, et puis ensuite son livre, La soumission chimique. T'en as parlé dans une de tes chansons, récemment dans le podcast aussi de ton amie Léna Situation. T'as expliqué que t'avais été tentée par certains paradis artificiels qui auraient pu vraiment te faire du mal. Donc en plus, oui, on peut pas dire que tu refuses les sujets difficiles.
1: Non, je les refuse pas. Et puis surtout, là encore, j'essaye toujours de trouver la bonne place et le bon moment pour en parler avant d'arriver sur le déroulé de cet album de Bonsoir Paris, qui est vraiment genre une bulle d'air frais et de bonne humeur, et aussi un album de fête. Je voulais quand même parler à ma communauté qui est quand même encore relativement jeune, c'est des jeunes adultes.
0: C'est moi la plus vieille.
1: Mais voilà, leur dire que l'existence de ces paradis artificiels dans l'époque aussi et dans ces temps sont des échappatoires rapides mais pas efficaces et qui durent pas dans le temps. Donc voilà, quand on peut, il faut discuter, il faut parler avec les gens et aux gens aussi.
0: C'est important. Bilal, on le disait, ton Bonsoir Tour, c'est 25 concerts pour le moment. Mmh. En France, en Belgique, en Suisse, en cette fin d'année, à quoi ça va ressembler? Tu nous as déjà dit que ce serait évidemment du spectacle et qu'il y aurait de la couleur, etc. Mais je parlais en termes de cette liste parce que mine de rien, alors 3 albums et puis ton EP aussi et puis les nouvelles chansons, etc. Est-ce que tu vas aller piocher dans toutes les périodes? Est-ce qu'il y aura des moments plus calmes comme sur l'Affreuse, des moments très dansants? Comment tu l'imagines tout ça?
1: Je pense que l'histoire du concert, je vais pas la révéler tout de suite, mais il va y avoir de la place.
0: Il y a une histoire, en tout cas. Tu
1: bien
0: dis
1: sûr,
0: histoire.
1: Toujours. Oui, on part de la narration. Moi, j'ai fait une école de comédie musicale. Oui. J'adore Broadway, j'adore Fosse, j'adore, quand on peut utiliser tous les médiums pour raconter des histoires, on le fait. Moi, tout part d'une histoire pour moi. Mais, je pense que du coup, avec les 4 albums, on a de quoi faire une jolie BO à l'histoire qu'on va raconter, et c'est ce qu'on va faire. Donc il y aura des temps calmes, il y aura des temps plus excitants, il y a de la musique qui va venir de partout, il y aura le premier disque, il y aura les plus grandes chansons, mais on va aussi donner de la place à des morceaux qui sont peut-être un peu moins connus. On va peut-être aussi adapter un petit peu cette liste à l'endroit où on sera. Parce qu'aujourd'hui, les tournées, malgré le fait qu'elles existent en direct avec les gens, elles sont très digitalisées, donc on va aussi quand même essayer de proposer quelque chose qui évolue pendant qu'on va être sur scène. Comme ça, on n'offre pas exactement le même concert tous les soirs.
0: Voilà, ça j'adore. Il est ambitieux, Bilal Hassani. Et il a envie de vous faire plaisir et de vous offrir un vrai moment à vous qui irez le voir en concert. On va écouter une chanson. Oh, je ne sais pas si elle est beaucoup passée à la radio, celle-là, mais moi je l'aime beaucoup. Souvenir d'un été.
1: Oh, j'adore ce titre.
0: Tu vois ? Il est surpris. Ça veut dire qu'elle n'est peut-être pas assez passée à la radio, mais elle est très très belle. Bilal Hassani est en décibels.

0: Il y avait eu les albums Kingdom, Contre Soirée et Théorème en 2022. Et puis en 2024, un super album que Bilal n'a jamais voulu appeler album. Il disait c'est une mixtape, Glitter Sleaze Utopia. Mmh. Tu maintiens, toujours c'est pas un album. C'est 10 titres. Hein.
1: Non, c'est 10 titres, mais c'est une mixtape. Ouais.
0: Je l'adore.
1: C'est un autre, c'est une autre.
0: Mais qu'il est têtu, bon sang.
1: Je suis désolée.
0: Donc sur la mixtape Glitter Sleaze Utopia, il y avait cette chanson qui est magnifique, voilà, qui s'appelle Souvenir d'un été.
1: Je n'ai pas écouté depuis la dernière fois que je suis venue ici, je crois. Donc merci de la faire vivre.
0: Il faut que tu reviennes. Le nouvel album de Bilal Hassani ne va pas tarder à sortir, ça sera à la fin de l'été. La chanson Beaucoup, elle, est disponible. Et Bilal Hassani reste avec nous dans Décibel. À tout de suite.
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0: Une Ronettes qui est partie, un blind test avec des reines, la nouvelle chanson de Vernis Rouge et l'anniversaire de Gérard Jugnot. Oui, ça fait partie de l'actualité musicale. Et c'est ce soir, dans Décibel, en direct jusqu'à 21h, je file retrouver Bilal Hassani, mon invité. Je me souviens la première fois que je t'ai interviewé, Bilal, bah, t'étais pas bien vieux. T'es toujours très jeune, évidemment. Mais je me souviens de quelqu'un qui voulait vraiment bien faire, qui voulait être vraiment très très bon élève. Alors, ce qui est évidemment pas un défaut, mais qui peut-être t'a fait beaucoup de nœuds au ventre.
1: Oui.
0: Comment va le ventre ?
1: Le ventre va tellement bien maintenant.
0: Ah.
1: Oui. Alors, je suis toujours aussi perfectionniste, mais j'ai trouvé un meilleur endroit où aller puiser le parfait. Voilà. Donc j'avais des quêtes qui étaient un petit peu trop distancées et cumulées avant. Je me disais il fallait à la fois que je fasse ça et ça et ça bien pour ces personnes, ces personnes, ces personnes. Maintenant j'essaye de me faire plaisir à moi d'abord et j'essaye de faire des choses qui me font du bien parce que j'ai l'impression que ça se traduit mieux après quand j'en vois.
0: Et comme le pays a besoin de danser en ce moment, Bilal Hassani vous propose beaucoup.

0: Bilal qui écrit de la musique, qui écrit les paroles. Cette chanson, par exemple, beaucoup. Comment tu les fabriques, tes chansons? T'es où? T'es tout seul? T'es comment?
1: Là, j'étais en before, en avant-fête, chez ma copine Marie-Victoire, à qui je fais des gros bisous. On était une quinzaine. Et en fait, j'ai reçu une ébauche de Sutus, qui est le producteur avec qui je travaille depuis Théorème, qui est aussi un très bon ami à moi. On a le même âge, on fait les mêmes trucs et tout. Et en fait, il m'a envoyé la maquette et le refrain était écrit. Donc, il avait une proposition de parole sur le refrain que j'ai maintenu, que j'ai gardé. Et en fait, j'ai habillé tout le reste, j'ai fait tous les couplets et tout, en regardant mes potes. Voilà. Donc, je me suis mis au calme, j'ai mis mes écouteurs en réduction de bruit, je les ai regardés vivre. Et ça m'a inspiré les couplets, le pont et toute la thématique du coup de la chanson comme ça dans la vie.
0: Bon, et ça va, tes proches ils sont au courant qu'à certains moments tu vas prendre juste 3 mètres de recul,
1: ouais,
0: les regarder, écrire, ils savent,
1: ça arrive souvent. et après je leur dis voilà, c'est ça la chanson, ça c'était ce soir là, ça c'était quand on a fait cet après-midi là, c'est quand on est parti en week-end. Et ils sont, ah, c'est marrant, ils recollent un petit peu les morceaux, mais c'est très fun. Mais voilà, la vraie mission, je pense, dans mon écriture, surtout sur ce disque, c'est que pour moi la pop française, elle existe. On la met vraiment souvent sous le tapis. On dit qu'elle n'existe pas, on dit qu'on fait de la variété très bien, qu'on fait de la chanson très bien, mais on a fait de la très bonne pop. C'est OK d'écrire en français de la musique pop.
0: Ouais.
1: Ça, c'est possible, ça peut sonner bien, ça peut être de la très bonne musique, et on l'a montré, on a plein d'exemples. Enfin, moi, quand j'ai grandi, de mes 0 à mes 12 ans, il y avait une scène pop française qui...
0: Tu penses à qui, par exemple?
1: Tellement de gens. Je pense à Laurie,
0: ouais.
1: Je pense à Jennifer, je pense à Shaim, oui, que je pense était super pertinente. Je pense que même Étienne Dao, c'est de la pop.
0: Lio,
1: c'est de la pop, de la vraie, vraie pop. Et tous ces artistes-là, et en vrai, Guetta, tout ce qu'il a fait, Solveig, Sinclair, c'était de la pop. Et bon, c'était pas tout le temps en français, c'était pas en français. Mais la pop en français, elle existe et on en a eu de la très bonne. Je pense qu'il y a juste eu un moment où on s'est assagi, où il y a eu, ou peut-être par humilité ou par sobriété, on a décidé, ouais, de baisser un petit peu toute l'exubérance. Mais moi, je suis là pour la ressusciter. Voilà, c'est ma mission pour ça.
0: Tu sais que si tu te présentais aux élections présidentielles, on vient de trouver ton slogan, ressusciter...
1: La pop française.
0: La pop française, ressusciter l'exubérance.
1: Oui!
0: J'adore ça.
1: C'est ça, c'est mon slogan.
0: Il est trop fort.
1: Votez pour moi.
0: Ah, je voudrais te faire écouter quelques notes de la chanson de la jeune Monroe. Je le disais tout à l'heure, toi, quand t'as défendu la France à l'Eurovision, t'avais 19 ans. T'étais déjà pas bien vieux. Elle a 17 ans. Peut-être que tu l'as déjà entendue, c'est la chanson avec laquelle elle va défendre la France dans 10 jours.

0: chanteuse lyrique.
1: Évidemment, il y a toute une partie qu'on ne pourra pas chanter sous la douche, mais c'est pas grave.
2: Ouais, c'est très beau.
1: Qu'est-ce que tu si tu pouvais aller la voir et lui dire un petit truc à l'oreille juste avant qu'elle monte sur scène, tu dirais quoi ?
2: Reste concentré. Je pense que c'est un exercice qui est très particulier, l'Eurovision, parce qu'il y a beaucoup de forces parallèles qui rentrent en jeu de ce concours-là, mais je comprends sa mission qui est la même que la mienne quand je le faisais en 2019. C'est, on a envie de chanter, on veut une scène. Elle est sur une très grande scène. Je lui dis d'essayer de s'imprégner. Je lui dirais de s'imprégner de ce qu'elle voit. Les câbles, ses écouteurs, son micro.
1: Qu'elle des regarde, trucs très concrets, en fait.
2: Très, très concrets, voilà. Qu'elle les regarde avec beaucoup d'attention pour se souvenir. Parce qu'on oublie vite les choses comme ça. Et que surtout quand il y a des résultats, quand il y a des votes, des choses comme ça, on a l'impression qu'il faut penser à après. C'est vraiment l'un des rares moments où j'ai l'impression que... Non, il faut toujours être dans l'instant présent, mais c'est très important de le faire aussi à ce moment-là.
1: Et toi, 7 ans après, si tu pouvais, par une magie quelconque, aller murmurer à l'oreille du Bilal de 19 ans qui est monté sur scène, tu lui dirais quoi ?
2: Pas grand-chose, en c'est réalité. Vrai. Non, je pense que ça allait. J'étais très, très insouciant, même si concentré. Et j'étais surtout... Ma mission, en fait, en devenant pendant quelques mois le visage de mon pays, de la France, c'était de pouvoir ouvrir une grande porte avec mon identité, parce que je savais que ce que je proposais était assez neuf pour beaucoup des Français. Et je m'étais dit, ouais, tu y es là, c'est bon, voilà, t'as ouvert cette porte-là. Maintenant, tout ce que tu feras après, ce sera ce que ce sera. Mais c'était par ce début-là qu'il fallait que tu rentres, sinon on t'aurait pas ouvert la porte, quoi.
1: Et pourtant, Dieu sait que ça t'a coûté cher après, en insultes, en fait. T'as été maltraité, pas par tout le monde évidemment, mais par une partie de la population qui, alors je sais pas si c'était prêt ou pas prêt, si c'était à eux d'être prêt ou pas prêt, mais qui en tout cas ont très mal réagi au fait de voir un garçon qui se maquille, qui met des perruques et qui est en robe et qui est canon. Et tu dis c'était important pour toi de le faire, ça t'a coûté cher après. 7 ans plus tard, on est dans le... On a bien fait ? Ou alors, pouah, si j'avais su, je sais pas si je l'aurais fait.
2: Ah non, on a bien fait. Moi, je vais être la plus grande popstar de la planète. Donc du coup, il faut bien commencer quelque part. Et je m'en fiche d'essuyer. Je m'en fiche de devoir faire face à l'adversité quand il est de mon apparence et toutes ces choses-là. Parce que si ça peut faire bouger les choses, c'est très bien. Mais aussi, dans... Le présent, j'essaie de pas trop me concentrer sur la réaction. On se souviendra pas de moi parce que on m'a insulté. Ça, je le sais. Je sais que j'ai beaucoup de choses à construire encore et que du coup, le biopic sera très très agréable. Et en vrai, ils en feront partie. Ce serait une scène, un montage un peu dramatique.
1: Oh, Bilal the biopic.
2: Ouais, bientôt.
1: J'ai tellement hâte.
2: Non, pas bientôt, pardon.
1: Pas bientôt.
2: Dans très longtemps.
1: Ah non, mais il y en aura un, c'est sûr.
2: Ouais, en 2112. Ouais, comme ça. Imaginez, 2012. Juillet 2112, vous le sortez.
1: Ok.
2: Voilà, comme ça me fait vivre au moins 112 ans.
1: Moi, j'aime bien.
2: Ouais.
1: J'aime bien, on peut faire ça, ouais. On peut faire ça. J'espère que je serai dedans.
2: Ah ouais, bah bien sûr, évidemment.
1: Avant le biopic de Bilal Hassani, qui promet d'être absolument fascinant, il y a son nouvel album, le 4e, Bonsoir Paris, à la fin de l'année. Donc, dessus, il y aura beaucoup que vous avez découvert tout à l'heure. La tournée, ça sera à l'automne. Si vous allez voir Laurie ces jours-ci, vous verrez Bilal en première partie et aussi dans le concert, hein, puisque Laurie et toi, voilà, vous partagez un duo. Et puis donc, on peut maintenant te suivre sur tes réseaux et tu refais des vlogs sur YouTube.
2: Oui, j'ai des vlogs, j'ai Bonsoir Beauty qui est une série où j'apprends à me maquiller tout seul. Où tu es la bienvenue d'ailleurs.
1: Oui, il va falloir. Hein.
2: Mais non, c'est moi qui apprends à me maquiller. J'invite des gens que pour qui j'aime bien le maquillage.
1: Ah ouais, mais
2: moi, j'aime bien comment tu te maquilles.
1: C'est vrai.
2: Ouais.
1: Tu vas voir, c'est très simple. Mais d'accord, ok, si tu veux, on en fait un.
2: Allez.
1: Bilal Hassani, il ou elle?
2: Là, on va dire elle, parce que c'est très très beau ce qui se passe.
1: Ok, il ou elle, version elle. Merci d'être venu nous voir, Bilal. À bientôt.

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0: Ah, les Ronettes, c'était Ronnie Bennett, Estelle Bennett et Nedra Tally. Ronnie Bennett qui allait devenir Romney Spector puisqu'elle s'est mariée avec le producteur des Ronettes, le très connu et on va dire personnage peu recommandable, Phil Spector. Alors, les Ronettes, c'est un des grands girl group, groupe de filles américains des années 60. Et la dernière Ronette vient de mourir. Ronnie Spector est morte assez récemment, hein, c'était en 2022. Et Nedra Tally, qui était la dernière encore en vie, elle vient de nous quitter. Elle est morte chez elle, en Virginie, aux États-Unis, à l'âge de 80 ans. Voilà, plus aucune des Ronettes n'est sur cette planète. Le producteur Phil Spector non plus. Alors heureusement, il nous reste de grandes chansons, et notamment celle-ci, Be My Baby, produite par Phil Spector en 1963. Une chanson qu'on retrouve aussi dans des films aussi différents que Les Affranchis et Dirty Dancing. C'est vous dire si ça parle à tout le monde. Be My Baby, les Ronettes.

0: les chansons des années 60, les Ronettes avec Be My Baby. Mais attention, ne vous imaginez pas qu'il s'agissait de trois jeunes filles de bonne famille avec des chansons sucrées. Elles étaient par exemple très copines avec Jimi Hendrix. Je vous laisse imaginer les soirées.
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0: Oh, j'aurais payé cher pour être là, mais j'étais panée. Bon sang, bonsoir. Allez, il est 20h43, il est temps de jouer au Blind Test. Ce soir, c'est le dernier album de Bilal Hassani, hein, puisque le prochain sort à la fin de l'été. Donc, on va pas vous faire patienter jusque-là. Donc, c'est Théorème, le dernier en date, qui est à gagner ce soir au Blind Test. Et pour jouer avec nous, il y a Caroline. Bonsoir, Caroline.
2: Bonsoir.
0: Bienvenue dans Décibel. Comment ça va, Caroline ?
2: Ça va très bien.
0: Bon, face à Caroline, on retrouve Delphine. Bonsoir Delphine.
3: Bonsoir Émilie.
0: Comment ça va ce soir Delphine ?
3: Ouais, ça va, on fait avec le temps, mais on met du soleil, on joue. Oh, voilà.
0: Mais oui, mais moi aussi j'ai eu de la pluie toute la journée, j'avais un beau brushing et maintenant j'ai les cheveux tout frisés.
3: Bon, pareil.
0: Pareil, Caroline, aussi de la pluie aujourd'hui ?
2: Oui.
0: En fait, il a plu partout, c'est pas possible.
3: Il y a
0: pas.
3: Moi, j'ai encore ça. Moi, il y a pas de jaloux.
0: C'est ça. Bon, eh bien, la bise à tous les coiffeurs qui feront des brushings la semaine prochaine. Hein, mais là, pour cette semaine, on va laisser tomber. Et donc, je vous accueille dans ce Blind Test pour jouer ce soir avec des chansons qui parlent de reines, puisque mon invité Bilal a représenté la France à l'Eurovision en 2019 avec la chanson Roi. Je me suis dit que les reines pouvaient aussi être représentées ce soir. Il va falloir reconnaître le plus rapidement possible, Delphine et Caroline, qui sont les artistes qui chantent les reines qui vont arriver. Et puis à la fin, tout le monde gagnera parce qu'il n'y a jamais de perdant dans Décibel. Ça vous va comme programme ?
2: Oui.
0: Formidable. Alors, une première chanson avec une reine à l'intérieur et en vrai, une reine aussi qui la chante. Mais dites-moi, qui est-elle ? Il ne faudra pas oublier de me donner votre prénom aussi avant de me donner votre réponse.
4: D'accord. Si seulement elle savait comment tu la regardais.
0: Delphine.
3: Angèle,
0: Angèle. Oui, Angèle, bravo.

avec Angèle qui chantait Ta reine sur son premier album Brol. On continue avec les reines Delphine et Caroline. Voici une deuxième chanson.

0: Il s'agit d'un chanteur français, vendéen. Oui, Caroline. Comment, Caroline?
1: Non, j'ai pas dit.
0: Ah, c'est pas grave. Alors, oui. C'est Delphine.
1: Philippe Catherine.
0: Mais oui, Philippe Catherine, évidemment. Qui dirait oh, qui d'autre? Qui d'autre? C'est notre bon Philippe Catherine, voilà, qui donc. S'imagine.
1: On n'a pas le costume, c'est dommage.
0: Oui, c'est vrai, mais je crois qu'il doit y avoir. Il doit exister des photos et sûrement des vidéos aussi hein, de Philippe Catherine déguisé en reine d'Angleterre. Je pense qu'il n'y a aucun problème. Il est tellement fou, Philippe Catherine. Il était nommé Victoire de la musique, c'est pas lui qui l'a eu, mais pour la tournée de l'année. Mais voilà, quand même. Disons qu'il l'aura la prochaine fois. Delphine et Caroline, un petit bilan d'étape. Delphine, ça se passe plutôt bien. Oui, on peut le dire. Caroline, un petit peu moins. Est-ce qu'il y a une chanson royale que j'ai oubliée? Non? On essaye une dernière. Là, si vous n'avez pas le nom de l'interprète, vous pouvez me donner le nom du film. Caroline? Non, c'est pas Bilal Hassani. À son tour, un royaume de solitude. Dites-vous que ça parle aux parents qui nous écoutent, car c'est la musique d'un film Disney.
1: C'est pas la Reine des Neiges, quand même.
0: Oui.
1: Libérée,
0: je sais, je suis désolée.
1: Merci,
0: tous les parents partent en burn-out.

0: bourrage de crâne.
1: Le froid est pour moi le prix de la liberté. Ah, je suis désolée, hein, mais depuis 2013, tous les parents, enfin en tout cas un bon nombre de parents, de plusieurs générations d'enfants connaissent cette chanson par cœur, libérée, délivrée. Alors il faut quand même donner le nom de l'interprète, elle s'appelle Anaïs Delva. Voilà, bravo à elle, parce que c'était un énorme tube quand même. Et alors, très bizarrement, elle n'a pas été réembauchée par Disney pour la Reine des Neiges numéro 2 pour chanter les chansons. Ils ont pris une fille qui chantait vraiment comme elle, mais qui n'était pas la même. Donc il y a eu un petit micmac, mais on n'a jamais tellement su les dessous de l'histoire. Pour être complet sur la question. Delphine et Caroline, merci beaucoup d'être venues jouer avec nous.
2: Merci, bonne soirée.
1: Merci, merci, je vous embrasse et je vous envoie l'album de Bilal Hassani. Donc, pas le nouveau, puisqu'il n'existe pas encore, mais celui d'avant, ça vous fera réviser. Allez, double dose de Rennes pour terminer le blind test, puisque le groupe s'appelle Queen et la chanson Killer Queen. Une des plus cool, je trouve, et elle passe jamais à la radio. Réparons ça immédiatement.

0: 1974 et Sheer Heart Attack, le troisième album de Queen. Tellement glam, et dessus il y a ce Killer Queen inoubliable.
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0: Bon allez, pendant qu'on danse et qu'on chante, parfois faux mais très fort sur du Queen, dans certains pays c'est la guerre et c'est le cas du Liban. La chanteuse Vernis Rouge, qui est née au Liban, qui était là-bas dans ses jeunes années avec sa famille, avec ses parents, a décidé de chanter une chanson pour le Liban, une chanson qui raconte son histoire à elle. On ne reviendrait plus jamais, c'est le nom de cette chanson. Et les droits de cette chanson sont reversés à la Croix Rouge libanaise. Voilà, c'est son histoire intime à elle, déjà marquée par la guerre à l'époque. La chanson parle toute seule, il suffit de l'écouter. Vernis Rouge, autrice, compositrice et interprète. On ne reviendrait plus jamais.

0: Et tous les bénéfices qui pourraient être faits voilà, autour de cette chanson de Vernis Rouge, on ne reviendrait plus jamais, seront reversés à la Croix-Rouge libanaise. Donc n'hésitez pas à faire vivre cette chanson, à la partager, à l'écouter, à la streamer, à l'envoyer sur YouTube, etc. C'est une cause importante.
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0: Alors, il est 20h55, ça veut dire que c'est l'heure de la dernière chanson de l'émission. Un anniversaire joyeux. Bah oui, on le disait tout à l'heure avec Bilal Hassani, hein, la joie c'est important. Il faut se préserver des moments de joie. Et s'il y a bien un acteur qui, moi, dès que je vois sa tête, me fait ressentir énormément de joie, c'est Gérard Jugnot. Il a 75 ans aujourd'hui. Joyeux anniversaire, Gérard Jugnot. Merci pour ses fous rires, ses heures passées à le regarder jouer dans Le Père Noël est une ordure. Jouer dans Papy fait de la résistance. Bah oui, Adolfo Ramirez quand même, c'est pas n'importe qui. Et puis, un des grands rôles de notre ami Gérard Jugnot, c'est Bernard Morin et sa femme Nathalie. Bernard Morin dans Les Bronzés, avec le Scrabble qu'il balance dans la neige. Bernard Morin dans Les Bronzés font du ski. Just Because of You, c'est la chanson anniversaire de ce soir. Et je crois que c'est une bonne nouvelle.

0: Choubidoua, 1979, les bronzés font du ski. Bernard Morin, Gérard Jugnot, qui fête ses 75 ans aujourd'hui. Et j'ai oublié de vous parler d'un de ses films qui est moins une 100% comédie, mais qui est très drôle quand même et aussi dramatique. Une époque formidable, sortie en 91. Si vous ne l'avez pas vu, regardez-le absolument. Merci à l'équipe de l'émission, Iris Guitonnier, Laurie Rossillon, Elodie Bianca Maria, Alexandra Sackberg et Franck Moilier.
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4: J'ai envie de vous faire écouter une artiste montréalaise que j'aime beaucoup, dont je suis même amoureux. La chanson s'appelle Feel Good et je ne m'en lasserai jamais.

0: tout de suite accroché. C'était avant qu'elle explose complètement, mais on sentait en écoutant sa musique que c'était inévitable. Très heureux qu'une artiste comme ça soit au devant de la scène musicale française. Je trouve qu'elle a tout. Elle est intelligente, elle est sensible, donc c'est très inspirant.
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0: Imaginez une chambre d'hôtel, un piano et une seule nuit pour changer le cours d'une carrière. Ce sont les coulisses d'un tube de Gilbert Montagnier.
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0: En 1984, Gilbert Montagnier et le parolier Didier Barbelivien s'enferment avec une mission, créer le tube ultime. Au petit matin, les Sunlight des Tropiques est né. Barbelivien a jeté les mots sur le papier en quelques minutes, inspiré par l'optimisme débordant de Gilbert. Le résultat, un mélange parfait de disco à l'italienne et de chaleur tropicale.

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3: 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Françoise Hardy, j'écoute de la musique soul, la chanson préférée de Michel Jonas.
4: Je suis assez fier que ça s'appelle J'écoute de la musique soul de Françoise Hardy. La musique est de Gabriel Yared, qui a joué un rôle important dans ma vie. Et Gabriel s'occupait de Françoise. Et il m'a demandé d'écrire des textes pour Françoise. Et j'avais écrit ce texte. Donc il a fait la musique avec un arrangement très original. C'est drôle parce que ça ne lui ressemblait pas. C'est-à-dire, c'était pas dans son style. Et elle le disait, mais enfin, moi, je pourrais jamais chanter ça, etc. Je l'ai même entendu un jour dire, non, mais moi, j'aime pas cette chanson. Mais ça n'empêche. Moi, j'ai une grande admiration, je l'ai toujours, pour Françoise, qui est une chanteuse magnifique.
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0: Mon monde à moi, Dame de Carreau. Un coup de cœur ici même. 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
1: Salut, Bray Zizel.
2: Qui êtes-vous? Qu'est-ce que vous faites ici et à qui ai-je l'honneur?
1: Je m'appelle Jérémy Thierry.
3: C'est quoi ces prénoms? Qui s'appelle comme ça?
4: C'est Jérémy.
5: Tu as quel âge, mon grand?
1: J'ai 34 ans et je suis chocolatier glacier.
2: Bah, c'est super, c'est ce que tu voulais. Tiens, je t'ai amené un peu de glace, mûre pistache.
1: Et je suis dans les petits bonheurs.
6: On va se régaler.
7: Il va manger.
4: Et elle est où ta maison?
1: Je suis de la forêt Fouesnant, je vis à la forêt Fouesnant, j'ai grandi à la forêt Fouesnant, j'étais à l'école à la forêt Fouesnant.
8: C'est bon, on a compris.
1: Et si j'avais à la caractériser, c'est la mer forcément. C'est une commune du littoral avec un des plus gros ports de...
2: De quoi ?
1: Plus gros ports de plaisance de la région.
2: Ah ouais ?
1: Donc on y passe beaucoup de temps.
9: Et le temps, c'est de l'argent aussi.
1: Il y a beaucoup de boulot aussi à la forêt Fouesnant, donc on n'a pas trop le temps d'en profiter. Mais il y a les Glélans, l'archipel des Glélans. On y passe souvent des vacances, des week-ends, des soirées, histoire de décompresser après des journées compliquées au boulot. On a de la chance d'avoir un petit paradis comme ça à 30 minutes de navigation de la côte.
4: C'est un endroit magnifique.
3: Allez, viens, on va se balader.
1: Mon coin préféré quand je me balade, c'est le lac de Guerre-les-Dents. Il y a plein de petites balades sympas à faire au départ de Guerre, où il y a une station nautique, une base nautique avec de quoi faire du pédalo.
10: En pédalo, comment en pédalo? Mais c'est vrai que c'est pas tellement la saison pour faire du pédalo.
1: Il y a une petite plage de sable blanc, voilà, il y a des restos, des bars, je trouve ça sympa, ça nous évade un peu. D'autant plus quand il est vidé, ça n'arrive pas souvent, mais on peut découvrir ce paysage lunaire et puis les maisons qui ont été ensevelies par les eaux. Qui sont découvertes.
4: Ça se passe sur la Lune, tout ça?
1: Quand tu marches dessus, ça, le sol est souple, ça, et puis ça fait des grands cratères comme si on était sur la Lune, quoi.
4: Tu veux voir mon coucher de soleil?
11: Non, sans blague, c'est pas la peine.
12: Ce matin, exercice d'expression orale.
1: L'expression bretonne que j'utilise et dont j'ai été martelé, mon grand-père le disait souvent, nom des gueux, nom des gueux.
13: Mais du rythme, du mouvement, mais t'es si bon poyou, nom des gueux.
1: Nom des gueux.
14: Pas un gueux, j'en prie, Jean-Pierre aussi est un gueux, ça l'empêche pas d'être un mari sympa.
15: Lui, un gueux, oh,
1: et en général, quand il disait ça, fallait courir. Allez, salut.
16: Allez, bonne santé, les gueux.
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17: Avaler des légumes aux ados, c'est souvent mission impossible.
18: Parce que c'est pas bon.
17: Et si en plus les légumes sont moches, bah là c'est carrément la guerre.
19: Oh, toi, file dans ta chambre, avec ça saute. Dépêche-toi, allez, ouste.
17: Carottes tordues, navets craquelés, patates trop grosses ou trop petites, difficile de leur faire avaler tout ce qui sort des standards parfaits des supermarchés.
20: Non, j'ai pas faim.
17: Du coup, les légumes moches finissent à la poubelle. Pourtant, ces légumes-là ont autant de goût, voire plus de caractère. Mais non, ils ne rentrent pas dans le moule. Comme dans la vie, ce qui n'est pas dans la norme est souvent mal perçu. Et dans l'alimentation, bah, carrément jeté.
20: Je me rappelle dans le temps que, quand j'étais petite, qu'on ne gaspillait rien.
17: Au lycée d'Avier à Joigny, on a décidé de casser les codes et de ne rien gaspiller avec une soupe un peu spéciale.
19: Tiens, ça c'est de la soupe au chou.
17: Alors, elle n'est pas forcément au chou, mais tous les mercredis, entre 10h moins 10,

0: et 10h10, c'est l'effervescence dans la cafétéria. Des centaines d'ados, des cuillères qui s'agitent, des verres de soupe qui disparaissent en un clin d'œil, 150 portions englouties avec le sourire. Le secret ? Une soupe préparée avec des légumes moches. C'est tellement bon. Bah oui, des carottes difformes, des pommes de terre irrégulières transformées en un délice réconfortant.
1: Avant, j'étais moche. Ma vie était un enfer.
0: Et puis l'équipe choc de l'association Lycévasion, née en 2025, est arrivée et elle a tout changé. Avec cette idée choc, et si on montrait que moche ne veut pas dire mauvais ? Et ça marche, les élèves adorent, tout se passe comme sur des roulettes au lycée Louis Davier. Voilà un geste d'éducation de bon goût, doublé d'un geste solidaire et anti-gaspi, qui met dans le mille, du coup j'ai envie de m'y mettre aussi. Allez, sauvons les légumes moches.
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3: On raconte, on vous rappelle aussi les mille raisons d'aimer la Côte d'Azur. Tout ne se passe pas que sur le plancher des vaches. Salut Tom Aubry.
4: Salut Quentin, bonjour à tous.
3: C'est un bon moyen justement d'ouvrir la page du jour.
4: Allez, c'est parti.
3: Allez hop.
4: Raison numéro 5, journée spéciale. Aujourd'hui, ce 28 novembre, on célèbre une vieille dame. Une vieille dame que l'on connaît tous. C'est la mère de centaines de millions de personnes, car elle borde notre littoral. Je parle bien sûr de la Méditerranée. Méditerranéum, la mer au milieu des terres en latin. Ou Mare Nostrum, notre mer. Et il faut bien dire, ici dans les Alpes-Maritimes, on est tous méditerranéens.
3: Alors, ça veut dire que la Méditerranée fait aussi partie de notre patrimoine.
4: Bien évidemment, un patrimoine que l'on partage avec des millions de personnes. C'est un carrefour de culture, un pont entre trois continents. La Méditerranée a vu naître des civilisations, des philosophes, des poètes et les plus anciennes routes commerciales. Et aujourd'hui encore, elle abrite l'une des plus fortes biodiversités du monde. Des herbiers, des coraux, des tortues, des mérous. Un patrimoine naturel incroyable, juste sous nos yeux.
3: Alors, qu'il y ait une journée mondiale de la Méditerranée, pourquoi pas? Mais pourquoi le 28 novembre? Pourquoi aujourd'hui précisément?
4: Car il y a 30 ans, jour pour jour, une décision historique a été prise. À Barcelone, le 28 novembre 1995, l'Union européenne et 12 autres pays bordant la Méditerranée se sont réunis pour signer un accord fondateur. C'est le lancement du processus de Barcelone, dont l'un des piliers stipule qu'il faut renforcer les échanges entre les peuples, promouvoir l'éducation, la culture, les droits humains et développer une identité méditerranéenne partagée. En bref, il faut faire de cette mer un lieu de dialogue plutôt qu'un lieu de fracture. Alors aujourd'hui, que l'on vive à Nice, à Menton, à Barcelone, à Tunis ou à Alexandrie, on partage tous un bout de cette mer, de cette histoire et de cette culture commune.
3: Mais on le sait, Tom, hein, la Méditerranée est aussi en danger.
4: Le changement climatique détruit cet écosystème hors norme. Des cachalots aux phoques moines, en passant par le corail rouge et le mérou brun. Car oui, il y a du monde qui vit sous la surface. 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
3: Et ça, c'est une très belle raison d'aimer la Côte d'Azur et d'aimer la Méditerranée.
4: En plein dans le mille.
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1: Bonjour Louise, bonjour à tous.
2: Les Suisses ont décidément besoin de nous pour tout.
1: Ouais, alors je vais pas vous faire toute la liste, on y passerait la journée, mais il y a quand même un truc qui est indiscutable. Est-ce que vous connaissez la langue suisse ? Eh ben non, et c'est normal parce qu'ils n'en ont pas, ou plutôt si, ils en ont quatre, mais en fait ils les piquent aux pays voisins. Et donc, nos voisins romands, faute d'avoir leur langue à eux, eh ben ils parlent la nôtre. Oui, les Suisses, ne vous étouffez pas, mais pensez qu'à chaque fois que vous ouvrez la bouche, c'est du français qui en sort. Sans nous, vous seriez muets. Remarquez que des fois, ce serait peut-être pas plus mal.
2: Bon, et d'après vous, on est trop gentils.
1: Bah, déjà, plutôt que de leur prêter, on devrait leur louer. Eux qui savent si bien dire qu'on est pauvre à côté de leur pays coffre-fort. Mais ça, bon, passe encore. Par contre, il y a une attitude qui est insupportable, c'est de se croire proprio de ce qu'on vous prête. Quand vous invitez des amis à manger, ils viennent avec un petit cadeau, mais ils n'amènent pas leur meuble pour s'installer. Eh bien, les Suisses, si.
2: Ça mérite une petite explication, là, quand même.
1: Alors, ils n'ont pas de langue, donc pas de dictionnaire. Nous, on a le Robert. Eh bien, je vous le dis, si on les laisse faire, ils vont nous le naturaliser suisse, le Robert. Leur université a en effet fait le forcing pour entrer des mots de leur dialecte dans notre dico. Le carac. Est-ce que vous savez ce que c'est le carac ?
2: Non.
1: Évidemment non. Eh ben, ça y est, le carac est dans le Robert. C'est une tartelette garnie d'une ganache au chocolat et recouverte d'un glaçage de couleur verte surmontée d'une pastille de chocolat. Mais une tartelette suisse.
2: Oh là là.
1: Et comble de l'insolence, ils ont même proposé d'y entrer le mot frouze. Alors je vous le dis, méfions-nous de leur intrusion dans notre belle langue française, sinon on n'est pas à l'abri d'une lente annexion. Et ça, eh ben c'est impossible ou bien ?
2: Merci beaucoup David. On entend le message, attention, ça commence par le dictionnaire et puis après on ne connaît pas la suite. Très bonne journée et puis on se dit à demain comme d'habitude.
1: À demain.
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3: Et on retrouve Patrick Citeau qui nous emmène chaque week-end découvrir les communes de notre Poitou. Ce matin, Patrick, vous évoquez l'histoire de Mellerand, une commune des Deux-Sèvres qui a vu naître la femme de lettres Claire Sainte-Soline.
4: Intéressons-nous dans un premier temps aux origines du nom de cette commune située près de Mel. C'est le mot latin mel, qui veut dire miel, qui donne le point de départ de la dénomination de la commune. Une production de ce mets sucré devait ainsi exister aux origines de la bourgade. Le préfixe « rang » proviendrait pour sa part du mot « ranc » qui signifie « boiteux ». On ne sait comment les deux particules se sont trouvées unies pour venir former le nom de la commune. Toujours est-il que cette partie du territoire de Sévrien a vu naître la femme de lettres Claire Sainte-Soline. De son vrai nom, Nelly Eva Fouillet, elle y voit le jour le 18 septembre 1891. Son père, Pierre Fouillet, qui sera maire de Niort de 1932 à 1935, et sa mère, Henriette Léontine Barbeau, sont instituteurs. Jeune fille, Nelly Fouillet fait des études brillantes à Niort. Elle poursuit son parcours scolaire à l'école normale supérieure de Sèvres à Paris. Elle y obtient une double agrégation de sciences physiques et naturelles et de physique-chimie. Suivant les traces de ses parents, Nelly Fouillet devient professeure. Elle enseigne successivement à La Châtre, Blois, Grenoble, Auxerre et Paris.
3: C'est en 1934 qu'elle publie son premier roman sous le pseudonyme de Claire Sainte-Soline, Patrick.
4: Intitulé « Journée », le roman évoque la vie d'un village des Deux-Sèvres. Une des communes du département, Sainte-Soline, située près de son lieu de naissance, lui a d'ailleurs inspiré son nom d'auteur. Tout au long de sa carrière d'écrivaine, elle expérimente de nombreuses formes. Romans, nouvelles, essais, recueils de témoignages, récits de voyages et vulgarisations scientifiques sont ainsi au cœur de ses travaux littéraires. Au total, elle publie une vingtaine d'œuvres dont certaines ont marqué l'époque. Le Dimanche des Rameaux, publié en 1952, est notamment une belle réussite. La parution du recueil de nouvelles Mademoiselle Olga en 1954 reçoit également les éloges des critiques littéraires. En 1957, son écriture précise et rigoureuse, héritée de sa formation scientifique, fait mouche. Avec son roman intitulé « La mort de Benjamin », elle connaît une belle renommée. Le livre manque en effet d'une voix le prix Fémina. Dès l'année suivante, elle entre au jury de ce prix. Elle est également membre du jury du prix du roman populiste. Claire Sainte-Soline s'éteint le 14 octobre 1967 à Paris. Elle est inhumée le 17 octobre suivant au cimetière des Sablières à Niort, où elle repose avec ses parents.
3: Merci Patrick Citeau pour cette découverte de la commune de Mellerand.
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5: Laetitia Ribeiro est biographe familiale. Pourriez-vous l'accueillir chez vous et lui raconter votre vie? Laetitia Ribeiro, légende ici.
6: Bonjour, je m'appelle Laetitia Ribeiro, j'ai 50 ans. Je suis née au Mans et j'ai grandi à Parigny-l'Évêque. Ma particularité, je suis biographe familiale. J'écris des récits de vie pour les personnes qui souhaitent laisser une trace. Et donc je suis biographe à Encre d'Humanité.
7: Écoutez-moi.
6: Qu'est-ce qu'être biographe familiale? Eh bien, c'est raconter des histoires de vie, accompagner des personnes en fait qui ont le souhait de laisser une trace, de témoigner de leur histoire, soit pour eux, soit pour leurs enfants. En fait, léguer un petit peu leur récit de façon à ce qu'ils se perpétuent dans les générations à venir. Comment est-ce que je procède? Donc, la plupart du temps, je me rends au domicile des personnes. C'est avant tout une rencontre humaine et mon travail, c'est à la fois de les guider dans le récit de leur vie, mais aussi de comprendre et de percevoir les émotions, les silences, pour pouvoir écrire tout cela. Qu'est-ce que l'écriture permet? Alors, au-delà effectivement du récit, l'écriture, elle permet parfois de s'alléger. Hein. J'ai aussi cette particularité d'être biographe accompagnante. L'écriture permet parfois de témoigner, mais aussi de s'alléger. L'écriture, elle permet de revisiter son histoire, faire un peu parfois le bilan ou l'avancée. Elle peut permettre une avancée, en tout cas, sur ce qui a été vécu. Si j'ai fait pleurer des gens, ce n'est pas moi qui fais pleurer les gens. Ce sont souvent leur histoire et l'émotion que ça peut dégager, effectivement, de raconter son histoire, mais c'est souvent aussi à la lecture de ce que j'ai pu écrire, en fait. Les gens disent souvent que c'est particulier de se relire, de se voir écrire, et que c'est une expérience qui est à la fois extrêmement émouvante, et à la fois, c'est singulier. Les personnes, à la fois, ont l'impression d'avoir écrit leur récit, puisque l'idée, c'est vraiment de les rencontrer, et de pouvoir, effectivement, écrire au plus près de ce qu'ils sont. Donc ça, chaque fois, en fait, les gens me disent que c'est un cadeau émouvant, mais un cadeau réciproque surtout.
8: C'est ma vie.
6: Est-ce qu'on est bien en Sarthe? Je suis revenue sur mes terres natales, donc c'est que c'était important et qu'on y vit bien. Pour moi, c'est important, que ce soit dans la biographie ou au fond d'être revenue en Sarthe. Pour moi, il y a quelque chose de l'histoire de ses racines, de savoir d'où on vient, de savoir où l'on va. Oui, on y vit bien en Sarthe. Voilà, c'était Laetitia Ribeiro, biographe à Encre d'Humanité. J'ai été très heureuse de vous parler de la biographie, de la découverte de la biographie. Et comme j'ai coutume de dire, il faut écrire son histoire, puisque chaque histoire mérite son encre.
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1: Et bonjour. Ça va, vous allez bien?
2: Ça va bien et vous?
1: Allez, oui, ça va très bien, merci.
2: Bon, alors on est ici dans l'univers de l'Italie.
1: Voilà. C'est ça, Little Italy. Voilà.
2: Little Italy, ici, avenue de Grande-Bretagne à Perpignan.
1: Exactement, depuis 2010, je crois. Je suis installé depuis...
2: Vous comptez plus?
1: Non, je compte plus. Les années sont passées assez vite.
2: Alors ça s'appelle Peperoncino.
1: Oui, il s'appelle Peperoncino parce que
2: Peperoncino. Ah, Peperoncino, voilà. Pardon. Voilà. Et alors, ça, c'est le nom d'un petit légume.
1: Ça, c'est le nom de piment.
2: Alors, c'est très, très sympa chez vous. Hein. Ça sent bon l'Italie. On a d'un côté l'épicerie, Renato, avec des produits que vous ramenez d'Italie. Et de quelle région précisément?
1: L'importation de mes produits, c'est direct. J'importe directement mes produits. Pour ce qui concerne aussi les pâtes, le vin, l'huile d'olive et tout le reste. Donc, je mets l'accent, bien évidemment, sur ma région. Je suis napolitain d'origine, donc sur la campagne. Et sur le sud de l'Italie. Je néglige pas le nord. Il y a des régions comme la Lombardie, le Piémonte, l'Emilia-Romagne qui nous amènent des choses magnifiques. Rien que le jambon de Parme, le parmesan et tout ça.
2: Et alors là, justement, vous avez quoi sous la vitrine?
1: Le gorgonzola mascarpone. Il y a le produit phare de ces derniers temps, que c'est ce que vous appelez en France le bajou de porc. C'est le guanciale di maiale. C'est ce produit avec lequel on fait la carbonara, vous savez, le fameux plat.
2: Un peu de lard.
1: Oui, c'est comme du lard, mais ça a une texture un peu différente, voilà.
2: Ça, c'est essentiel au carbonara.
1: Ah, c'est un must. Si vous n'avez pas ça, vous ne la faites pas, voilà. Et après, les jambons, tout est à la coupe. Souvent, mes clients me sollicitent pour des plats de charcuterie composée. Disons, bon, j'appelle ça la raclette à l'italienne parce qu'ils me demandent des plats de charcuterie pour faire leur raclette. Et voilà.
2: Bon, vous avez un tablier, Renato, et pour voilà. Cause, de l'autre côté, il y a votre cuisine.
1: Oui, donc ça, c'est ma petite cuisine. Elle est complètement ouverte. Le fait d'avoir la cuisine ouverte, c'est un concept tout à fait italien et surtout de chez moi.
2: C'est ça les peperoncino?
1: Oui.
2: Vous allez mettre dans quel plat?
1: Ça, on les met un peu de partout. Hein. Franchement, on les utilise un peu de partout. Notamment, il y a des pâtes qu'on fait, la pasta aglio, olio et peperoncino. C'est la plus simple des recettes de pâtes. Juste un fil d'huile d'olive, de l'ail et del peperoncino, comme ça, que vous pouvez aussi casser avec vos mains. Et voilà, sa sauce est prête, on passe à table.
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4: Et Olivier, ce matin, retourne à l'école primaire aujourd'hui.
3: Eh oui, et pour y trouver du gaga. Mes blés, je voudrais aujourd'hui vous parler du mémoire de Judith Boucher, réalisé l'an dernier à l'Université Jean Monnet de Saint-Étienne, et qui s'intéresse à une question rarement étudiée. Comment le parler stéphanois, le gaga, circule encore aujourd'hui dans les écoles primaires, et dans quelle mesure le parler des enseignants influence le parler des élèves? Son travail porte sur toutes les classes de l'école primaire, en milieu urbain comme en milieu rural. Judith a formulé trois hypothèses. Premièrement, le gaga serait peu utilisé par les enseignants en situation d'enseignement. Deuxièmement, lorsque les enseignants l'utilisent, les élèves auraient tendance à le reprendre. Et troisièmement, le gaga serait plus présent dans les écoles rurales que dans les écoles urbaines. Pour répondre à ces questions, elle a observé des classes, mené des entretiens avec les enseignants et avec les élèves, et elle a mené des observations dans les temps informels à l'école. Son analyse porte à la fois sur le vocabulaire gaga et sur des structures spécifiques comme le pronom neutre Y, employé comme complément direct, j'y ai fait, l'inversion des pronoms personnels après un impératif, donne-moi-le au lieu de donne-le-moi, ce qui nous vient du patois, hein, puisque Pierre Duplet écrivait déjà en 1896 à l'inverse du français, quand un verbe à l'impératif a deux pronoms pour complément, l'un direct, l'autre indirect, c'est ce dernier qui s'énonce en premier. Exemple en patois, by my lou. Et puis aussi la formation d'adjectifs à partir de participes passés. Il est trempe de chaud, ses joues sont enfles, la relâche est arrête. Donc qu'en est-il des résultats du travail de Judith? Les observations révèlent une situation un peu plus nuancée que ce qu'elle attendait. Très surprenant, 54% des enseignants utilisent au moins une fois un régionalisme en cours au cours des séances observées. Un élève sur 6 emploie spontanément un mot ou une expression gaga lors des entretiens. Et dans les classes, un régionalisme apparaît dans 20% des situations que Judith observe. Il semblerait donc que le gaga soit encore bien présent dans nos écoles. Mais quels sont les mots, les expressions, les tournures qui ressortent le plus, ou plutôt qui ressortent le mieux? Un peu de patience les amis, la suite c'est pour bientôt.
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5: Il est un beau voyage qu'on peut faire pas très loin de chez soi, un voyage dans le Saintois. Une demi-heure d'Épinal, la même chose de Nancy, c'est pas bien compliqué. Une terre qui tourne autour d'un lieu riche en énergie et en histoire, la colline de Sion. Elle en est le phare et le cœur battant, elle qu'on aperçoit si facilement au détour d'un virage émergeant d'un champ de mirabelliers en fleurs au printemps ou fendant le flot vert des haies, des bois, des plateaux, quand on la distingue au loin au moment de traverser ce Saintois à travers sa Via Appia moderne, la Nationale 57. Que voilà un vieux pays dont le nom se perd dans la nuit des temps au point que personne n'est parvenu vraiment à en donner une origine ou une explication. Ben oui, Sion est Sion depuis toujours et tout autour, le Saintois est toujours là. Il a ses hauts lieux, la colline inspirée, avec la basilique, ce superbe émetteur d'espoir vers les nuées, avec les restes de la forteresse de la turbulente famille de Vaudémont, cette famille des cadets des ducs de Lorraine, aussi turbulents que le sont toujours les cadets, et qui sont la boule blanche du billard historique lorrain, arrivant de loin, cognant pile où il faut pour faire virevolter les boules de couleur sans qu'elles ne puissent s'y opposer. Les hauts lieux du Saintois, ce sont les châteaux. Arrouet, le palais à la campagne qui plonge ses douves d'un madon, qui plonge ses douves dans un madon à l'image des gens d'ici, finalement. Il est calme, il est cool, mais il peut se réveiller d'un coup et vous rappeler quelle force est la sienne. Torre Liotet et sa mosquée intérieure, qui rappelle qu'on peut avoir ses racines à un endroit, sa vie à un autre, qu'on peut partir et revenir, comme l'a fait le maréchal Liotet, des ruelles de Nancy à la place Jamal Afna de Marrakech, avant de se poser ici, sur les rives de la colline de Sion. Je n'oublie ni Aboncourt, ni Vendelesville. Dans le Saintois, il y a les Halles de Vézelise, qui sont de ces monuments qui peuvent témoigner de l'immense variété des envies, des amours, des destins humains, elles qui en ont vu tant passer. Il y a Gélocourt et ses fleurs. Il y a le petit détour bucolique par Vaudeville. Mais j'aurais pu citer tant d'autres villages, si lorrains, ces villages, rues, qui se laissent traverser par celui qui ne voit rien, mais qui se laissent admirer par celui qui voit tout. Telle grange aux murs sculptés, telle pierre de grès autour des fenêtres de telle vieille église. Le Saintois, c'est un voyage au cœur de la Lorraine de toujours. D'un pays plus vieux qu'elle encore, c'est une sensation d'éternité.
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1: On le sait, les histoires de famille sont parfois un peu compliquées. Mais voici quelqu'un qui répare les arbres généalogiques qui ont pris la foudre. Pour une succession, elle peut vous appeler à 14h un mardi pour vous annoncer que vous avez un frère caché qui élève des chèvres dans le Larzac.
2: Alors, je m'appelle Virginie Nguyen Brion, je suis généalogiste successoral.
1: Virginie, voilà un métier bien savant. Ça consiste en quoi exactement?
2: Alors, ce métier consiste à retrouver donc les héritiers dans le cadre de succession. L'objectif, c'est justement la transmission d'un patrimoine. Mais ce qui rend ce métier passionnant, c'est que ça va au-delà, en fait, de la transmission du patrimoine. On vient rouvrir une histoire familiale. Il peut arriver que ça amène à de véritables retrouvailles.
1: Alors, c'est pas commun comme métier, on y arrive comment?
2: On arrive à ce métier un peu par hasard. Pour ma part, c'était un peu un coup du destin. À la fin de mes études de droit, me dirigeais plutôt vers le notariat. Et j'ai découvert ce métier et j'ai eu la possibilité de rentrer dans un cabinet historique local. Et j'y ai travaillé pendant 16 ans.
1: Et ces gens que vous retrouvez, ils espèrent quoi et ils demandent quoi?
2: Retrouver ces photos, c'est ça qu'on nous demande. Donc c'est pour ça qu'il y a quand même vraiment une vraie partie généalogie. S'intéresser aux défunts et voir s'il n'y a pas des photos de famille.
1: Vous devez en avoir des histoires à raconter. Une en particulier?
2: Pour moi, le cas le plus exceptionnel, c'est toujours ce côté humain. C'est-à-dire quand on vient annoncer à un frère qu'il a une sœur et donc à la sœur qu'elle a un frère. Que le papa, désolé mais c'est souvent le père, n'avait rien dit. C'est-à-dire qu'il avait eu un fils d'une deuxième union. Et il n'avait pas du tout parlé de sa fille d'une première union. Parfois les frères et sœurs ont des destins complètement différents et ça va être compliqué pour eux de bien s'entendre, mais là en l'occurrence ils étaient tellement heureux de se retrouver et je pense qu'ils se voient toujours aujourd'hui et ça a changé leur vie, ça a bouleversé leur vie.
1: Comment fait-on dans des histoires aussi personnelles pour que ça se passe bien?
2: Il faut à la fois être méthodique, parce qu'il faut respecter une certaine méthodologie au départ. Ensuite, je pense qu'il faut être empathique, parce que l'empathie, c'est ça qui va faire l'empathie dans les recherches. Parce qu'on va se mettre un peu à chaque fois à la place du défunt, mais pourquoi il serait parti par là, connaître les comportements sociaux de l'époque, etc. Et puis l'empathie, parce que quand on va retrouver les héritiers, en fait, certains ont besoin d'être écoutés, puis il y a certains qui bloquent, mais parce qu'ils ont juste besoin d'être entendus. Alors moi, c'est ici, à Lille, que j'exerce mon métier avec passion de généalogie successorale et que j'ai la chance de pouvoir exercer cette profession qui est toujours pleine de surprises.
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3: Et je suis ravie de retrouver dans cette rubrique celle qui a été la révélation littéraire dromoise de 2024, Valérie Patureau, avec sa cuisinière des Kennedy qui a conquis 100 000 lecteurs l'année dernière. Elle publie cette rentrée aux Escales, un très très beau troisième roman qui s'appelle L'Enseveli. L'Enseveli, c'est d'abord l'histoire d'Abel, poilu de la Grande Guerre, blessé au combat en sauvant un inconnu. Il est transféré dans un hôpital de fortune où il va faire la connaissance d'un mystérieux voisin de lit, une gueule cassée qui, incapable de parler, va communiquer avec lui à l'aide d'un petit carnet. Adrien, c'est son nom, est médecin et officier, tandis qu'Abel, simple soldat, vient de la Drôme paysanne. Mais là, pour passer les journées, ils vont se raconter l'un à l'autre et tisser un lien si puissant que lorsqu'ils seront séparés, il faudra à tout prix se retrouver. Pourquoi Valérie Patureau a-t-elle voulu redonner vie à des combattants de la Grande Guerre? C'est la question que je lui ai posée.
4: Peut-être parce que je suis la dernière génération à les avoir croisés. Je m'en souviens très bien, je devais avoir 7-8 ans et le frère de ma grand-mère me terrorisait parce que quand on allait chez lui, il retirait son œil de verre et donc il avait eu un terrible, voilà, sur un obus pendant la guerre de 14. Moi j'ai un intérêt très fort pour l'histoire. Pour cette période particulière de l'histoire aussi, parce qu'elle représente vraiment, je trouve, au même titre que la Révolution française, elle représente le socle de notre société moderne. Et je suis pas historienne, donc j'ai pas du tout voulu écrire un livre sur la guerre. J'ai voulu écrire un livre sur l'amitié et surtout poursuivre ma quête que j'avais déjà dans Nésida de cette interrogation sur le déterminisme social qui fait que nous rencontrons tous sans que ce soit vraiment conscient, des gens qui partageons à peu près les mêmes choses, les mêmes... Voilà. Et il n'y a pas 36 circonstances. Il y a l'hôpital qui parfois vous amène à partager une chambre d'hôpital avec quelqu'un qui n'a pas du tout la même vie que vous, ni en âge, ni en lieu, ni rien. Et puis la guerre. Et c'était vraiment ça mon sujet. Et là, j'ai eu envie de m'intéresser, de m'interroger sur la sensibilité des hommes qui, en fait, n'est pas si lointaine de la nôtre.
3: Et puis, contrairement à la cuisinière des Kennedy, on est dans un roman du temps long.
4: C'est vrai que dans la cuisinière, je suivais sa vie. Et Dieu sait que sa vie est assez trépidante et qu'elle nous emmenait d'épisode en épisode. Là, c'est un temps long. C'est un livre à la fois de terre, je dirais, parce que la terre est présente tout le temps. La terre qui vous engloutit, la terre qui... Enfin, c'est vraiment un livre de terre et un livre sur le temps, parce qu'il n'y a que dans ce temps long qu'on arrive aussi à se connaître, à se livrer, à apprendre les uns des autres. La grosse différence aussi avec mes deux premiers romans, c'est que c'était des histoires qui parlaient de personnages qui avaient existé. Là, ils sortent tous les deux de mon imagination. Ils sont nourris de tout mon imaginaire qui a été bercé par tous ces livres formidables sur cette période. Et beaucoup de choses de ma propre vie, sans s'en rendre compte, les deux grand-mères présentes dans ce livre, bah, ce sont les miennes. Mais je ne sais pas si je l'ai vraiment décidé. Je crois que c'est vraiment arrivé au fil de l'eau.
3: Et de cette écriture puissante de Valérie Patureau qui, en quelques mots, fait naître des images fortes, des émotions qui vous envahissent, c'est vraiment une magnifique écrivaine que je vous conseille de découvrir avec L'Enseveli qui est paru aux Escales.
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6: C'est l'histoire d'une dame en noir, comme Barbara, la célèbre dame en noir. Eh bien, figurez-vous qu'avant elle exista une autre Barbara, celle du père Truitard. Une histoire de Sandra Amani, tirée de l'ouvrage « Amours et passions d'antan en pays bourguignon », édité chez l'Escargot Savant. Bonjour Sandra.
7: Bonjour Charlotte.
6: Notre dame en noir a de quoi surprendre dans cette histoire. Nous voici à Saint-Romain, dans le canton de Saintenay. Autrefois, ici, on comptait de nombreux moulins qui puisaient leur force dans le ruisseau du Verger.
7: L'un de ces moulins, en ruine aujourd'hui, fut le théâtre d'une histoire d'amour des plus étranges. Je vous emmène au milieu du 19e siècle. C'est à cette époque que vit le père Truitard, un vieil original que l'on dit même fou. Son activité principale est d'élever dans son moulin des arachnides. Il a pour ambition de posséder les plus belles araignées. Pour cela, il fait de curieuses expériences, enfermées dans la lugubre demeure. Et il parle à ses petites protégées.
8: « Oh toi, Lucette, ton ventre rebondit, me satisfait pleinement. Quant à toi, Joséphide, je n'aurais jamais cru parvenir à te greffer une 9e patte. Je suis très fière de moi, vraiment. »
7: Un beau jour de printemps, après de multiples expériences toutes plus étranges les unes que les autres, le père Truitard donna naissance à Barbara, un monstre énorme. Une superbe araignée aux reflets irisés, aussi grande qu'un être humain. La première réaction du vieil ermite devant une telle création fut d'abord la peur. Mais très vite, Barbara fit comprendre au père Truitard qu'elle lui était dévouée corps et âme. Jamais elle ne le piquerait.
8: Oh, ma Barbara, tes toiles sont grandioses. Je t'admire tellement. Tu es la femme que je n'ai jamais eue et que je n'aurai jamais.
7: Très souvent, le père Truitard dépose des doux baisers sur les mandibules de l'araignée. Mais Barbara dépérit de jour en jour. Seule dans le moulin immense et froid, elle s'ennuie.
8: Bon. Ma chérie, sans doute aimerais-tu des amis. Je vais en créer pour toi.
7: Bientôt, trois énormes arachnides sortirent du laboratoire du père Truitard. Comme il était heureux! Barbara, ravie de n'être plus la seule dans la vie de son maître, retrouve sa fougue et redouble de caresses pour son créateur.
6: Mais l'arrivée de ces nouvelles araignées géantes ne présage rien de bon dans la vie du père Truitard.
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6: Aimez-vous les araignées? En tout cas, j'espère qu'elles ne vous font pas peur, parce que dans notre histoire du jour, elles sont gigantesques. Voici la suite de la légende du père Truitard de Barbara. Un conte de Sandra Amani, édité chez l'Escargot Savant. Nous sommes dans un vieux moulin, près de Santenay, au 19e siècle. Le père Truitard était un vieil excentrique. Il avait créé trois araignées géantes. Sa préférée, c'est Barbara.
7: Imaginez quand même cet homme solitaire, vivant dans son moulin avec trois arachnides aussi grandes que lui. Il faut bien subvenir aux besoins de ces bêtes-là.
8: Mince, mes vivres s'épuisent. Je ne pourrai plus nourrir mes bébés. Mais comment faire? Je ne peux pas laisser mes amours seuls. S'il arrivait quelque chose à Barbara, je ne m'en remettrai jamais.
7: Mais le père Truitard, après plusieurs jours de diète, n'avait plus le choix. Il devait s'absenter pour faire des courses. D'autant que Barbara et ses deux comparses à mandibule commençaient à dépérir. C'est la mort dans l'âme que le savant fou décide d'enfermer ces trois monstres à double tour dans une des pièces de son moulin.
8: Ne vous inquiétez pas, mes petites, je reviens bientôt.
7: Avant de partir, le père Truitard adresse une dernière caresse à Barbara, son araignée d'amour. Confiant, il part sans se retourner. Le soir même, le père Truitard revient chez lui dans son moulin chargé de deux énormes paniers à provisions pleins à ras-bord. En entrant dans sa sombre demeure, il est d'abord surpris par le silence. D'habitude, ces araignées font un vacarme épouvantable. Il s'approche de la chambre et sort sa clé afin d'ouvrir la porte.
8: Mes chéris doivent sûrement dormir.
7: Barbara,
8: papa revient avec tout plein de bonnes choses pour toi.
7: Pas de réponse, à peine un grattement, un léger frottement. Il tourne la clé de plus en plus inquiet.
8: Barbara, où es-tu?
7: Hélas, seules les deux compagnes de son araignée chérie se tiennent immobiles devant lui, penaudes. Barbara n'est plus là, et le pauvre homme sait qu'il est inutile de fouiller le moulin pour la retrouver. Truitard comprend l'horrible réalité. Le calme des deux autres en disent long. Elles viennent de dévorer Barbara.
8: Oh, assassin! Je vous tuerai!
7: Truitard s'effondre alors sur le sol. Son pauvre cœur vient de lâcher. Il est mort de chagrin.

Aujourd'hui encore, dans les alentours de Centenay, près du Vieux Moulin, certains promeneurs racontent qu'ils croisent le fantôme du vieil homme qui inlassablement hurle à tue-tête.

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1: Gros ce vin là, il est ben trop bon pour la modurer.
2: Berrichon dans le texte.
1: À modurer le vin, ça veut dire y rajouter de l'eau. Je vous avoue que je connaissais pas ce mot-là, puis que je l'ai trouvé dans mes livres. Je vole souffler au grand maître des chevaliers du PSU à Mentoux, vu que là-bas, les gars, ils s'engageront à ne jamais couper d'eau un vin de qualité. Ça veut dire, les gars, qu'il faut jamais amodurer du vin, à moins qu'il soit ch'ti. Par chez nous, les ch'ti vins, il n'y en a plus. Alors, je dis pas que dans le temps, il n'y avait pas Chuck Pichette qui méritait d'être amoduré. Mais au jour d'aujourd'hui, plus besoin de s'accrocher au bord de la table pour avaler votre canon de Sauvignon. Quand même, chez les marchands, on trouve des vins qui venons, on sait pas ben de l'avoue. Des gros rouges que tachons les nappes et le fond des verres. Et que méritons ben d'être amodurés. Voilà ce qu'en dit Georges Blanchard. Si par hasard, la souée vous amène par chez nous, jabio dégraissé, ou rentrez jamais au ch'ti domaine, beuvez plutôt l'eau du fossé. Le bourgeois, il vous recevrait avec jouet, vu qu'il est plus barlot que méchant. Mais, je vous préviens, il vous ferait bouer du vin de marchand. Oh, si le vieux Noé, sur temps de sounache, n'avait pu goûter que ce jus-là, je connaîtrais encore que le vin de parche, et je dirais point de mal du Noah. Mouais, qui est pourtant bon à valouer, et qu'on dit, pour ben exigeant, oh, c'est plus fort que moi, je peux pas boire du vin de marchand. C'est épais, ça saoule, et ça tache, le fond du verre, et devient noir et bleu. Quand que ça pendait à la moustache, on croit voir goûter du sang de bœuf. Pour moi, bon gens, voilà ma consigne. Gardez le corps solide et sain, buvez surtout du vrai vin de vigne, du vin de chez nous, du jus de raisin. Et le pays connaîtra la joie en nous montrant son vrai penchant le jour qu'on n'y donnera plus à boire du vin de marchand.
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3: On sait qu'on est lorrain parce que quoi, Nicolas Turon?
4: Parce qu'on coule des bronzes.
3: Ça va?
4: Ben alors, on va parler d'artisanat.
3: Je vais essayer de tirer la chronique par le haut.
4: Oui, voilà, vous avez bien fait.
3: Des bronzes d'industrie à Amnéville?
4: Pas du tout.
3: Pas du tout.
4: Bon, alors, c'était pas mal.
3: C'est pas mal, non?
4: Si je vous dis que la fabrication de cloches a disparu depuis plus d'un siècle en Lorraine,
3: oui,
4: et que vous me répondez, ah ouais, et à Toul, je vous répondrai d'y aller plutôt mollo avec Nadine Morano, en tantinet procédurière. Je vous rétorquerai surtout la commune de Robécourt, dans les Vosges.
3: Oui.
4: Vous voyez où c'est?
3: Pas du tout.
4: C'est entre Blévincourt et Saint-Ouen-les-Pins.
3: Il aime le fait, chaque fois.
4: Non, c'est au sud-ouest de Contrexéville, à la frontière avec la Haute-Marne.
3: D'accord.
4: Robécourt, qui n'est pas connu pour l'invention de la mini-jupe, contrairement à ce que son nom pourrait laisser croire. Mais oui, mais bien pour sa fonderie de cloches.
3: Il y avait la même en Moselle avec Omécourt.
4: Omécourt, pendez-le, Omécourt. Il s'agit ni plus ni moins que du dernier endroit où l'on peut couler un bronze en Lorraine. Je sais ce que vous vous dites, Frédéric, oui, mais il ne s'agit pas là d'une image, rien à voir avec ce dont vous me parliez hors antenne. Et que vous avez déposé dans les toilettes de l'aire d'autoroute de Crantenoy, alors que vous reveniez du séminaire « Comment maigrir en mangeant gras ?»
5: Oh mon Dieu.
4: Rappelez-moi Nicolas, la manufacture de Robécourt a fermé ses portes en 1939, mais une fois par an, des passionnés et des fondeurs bénévoles souvent venus d'Alsace réouvrent l'atelier le temps de couler un bronze. La démonstration est une alliance de force et d'agilité. Il faut, vous avez déjà vu couler une cloche?
3: Non.
4: Pour de vrai, j'ai vu ça la semaine dernière.
3: Oui, alors.
4: Dans le Haut-Doubs. Ah. Et je me suis dit, est-ce que ça existe encore en Lorraine? D'où cette chronique? Eh ben, c'est fascinant. Il faut voir le bronze liquide monté à 1100 degrés qu'on coule dans des moules en argile soigneusement enterrés au préalable dans la terre.
3: D'accord.
4: C'est tout un processus. Et puis, on attend quelques minutes et l'étape du démoulage est fondamentale. Et l'apparition du clocheton, une véritable épiphanie, une naissance. Tout le monde fait, oh!
3: Aïe.
4: On voit vraiment un objet de métal qui a durci en peu de temps, ce qui fait un point commun avec vous également. Jadis, les saintiers, connaissez-vous la profession de saintier?
6: Non,
4: c'était les clochiers itinérants qui moulaient les cloches sur les places des villages. Alors pourquoi un métier itinérant? Parce que la cloche, contrairement aux apparences, est un objet hyper fragile. Mm-hmm. Donc si on la trimballe avec les roues et les charrettes de l'époque,
3: elle casse.
4: Eh ben oui, elle casse. Ah. Et puis, autre avantage, quand il est itinérant, le clochetier, bah, il est sous la main du maître d'œuvre qui peut vérifier que le boulot est bien fait.
3: Il n'y avait
4: pas de SAV à l'époque. Et sachez que c'est la taille du moule et donc de la cloche qui conditionne la note que la cloche ou la clarine pour les vaches produira in fine. Ce qui m'a fasciné, c'est qu'après les souffleurs de verre et les ouvriers des hauts fourneaux, c'est encore un métier du feu sacré qui passe par la Lorraine et je trouve ça beau.